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0: comment ça va ce matin? C'est Thibaut sur Allergie, mercredi aujourd'hui, ouais, mercredi 13 mai avec tous vos hits préférés comme d'hab. On les passe tous avec aussi le meilleur de Manu sur Allergie.
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0: François.
1: Bonjour Manu, bonjour les moins.
0: Quel est ton complexe, François?
1: Eh ben en fait, moi je n'ai pas d'épaule et je ressemble à un cintre.
0: T'as pas d'épaule, comment ça t'as pas d'épaule?
1: En fait, si tu veux, mes épaules, elles sont toutes basses, si tu veux, quand je mets un t-shirt ou quand je mets un polo, ben on voit que mes épaules sont basses et je ressemble à rien, on dirait un cintre.
0: On va trouver des avantages à être un cintre, oui. François. Nico?
2: Moi je déteste, tu vois, la blague du mec qui tape sur l'épaule à gauche alors qu'il est à droite.
0: Oui,
2: tu vois. Ah oui. Ça t'arrive jamais du coup, François.
1: Ah c'est vrai. Alors,
0: on peut pas lui taper sur l'épaule.
2: Bah oui,
0: effectivement. Si t'es au cinéma et que tu gênes la personne derrière, t'en as rien à foutre, elle t'atteindra jamais. C'est génial. Bien sûr. Lorenza, un avantage à pas avoir d'épaule et être comme un cintre?
3: Oui, parce qu'on en a jamais assez des cintres, François. Et les cols roulés, ils doivent tomber parfaitement sur toi. Tes vêtements ne sont jamais froissés. T'as toujours l'air élégant. Bien joué.
0: Apparemment, il ne le vit pas comme ça, mais pourquoi pas.
1: Non, c'est vrai, effectivement, c'est vrai que les cols roulés, ils tombent à merveille. Ouais,
3: ah ben voilà,
0: oui,
3: l'homme col roulé.
0: Et puis, excuse-moi, mais si t'es vraiment comme un cintre, c'est un avantage énorme. Quand tu vas à l'hôtel et que tu loues une chambre, tu peux être quatre dans la chambre, c'est pas un problème, t'as besoin d'un lit, toi, tu vas directement dans l'armoire.
2: Pas mal.
3: Allez, top.
0: Et ben, ça fait les économies, ça, alors. Ça va mieux, François?
1: Ah bah merci beaucoup.
0: On est là pour ça. On vous trouve des avantages à vos complexes, François. Belle journée à toi. Sarah est là aussi. Bonjour Sarah.
4: Salut toute l'équipe.
0: Bienvenue sur Énergie. Sarah, quel est ton complexe?
4: Moi j'ai le nez crochu comme un aigle.
0: Le nez crochu comme un aigle?
4: Oui.
0: Ah oui, quand même.
4: Tu vois un aigle, hein? Ah ben voilà, tu vois son bec, ben le même.
0: Pas de panique. Nous allons trouver un avantage à avoir le nez crochu comme un aigle. Lorenza.
3: Pas un simple aigle, Sarah. C'est un aigle royal. Genre, t'es majestueuse, puissante, t'as de la prestance. Faut être fière de toi et prends ton envol, Sarah.
0: Oh, c'est beau, okay, ce que tu dis.
3: J'essaie d'être un peu plus...
0: Oh là là, elle est coach de vie, putain.
3: J'essaie.
0: Prends ton envol, Sarah. Alors, prends pas au premier degré, hein.
3: Non, maintenant.
0: C'est une façon de parler, en fait, pour vraiment que tu sois bien, que tu sois heureuse et que tu y ailles, quoi. Bien sûr, évidemment. Okay. Nico, un avantage à avoir le nez crochu comme un aigle?
2: Moi, je suis moyen calé en aigle, mais je sais pas si vous avez déjà vu des pigeons se battre pour de la bouffe.
3: Ah ouais.
2: Mais putain, là, t'es encore plus forte qu'eux, quoi. Donc, tu peux manger sans les mains.
0: Oui, mais. Mais avec les pigeons ou à table?
2: Ah, bah, où tu veux, justement, c'est l'avantage.
0: C'est incroyable.
2: Bien sûr.
0: Alors, mais quel avantage? Bien sûr, au restaurant, bouffer avec le nez comme ça.
2: Oui.
0: C'est incroyable. Je vais te dire un truc, Sarah.
3: Voilà.
0: Tu as le nez comme un aigle?
4: Oui.
0: Tu es un aigle! Regardez dans le ciel! C'est elle!
3: C'est ça!
0: C'est l'aigle qui vole au-dessus de nous! Ce n'est pas Superman! Ce n'est pas Batman! C'est... Sarah! Elle nous surveille, elle nous protège! L'aigle est là! Bravo à toi, Sarah. Tu es notre aigle. Et je te dirai un truc. Quand je regarderai la prochaine fois le petit logo du FBI ou de la CIA, je sais plus, il y a un aigle, et ben je penserai à toi.
4: Merci Manu, merci.
0: Je t'en prie, je te souhaite une belle journée.
4: Merci, belle journée les ouin-ouin.
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0: Je vous passe tous vos hits préférés sur Énergie. Ils sont de retour dans une minute pile, mais juste avant.
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0: On est mercredi, c'est le 13 mai, et c'est parti pour votre horoscope sur Énergie, les béliers. Alors, RAS côté célibataire, côté couple, côté travail aussi, mais par contre, côté santé, il va falloir vous bouger un petit peu là. Essayez de faire du sport, ça vous ferait du bien là, vous avez besoin de ça. Les taureaux, le boulot, ça roule pour vous, franchement, ça va super bien. Les gémeaux, vous cherchez du sérieux pour vous si vous êtes en couple et vous n'êtes pas fermé du coup à des opportunités durant cette semaine, pourquoi pas, ça pourrait tomber, hein. Un petit date, un petit rencard. Les cancers, au boulot, posez vos questions au lieu de stresser dans votre coin. C'est important de communiquer avec vos collègues, avec votre patron. Les lions, en amour, faut apprendre le compromis si vous êtes en couple. Les vierges, votre couple mérite une vraie discussion. Alors attention, tout le contraire des lions là. Les vierges, va falloir peut-être se remettre en question et pourquoi pas envisager une rupture quoi. Les balances, si quelqu'un vous plaît, c'est le moment de vous lancer si vous êtes célibataire. Les scorpions, au travail, il y a une grosse opportunité qui arrive pour vous. Ça sent très très bon apparemment. Les sagittaires, en amour, rien de fou. Voilà, rien de spécial. Bon, si vous êtes célibataire, ça vous va très bien. Et si vous êtes en couple, c'est un peu la routine en ce moment. Les capricornes, le calme revient enfin au taf pour vous. C'est vrai que dernièrement, vous avez charbonné, mais là, ça y est, c'est plutôt calme aujourd'hui. Les Verseaux, votre charme fait des ravages, tiens, pour vous les célibataires, dis donc. Coquinou. Et enfin, pour finir, les poissons, au travail, osez demander mieux et profitez juste de votre énorme énergie du moment, quoi. 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

0: Et je pense que si on n'est pas parent, c'est mort. Exemples, c'est une turbulette.
1: La turbulette, c'est le. Tu mets ton bébé dedans, en fait.
0: C'est quoi? C'est une poussette?
1: Quand il est tout petit. Ah non, la turbulette, c'est comme un pyjama.
2: C'est une sorte de sac de couchage
0: une
2: de bébé.
0: Une grenouillère.
1: Un peu comme une grenouille. Voilà. Ouais, sac de couchage de bébé, c'est vraiment ça. Le truc.
2: T'as juste le trou pour les bras, mais sinon, il est entouré avec un zip.
0: C'est marrant comme nom, turbulette.
1: Ouais. Bah oui, c'est rigolo.
3: On dirait le nom d'un coup à la pétanque. Bah, tu fais une turbulette. Là, pour passer à gauche.
1: Alors, on vous déconseille d'utiliser le bébé en turbulette pour la pétanque. Merci de nous avoir écoutés quand même.
0: Ok.
1: Ensuite.
0: Une DME.
1: DME. Ah,
2: c'est la diversification, ça.
1: Je connais pas.
2: Pour les bébés.
0: Ouais, quoi c'est ça.
2: Ouais, c'est ça, c'est quand tu commences à diversifier la nourriture de ton bébé, c'est-à-dire que tu lui fais manger différents trucs, tu vois, petit à petit. Ouais. Et quand tu le laisses manger tout seul aussi.
1: Mais ça veut dire quoi, DME, c'est un acronyme?
2: J'ai pas les lettres, mais on appelle ça une DME, ouais, quand tes parents, c'est ça.
0: Ah voilà, c'est diversification menée par l'enfant, DME.
2: Ah voilà. Mmh. Ah, c'est lui qui choisit, quoi, ce qu'il mange, quand, etc.
1: Ah ouais, mais nous, dès la naissance, hein, on s'est pas emmerdé, on l'a laissé bouffer ce qu'il voulait.
2: Il faisait
1: mais nous, elle faisait la cuisine à 2 mois, hein, c'est incroyable. Elle faisait les pizzas. D'accord, il y avait encore des mots.
0: Et lit parapluie, je sais pas si c'est un cododo ou un.
1: Tu sais pas ce que c'est qu'un lit parapluie?
0: Bah non.
1: T'as jamais vu des parents qui arrivent avec leur enfant et disent on va le coucher, ils ont un lit parapluie, c'est un lit qui se plie, voilà, qui se déplie et on met le bébé dedans.
0: Okay.
1: T'as jamais vu ça?
0: Bah non.
1: Ah d'accord.
0: Mais j'avais jamais entendu ces trois termes en fait de ma vie entière, donc j'étais un peu perdue, mais voilà.
2: C'est vrai que t'es pas parent quoi.
0: Bah pas encore non.
1: C'est vrai que quand t'es pas parent, c'est rare que tu te dises je viens avec mon lit parapluie.
0: Oui c'est ça. Et t'as pris ta turbulette? Non tu vois.
1: Il y a des thèmes comme ça. Si moi je vous parle, je vous sors trois mots de genre du monde des jeux vidéo, vous saurez pas ce que c'est.
0: Ah. Vas-y.
1: Si je vous donne la phrase, putain, le mob il m'a aggro.
0: Le mob m'a aggro.
2: C'est un monstre?
1: Le mob, oui, mob c'est un monstre. Bah ouais. Le monstre il m'a aggro.
0: Bah il t'a tué?
1: Ah non, il m'a pas tué, non.
2: En fait, quoi
1: il, bah, quand le mob, donc le monstre, il m'aggro, c'est-à-dire qu'en fait il vient sur moi.
0: Ok.
3: Il t'attaque quoi?
1: Il m'attaque. En fait, c'est plutôt moi qui aggro. Ouais, vas-y, c'est bon, j'ai l'aggro. Envoie des flèches.
0: Ok.
1: Dire j'ai l'aggro, c'est qu'en fait, j'ai l'agressivité du monstre sur moi. Donc les autres, ils peuvent se mettre par derrière et l'attaquer.
2: Mais pourquoi inventer des mots, sachant que le mot agressivité existe?
1: Non, mais parce que
0: c'est les jeux vidéo.
1: Parce que c'est le mob, il m'a aggro, quoi.
2: D'accord, ok.
1: Un autre. Tu peux me buffer?
0: Te soutenir. Oula. Te couvrir.
1: C'est pas loin de ça. Mais en fait, les buffs, c'est des sorts qu'on te met pour te donner plus de force, pour...
0: Donc c'est avantageux dans un truc,
1: exactement.
0: Il t'aide, quoi.
1: Il y a des personnages, dans les jeux en ligne, en fait, des personnages, leur job, c'est de donner des buffs aux autres.
2: Tu peux me filer un super pouvoir?
1: C'est pas un super pouvoir, mais c'est genre, je vais augmenter ta capacité à faire un truc.
0: Et il peut dire, est-ce qu'il peut dire non, j'ai pas envie de te buffer?
1: Oui, mais à ce moment-là, tu joues pas avec lui.
0: Ah oui, ok.
2: Et tu boudes en disant, tu m'as pas buffé.
1: Mais parfois, dans les groupes, à un moment, t'es limité en buff. Il dit, pourquoi moi, tu m'as pas buffé? Bah, parce que j'ai déjà buffé les deux autres.
0: Ok. Ah.
1: Tu vois, bah ouais, mais attends, c'est moi qui vais choper l'aggro sur les mobs. Buff-moi.
0: Waouh.
1: Ah ouais.
0: Okay.
1: Alors,
0: pas mal.
1: C'est quelqu'un d'autre, Nico? Ah ouais.
2: Si moi je te dis salvage, vous savez ce que c'est?
0: Quoi?
2: Ou pas?
1: Alors, salvage?
2: Non, salvage.
1: Avec un E ou un A au début?
2: Avec un E. Avec un E.
1: Ah, parce que salvage dans les jeux vidéo, ça veut dire quelque chose.
2: Ah non.
1: C'est-à-dire qu'en fait, c'est recycler le matériau. Quand t'as par exemple tu vas salvage une épée.
0: Oui.
1: Et en fait, tu récupères le fer qu'il y a dans l'épée, par exemple.
0: Ok, salvage. Faire autre chose. Okay.
2: Salvage, ça n'a rien à voir, c'est une toile japonaise. Hein? C'est des jeans, c'est moi j'adore les jeans, j'adore la mode. Et les jeans, moi tu vois, j'ai tous mes jeans quasiment, c'est les salvage, c'est quand tu les retournes, t'as un liseré justement sur la couture. Ça veut dire que c'est fait au Japon et c'est la meilleure façon de faire des jeans, c'est plus résistant. Un peu comme le sergé. Le sergé aussi, c'est les vêtements de travail. Tu sais, c'est vachement à la mode, les vestes de travail ou les pantalons de travail. Et ben, c'est pas tissé comme du coton classique, c'est du coton sergé.
1: C'est
2: beaucoup plus résistant.
1: Je me fais chier.
0: Mais c'est ouf.
2: Oxford, vous savez ce que c'est Oxford dans la mode?
1: C'est une ville.
2: Non, pas du tout. Ça, c'est un rapport
1: chez moi. Les cahiers Oxford.
2: Non, c'est un rapport avec les universités. C'est les chemises Oxford. C'est celles qui sont avec les petites poches. C'est un modèle de chemise. Chemise Oxford. Et souvent, un petit truc derrière pour mettre ton doigt dedans et la mettre sur l'épaule.
0: Ok.
2: Alors, voilà. Ah, je t'ai pas buffé là.
1: Tu m'as aggro difficilement.
2: Non, je t'ai fait chier.
0: Ah ouais.
1: Florent, nos producteurs.
3: Moi, j'ai Pico.
1: Attends, c'est dans un domaine spécial?
3: Exactement, sans surprise, vous allez trouver rapidement.
0: Tennis de table, j'imagine.
3: Voilà,
0: oui,
3: ouais.
1: Ah, les picots, c'est sur les raquettes, voilà.
3: C'est le
1: revêtement.
0: Ah oui, ok. Ouais,
3: c'est vraiment le revêtement pour faire chier, parce que ça t'inverse les effets quand tu joues contre quelqu'un avec un picot.
1: D'accord, ok.
3: Cornillo.
1: Je connais Cornillo.
2: C'est la marque,
3: évidemment.

0: Évidemment.
1: Pointu, évidemment.
0: Ah bah oui.
1: Et top.
0: La marque de
1: table. De c'est une marque de table, généralement. Oui. Et aussi de balles, enfin voilà.
0: D'accord. Et ensuite
1: un top.
2: Un top départ.
0: Non. Un top. C'est le haut.
2: C'est un le smash. Dessus.
0: C'est le haut.
1: Ouais, c'est un smash lifté. En fait, c'est le nom que tu donnes. On va topper là, top spin. Sèche-chaise comme ça.
0: Vas-y, bah, pendant que tu topes, moi je vais aller à Gros le Mob. Va t'acheter ton Oxford, toi. Tranquille.
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0: vous soyez dans le camion, dans la voiture, déjà au taf avec énergie ou peut-être encore à la maison pour certains d'entre vous. Merci d'être là en tout cas tous les matins entre 4h et 6h on est ensemble. C'est Thibaut, c'est mercredi aujourd'hui, c'est le 13 mai, on vous lâche pas comme ça. On vous oublie pas, j'ai pour vous vos moments préférés des Wouin-Wouin, le meilleur de Manu, de Nico, de Lorenza qui seront de retour tout à l'heure, 5h55. Ils seront là, ils seront dans le studio pour vous accompagner pour démarrer cette journée. Mais avant ça, je vous repasse la crème de la crème. Tout ce que vous avez loupé de l'émission d'hier, c'est maintenant.
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2: On a Aurélie avec nous au téléphone. Bonjour Aurélie.
3: Salut Manu, bonjour les Wouin-Wouin.
2: Aurélie, tu avais envie de partager quelque chose avec nous ce matin. Tu es là, nous t'écoutons.
3: Ouais, alors je voulais vous raconter un petit peu l'anecdote qui m'est arrivée ce week-end.
2: Allez.
3: Eh ben, j'ai rencontré ma belle famille pour la première fois, ma belle-mère et mon beau-père. Ça fait 3 mois que je suis en couple.
2: 3 mois. Ah oh, c'est rapide, 3 mois pour
3: voilà.
2: Les rencontrer.
3: Oui, bah écoute, ça se passe bien et tout ça. Donc on s'est dit, voilà, c'était l'occasion. Il y avait un barbecue. Donc mon chéri m'a dit, allez viens, tu vas voir, c'est détente, ça va bien se passer. Ça ne te stresse pas, tout ça.
2: Okay.
3: Donc j'ai arrivé, mes saucisses à la main. Et là, quand ma belle-mère a ouvert la porte, elle fait, oh, Valérie. Elle me dit, oh, Aurélie. En fait, je la connaissais. Et figure-toi que c'est mon esthéticienne depuis des années.
2: Ah.
3: J'ai pas fait le rapprochement. Mon esthéticienne qui me fait des soins du visage et tout, mais aussi qui m'épile.
4: Oh là là là.
3: Et donc, qui m'a déjà venue très très souvent et à qui je raconte mes histoires d'amour, de cœur et toutes mes galères.
2: Mais attends, ah ouais. Tu lui avais raconté que t'étais avec quelqu'un depuis 3 mois là.
3: Alors, c'est mon dilemme, je ne sais plus en fait. J'essaie de me repasser dans la tête tout ce que j'ai pu lui raconter.
2: Oh
3: je ne sais plus ce que je lui ai raconté dessus.
5: Ça met la glace.
3: On s'est tutoyé tout de suite.
2: Mais quand elle t'a vu, c'était comment? C'était un sourire ou elle était gênée?
3: Non, c'était grand sourire, hein, grand sourire
2: bon.
3: sur le coup. Mais après, tu vois, j'ai eu le doute pendant le repas. J'arrêtais pas de dire mince, qu'est-ce que j'ai dit sur celui-ci?
5: Au dessert, elle l'a épilé, du coup.
3: Voilà, exactement. Mais, la prochaine séance, c'est prévu dans 2 semaines. On avait pris rendez-vous et je lui ai dit, mon Dieu, je sais pas comment je vais me sentir, en fait.
4: Ah, il faut changer.
2: C'est peut-être mieux de changer, ouais.
3: Ouais, peut-être. Non, mais je l'aime bien, moi, mon esthéticienne. Je préfère changer peut-être de mec, en fait.
2: C'est
3: pas le gros
2: dilemme. Non, mais si ça se passe mal, c'est...
4: C'est chaud, là.
2: Elle a accès à tout, hein, chez toi, donc...
3: C'est ça, exactement. Et si ça se passe mal, je perds mon mec et mon esthéticienne. Mince, non, c'est pas possible.
2: Mais ça te perturbe pas d'avoir en belle-mère quelqu'un qui t'a vu aussi nu que ton mec, en fait?
3: Alors, vas-y, rajoute-le, Manu, merci.
2: Non, mais je pose la question.
3: Mais bien sûr. Oui, ça me perturbe. Je me dis, elle a vu toute mon intimité. Je fais mon épilation intégrale. Je suis dans la position les plus inconfortables quand je la vois. Et après, tu reprendras du dessert.
2: Non, mais après, il peut y avoir des questions. C'est, tu vas t'épiler comme ça. Mon fils aime bien, d'accord.
3: C'est ça, exactement. Je n'aurai plus jamais rien lui raconter quand je serai sur la table d'épilation, t'imagines.
2: Ah, ça va être
4: compliqué.
2: Ça va être compliqué.
3: Exactement, voilà.
2: Écoute, c'est une bien belle histoire que tu nous as racontée.
4: C'est incroyable.
2: On t'embrasse.
3: Ouais.
2: Je vais t'offrir le.
3: Je vous rappellerai pour le prochain épisode.
2: Avec plaisir.
3: Je vous raconterai comment ça se continue.
2: Je vais t'offrir le mug Manu sur Énergie. Comme ça, quand tu arriveras à l'épilation, tu pourras poser le mug, boire ton café dedans. Allez, vas-y. Allez, on parle de tout ce que tu veux maintenant. On est à l'aise.
3: D'accord, ça marche. Merci
2: on t'embrasse,
3: beaucoup.
2: Aurélie.
3: Des gros bisous, salut.
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0: C'est le 4-6 énergie que vous écoutez ce matin, c'est mercredi, c'est le 13 mai. Vous allez me prendre un petit café, un petit thé et puis on y va quoi. On vous lâche pas ce matin. Vous démarrez votre journée avec énergie au taf ou dans la voiture en direction le taf avec tous vos hits préférés et puis aussi vos moments préférés de Manu sur énergie.
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0: On est mercredi, c'est le 13 mai. Bienvenue sur Énergie, c'est Thibaut. Et vous êtes sûr qu'on est au mois de mai, là?
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0: On y va pour votre météo sur Énergie. Ouais, non, je dis ça parce que c'est quoi ce ton, là? Je veux de la flotte partout, là. J'ai la carte de France vraiment devant moi. Peut-être que déjà, et d'ailleurs, il flotte chez vous, là. Cet après-midi, de la flotte si vous êtes à Tours, de la flotte aussi du côté de Metz, de la flotte dans le Nord aussi si vous êtes à Lille et Amiens, de la flotte aussi à Nice, à Ajaccio, Biarritz, Bordeaux, Bretagne, partout, quoi. Partout, vous aurez peut-être quelques éclaircies quand même. Si vous êtes en Alsace, vous devriez bien vous en sortir peut-être. Et même si vous êtes à Marseille, pas de pluie normalement pour vous. Il n'y aura que du soleil. Côté température, vous aurez 14 degrés cet après-midi si vous êtes à Rouen. 15 du côté de Bourges, 17 à Montélimar et Valence, 16 à Toulouse. 15 si vous êtes à Rennes, 13 si vous êtes à Metz, 14 à Reims. Et enfin, il fera 18 degrés si vous êtes sur la Côte d'Azur. Je vous passe les hits numéro 1 comme d'hab ici sur Énergie. 7-7, 24-24, ils sont tous là pour vous. Les hits numéro 1 et les meilleurs moments de Manu sur Énergie maintenant.
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3: C'est la chanson de la réconciliation comme tous les mercredis. Et tout à l'heure, après les infos de 7h30, on a eu avec nous Sandra. Son mari lui fait la tête. Ouais. Ce week-end, ils étaient à Barcelone. Il avait prévu un musée le premier jour. Elle voulait rester à la piscine de l'hôtel. Il n'était pas très content, mais il a accepté. Il est resté à la piscine. Et le lendemain, il repropose le musée. Et du coup, elle n'a pas sauté de joie. Mais vous y avez été, Sandra, au musée finalement ou pas?
4: Bah, il a été tout,
5: ouais,
4: seul.
5: Tout seul.
3: Ah, tout seul. Putain, c'est vrai. J'avais oublié cette histoire. Ah oui, ça devient compliqué.
5: Ah oui,
3: ça.
5: Bah là, c'est dur, quoi. C'est triste.
3: Ah oui, c'est ça. Il est parti tout seul et depuis, il fait la gueule et c'est tendu depuis ce week-end. Sandra nous a appelé parce qu'elle veut se réconcilier avec Louis, son mari, c'est normal. Après, Sandra n'a pas fait beaucoup d'efforts.
5: Hein. Non.
3: Non. Mais nous allons la voir, Louis, au téléphone. Et c'est grâce à la chanson de la réconciliation que nous allons tout faire maintenant pour vous rabibocher tous les deux. Florent, t'es prêt?
6: Je suis prêt.
3: Tu nous as dit que sa chanson préférée, c'était Trio, Désolé pour hier soir, qui colle plutôt à l'actu, j'ai envie de dire. Sur cette chanson, Florent a préparé des paroles par rapport à ce que tu nous as raconté. Et Louis, on va l'avoir au téléphone normalement. Allô, Louis?
7: Allô?
3: Oui, bonjour, c'est Louis?
7: Bonjour, oui, c'est moi.
3: Louis, sois le bienvenu, t'es en direct sur Énergie. Je m'appelle Manu, tu sais que tu passes à la radio ce matin, on t'a dit que c'était la radio.
7: Ouais.
3: Tu ne sais pas pourquoi, je vais t'expliquer.
7: Je sais pas du tout pourquoi, ouais.
3: Eh bien, je t'explique, Louis. Nous avons avec nous au téléphone une femme. Une femme qui a mal, une femme qui est triste, une femme qui veut aller mieux et que son couple aille mieux. Et cette femme, tu la connais? Parce que c'est ta femme. Elle s'appelle Sandra. Sandra, dis bonjour à Louis.
4: Coucou mon loup.
7: Coucou.
3: Alors, on sait Louis, on sait tout,
5: oui.
3: Mais j'aimerais maintenant que tu écoutes ce qui va se passer. C'est une chanson. Cette chanson, elle vient du fond du cœur de Sandra. Sur une chanson que tu adores, je crois même que c'est ta chanson préférée.

0: Ouais.
1: On a juste changé les paroles. Il faut maintenant que tu les écoutes, ces paroles, parce qu'elles sont pour toi, Louis. C'est parti. Okay. Ça s'appelle la chanson de la réconciliation.
2: Réveil matin, 10h, Louis, t'es de bonne humeur. T'as pris une sortie musée pour aller vous cultiver. Mais Sandra veut aller dans la piscine pour nager. On ira demain, chérie? Bon d'accord, tant pis. Le lendemain, c'est pareil, Sandra n'est pas motivée. Louis, tu t'en vas solo pour te faire enfin ce musée. Mais depuis, tu es vénère, Sandra n'a pas respecté ton planning, t'es super. Enfin Louis, il faut avouer, quand t'es en week-end à Barcelone, c'est pour kiffer le soleil, tu veux pas qu'on t'emprisonne. Les tapas, les cocktails, Sandra voulait kiffer. Mais te blesser, c'était pas prévu, donc elle est désolée pour ce week-end d'avoir raté le musée. Oui, la culture, c'est important.

0: donne à Sandra. Arrête ta bouderie, prends-la dans tes bras.
1: C'était pas facile à chanter ça.
2: C'était
0: ça va un peu vite.
1: Putain, moi, rien que faire. Allez, Louis, Louis, Louis, Louis. Moi, j'étais à côté. Louis, elle est pour toi cette chanson.
3: Ah bah c'était magnifique, bravo.
1: Écoute, c'est Sandra qui voulait absolument qu'on te chante cette chanson de la réconciliation. Est-ce que tu es prête à pardonner? Est-ce que tu es prêt, pardon, à pardonner à Sandra?
3: Bah évidemment mon amour.
1: Et voilà, j'ai envie de dire que la France se lève pour vous ce matin.
4: Oui, mon bébé.
1: La France entière est derrière vous. Sandra, Louis, bah, Louis est prêt à te pardonner pour cette histoire. C'est tout mignon.
3: Bah oui, je suis un peu timide. Hein. Je passe jamais à la radio, je suis un peu timide, désolé, mais merci beaucoup. C'est vrai que j'étais un peu énervé après tout ça, mais merci beaucoup.
4: Je te promets la prochaine fois, on ira dès le départ.
3: Ok, bah écoute, ce serait vraiment cool, merci.
1: Eh ben bravo à tous les deux, on vous embrasse et on va vous offrir à chacun le mug Manu sur Énergie et le t-shirt Manu sur Énergie et... Je me demande s'il n'y a pas une petite expo Picasso en France, on peut vous offrir de plus. On vous embrasse tous les deux.
3: Merci beaucoup, à bientôt tout le monde.
1: Gros bisous, bravo Florent.
0: Ah, j'ai plus de salive, incroyable. Mais c'était bien.
1: Alors c'était bien, encore une fois. Excuse-moi, mais c'est un sans faute.
5: Ouais, c'est vrai.
1: La chanson de la réconciliation, c'est un sans faute. Il y a eu une fois, bon, ça s'est terminé.
5: C'était limite, oui.
1: C'est-à-dire qu'on était obligé de dire, c'est bon, ça y est, c'est ça va. Là, c'était magnifique.
5: C'est parfait.
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0: Comment ça va ce matin? C'est Thibaut sur Allergie, je suis en direct avec vous comme d'hab entre 4h et 6h avec tous vos hits préférés qui reviennent dans 3 minutes. Et avant, c'est l'info du jour. Et en ce mercredi 13 mai, je vais vous parler des vacances d'été. Ouais, peut-être que vous avez déjà commencé un petit peu à regarder ce que vous alliez faire avec la famille, avec les potes. Il y a un premier sondage qui vient de sortir, le top 3 des villes françaises qui séduisent le plus pour l'instant. En termes de réservation, en 3 c'est Bordeaux, en 2 Toulouse et en numéro 1 c'est Lyon. J'adore cette ville. Le 69, je vous fais un petit bisou. Et vos vacances d'été, bah forcément sur la route, vous serez avec Énergie.
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0: Il est où votre horoscope? Bah il est là, votre horoscope énergie, signe par signe, je l'ai pour vous dans moins de 10 minutes et d'ailleurs je vous le mets direct en podcast sur l'appli énergie et sur toutes les plateformes si vous n'avez pas le temps de l'écouter ce matin ou si vous voulez réécouter. Voilà, sur l'appli énergie, sur toutes les plateformes, c'est gratuit et vous êtes de plus en plus nombreuses et nombreux à l'écouter. Donc franchement merci beaucoup, ça fait trop plaisir. L'horoscope énergie, dans 10 minutes, vos hits préférés et puis bien sûr vos moments préférés de Manu. Manu, Nico, Lorenza arrive tout à l'heure à 5h55 sur énergie.
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3: On va parler du téléphone. Parce que s'il y a bien un truc qui intéresse tout le monde aujourd'hui en 2026, c'est le téléphone portable. Spoiler, énormément de gens vous écrivent depuis leurs toilettes. Vous faites peut-être partie des gens qui écrivaient depuis les toilettes. Il y a une étude qui montre à quel point on est devenu dépendant de notre téléphone. C'est une étude américaine. 86% des Américains, je pense qu'on peut faire la même chose en France, 86% des Américains disent se sentir mal à l'aise s'ils quittent la maison sans leur téléphone.
4: Bah évidemment, oui. Mais moi ça n'arrive jamais.
5: Ah, tu fais demi-tour.
3: Ah mais je peux faire demi-tour moi.
5: Ah bah oui.
4: Mais c'est... moi je crois que ça m'arrive jamais même de l'oublier. Enfin.
3: Bah si tu mais même aux toilettes. Si je vais aux toilettes et que je l'ai pas.
4: Ah oui ça oui. Tu fais demi-tour et tu vas le reprendre.
3: Ouais, vraiment. 83% des gens utilisent leur téléphone comme réveil.
4: Ça, bah non, on en fait partie.
5: Ouais,
4: hein.
5: Bah, tout le monde
3: complètement. Hein. 80% regardent leur téléphone dans les 10 minutes après le réveil.
5: Évidemment, tu checkes.
4: Bah ouais, mais j'essaie de plus le faire moi.
3: Alors moi je le fais pas.
5: Ah bon ?
4: Ouais.
3: Non, je le fais pas. Enfin, je le fais le week-end, mais pas la semaine, parce que la semaine je me réveille, c'est rapide, bim boum, la douche,
5: ah,
3: etc.
5: Ah, tu te laisses direct, tu regardes pas les petites infos, les trucs, si non. T'as eu des mails ou autre.
3: Non. Ah non, non, non. Ah,
4: on
3: non,
4: m'a
3: ah,
4: dit que c'était hyper mauvais pour le réveil, et du coup je fais des affirmations positives et j'essaie de m'étirer et tout.
3: Des affirmations positives ?
4: Oui, genre ça va être une belle journée, et confiance en toi.
3: Tu fais ça le matin ?
4: J'aime les gens, oui.
3: Ah,
4: quand je me réveille, je me dis à la place de regarder mon téléphone, j'ai appris qu'il fallait faire ça.
5: Génial. Elle s'embrasse, elle s'embrasse les biceps.
4: Non,
5: mais... T'es la meilleure, Lorenza.
4: Non, mais en vrai, ça va mieux mon réveil depuis quelques temps, depuis que je fais ça. Donc,
5: c'est génial.
4: On va voir.
3: Mais tu sais, mais des fois, tu prends pas ton téléphone, ça m'arrive. Je le prends pas pendant genre une heure. Et j'ai l'impression d'avoir fait un truc de dingue.
4: Tu dis, j'ai pas touché. C'est ouf.
3: Les Américains passent en moyenne 50 minutes sur leur téléphone avant de dormir le soir. Ça, c'est un vrai truc.
5: C'est énorme.
4: Énorme.
3: Mais c'est énorme. Mais je peux en faire partie. Hein. Si je me fous sur mon téléphone et que je suis seul.
5: Seul. Parce que sinon, en couple, c'est un peu triste, quoi.
3: Bah oui, mais t'es là. Je vais me coucher le premier le soir, moi, dans la maison. Donc,
4: Quoi. T'es sur ton tel.
3: Voilà. 67% des gens ont déjà envoyé un texto à quelqu'un qui était dans la même pièce.
4: Ah oui.
3: 54% des gens paniquent quand la batterie passe sous les 20%.
5: Mmh.
3: Et enfin, 70% des gens utilisent leur téléphone aux toilettes.
5: Bien sûr.
4: Mais les 30%, c'est des menteurs parce qu'on l'utilise tous aux toilettes.
3: Je sais pas si quelqu'un. Est-ce que quelqu'un dans l'équipe n'utilise pas son téléphone aux toilettes ?
4: Ah non.
3: Ah t'as raison, c'est des menteurs. Voilà.
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0: J'ai que des hits numéro 1 pour vous sur NRJ, comme d'hab. C'est comme ça ici, ouais, 7-7, 24-24, les plus gros hits qui reviennent dans une minute et juste avant.
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0: On est mercredi, c'est le 13 mai et c'est parti pour votre horoscope sur NRJ, les béliers. Alors, RAS côté célibataire, côté couple, côté travail aussi, mais par contre, côté santé, va falloir vous bouger un petit peu là. Essayez de faire du sport, ça vous ferait du bien là, vous avez besoin de ça. Les taureaux, le boulot, bah, ça roule pour vous, franchement, ça va super bien. Les gémeaux, vous cherchez du sérieux pour vous si vous êtes en couple et vous n'êtes pas fermé du coup à des opportunités durant cette semaine, pourquoi pas, ça pourrait tomber, hein. Un petit date, un petit rencard. Les cancers, au boulot, posez vos questions au lieu de stresser dans votre coin. C'est important de communiquer avec vos collègues, avec votre patron. Les lions, en amour, faut apprendre le compromis si vous êtes en couple. Les vierges, votre couple mérite une vraie discussion. Alors attention, tout le contraire des lions là. Les vierges, va falloir peut-être se remettre en question et pourquoi pas envisager une rupture quoi. Les balances, si quelqu'un vous plaît, c'est le moment de vous lancer si vous êtes célibataire. Les scorpions, au travail, il y a une grosse opportunité qui arrive pour vous. Ça sent très très bon apparemment. Les sagittaires, en amour, rien de fou. Voilà, rien de spécial. Bon, si vous êtes célibataire, ça vous va très bien. Et si vous êtes en couple, c'est un peu la routine en ce moment. Les capricornes, le calme revient enfin au taf pour vous. C'est vrai que dernièrement, vous avez charbonné, mais là, ça y est, c'est plutôt calme aujourd'hui. Les verseaux, votre charme fait des ravages, tiens, pour vous les célibataires, dis donc. Coquinou. Et enfin, pour finir, les poissons au travail, osez demander mieux et profitez juste de votre énorme énergie du moment, quoi. Je vous mets comme d'hab l'intégralité de votre horoscope, signe par signe, en podcast, sur la

0: C'est le 4-6 énergie que vous écoutez ce matin, en ce mercredi 13 mai. Vous êtes en route direction le boulot, vous êtes déjà au boulot. Voilà, bah, vous avez de la chance parce que vous pouvez écouter énergie au taf. Attendez, c'est pas donné pour tout le monde ça quand même. Vous avez de la chance, merci d'être là en tout cas. Manu arrive à 5h55. Manu sur énergie avec Nico et avec Lorenza. Le numéro du standard est ouvert, il est gratuit. 0 800 70 42 48. Vous pouvez déjà les appeler. Puis avant ça, comme d'hab, on se repasse le meilleur. Le meilleur de Manu sur énergie maintenant pour vous.
1: Ah oui.
2: C'est la petite récréation, c'est le jeu de Florent, notre producteur. Et pour jouer avec nous, pour participer à cette grande récréation, on a Harmonie. Bonjour Harmonie.
3: Bonjour Manu, bonjour les Wawa.
2: C'est stylé comme prénom Harmonie.
0: Ouais.
2: Je connais une fille, elle s'appelle Mélodie, elle bosse dans la musique, c'est rigolo. Hein.
3: Bah,
2: non, c'est pas rigolo.
4: Oh le tonton.
2: Non, vous trouvez pas ça.
1: Si, c'est, bah, c'est cocasse, une vocation, quoi, du coup.
2: Non, je pensais que ça allait.
4: Ouais, ouais. Ouais, mais tu rencontres cette personne, tu fais ah, c'est drôle. Puis voilà, oui.
1: Ouais, moi je peux dire mais... oh, c'est marrant.
2: Oui,
1: mais on n'est pas là.
2: Non, ouais, j'ai pas fait monter sur scène oui, pour voilà. dire voilà, j'ai représenté quelque chose d'incroyable. Non, non. Harmonie. On va jouer ensemble avec Florent, notre producteur. Tous les jours, il nous fait un petit jeu en rapport avec l'actu, en rapport avec l'air du temps, en rapport avec ce qu'il veut. C'est notre récré. Aujourd'hui, c'est quoi?
5: Alors, c'est la journée internationale de l'infirmière.
2: Ah oh oui, on n'en a pas parlé, j'avais vu
1: bonne
2: ça.
1: Bonne journée à vous.
5: Mais bonne journée à vous.
2: Mais on les adore, les infirmières. Bah, le médecin, il nous fait peur, l'infirmière, elle nous rassure.
1: Bah oui.
2: Évidemment.
5: Et qui dit infirmière, dit hôpital.
1: Crox.
5: Ah. Qui dit, oui, aussi. Mais qui dit hôpital, dit médicament. Et du coup, médicament, on va faire le jeu du je vous donne un nom et vous me dites si c'est un médicament ou un nom de joueur de foot.
1: D'accord.
3: Ok.
5: Ah, je fais des passes.
4: Ça marche.
2: Ok. D'accord.
5: Alors, on va commencer par Harmonie, ok?
3: Oui.
5: Baclofène.
3: Joueur de foot.
5: Et non, c'est un médicament qui sert à traiter les contractures musculaires.
1: Franchement, ça fait trop joueur de foot.
2: Baclofen, ouais.
3: Je confirme.
2: Ah ouais. Baclofen qui avance. Baclofen qui. Oh !
1: Tire cadré de Baclofen !
2: Oh ! Il a été élu joueur du match, Baclofen.
5: Manu.
2: Oui.
5: Xhaka.
2: Xhaka, c'est un médicament.
5: Et non, c'est un joueur de foot.
1: Ah.
5: Milieu de terrain du Bayer Leverkusen.
2: Comment tu dis? Xhaka.
5: Xhaka.
2: Xhaka qui passe à Baclofen. Baclofen qui avance, qui se retire, qui hop, qui crochette, qui repasse à Xhaka. Hé, hey, tête de Xhaka. Ok, on continue.
5: Lorenza, Udol.
1: Médicament.
5: Et non, joueur de foot.
1: Merde.
2: Wow.
1: Ah bah lui, par contre, nom de médoc à fond, quoi.
2: Ouais, Udol,
4: ah bah, t'en prends, ouais. T'en prends quand t'as mal au bide.
2: Udol, ça fait magasin.
5: Ouais.
2: Je vais chez Udol, t'as besoin de quelque chose.
5: Nico, ouais. Lavia.
2: Lavia.
4: Lavia.
2: Ça fait truc pour le transit.
4: Lavia. Ouais, on dirait, mais du coup, je vais dire joueur de foot.
5: Joueur de foot, totalement. Milieu défensif à Chelsea.
2: Ah, ok. On est.
1: C'est pas mal.
5: Un point.
2: C'est pas évident, hein.
5: Non, un point, c'est pas fou. Harmonie. Zyrtec.
2: Ah, ça, je connais.
3: C'est un médicament.
5: Oui, médicament.
3: Les allergies.
1: Exactement.
2: Ah, ouais, c'est
5: antihistaminique.
2: Ça,
5: c'est
1: antihistaminique, ouais.
2: Alors,
1: ouais.
2: Antihistaminique.
4: Oui, oui, j'ai appris ça.
1: Ah oui, c'est vrai qu'on ne dit pas ça. Ouais.
2: Attention,
1: c'est
2: tout,
1: pas pareil.
2: Tout le monde fait l'erreur.
5: Eh oui.
2: C'est un produit, un médicament antihistaminique et non antihistaminique. Et on dit un testicule et non une testicule.
1: Allez, top.
5: Tiens, vous parlez, messieurs. C'est à vous. Livolant.
2: Livolant. J'ai plus de livolant. Faut que j'aille en acheter. Ou alors. Putain, le but de l'Ivolant. Non, faut que j'aille acheter du l'Ivolant. C'est un médicament.
5: C'est totalement un joueur de foot.
1: Allez.
2: Oh, putain.
5: Milieu offensif à Saint-Etienne.
2: Oh là là, ouais, mais je suis sûr que son père était médecin.
5: Un dernier.
2: Allez.
5: Lorenza.
1: Ouais.
5: Tardiféron.
2: Ah, je sais ça.
3: Médicament.
1: Bah, médicament, bah, du coup.
2: C'est pas un truc.
1: J'ai pas du tout été influencé.
2: C'est pas un truc pour avoir du fer ou
5: exactement,
2: je sais pas quoi.
5: Exactement, c'est en cas d'anémie.
2: Et ben voilà. Tardiféron.
1: Ah ouais, ben, ouais. J'ai appris un truc. Ok.
5: Pas fou hein, le score quand même.
1: Non, c'est,
2: non, on s'en fout du score, c'est la récré qui est importante. Quand on gagne, l'important c'est de gagner et quand on perd, bah, l'important c'est la récré. Bien sûr. Harmonie, je vais t'offrir le mug Manu sur énergie pour toi. Merci de l'avoir été avec nous.
3: Bah, c'est gentil, merci. Bonne journée à vous.
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0: Soyez les bienvenus sur NRJ, 5h55, c'est mercredi, c'est le week-end. Il y a le week-end qui arrive. Vous savez quoi? On dit tous les matins que c'est des cool, ces semaines à trous, etc. Et ben moi, elle me crève.
1: Moi aussi, ça me fatigue plus que d'habitude.
2: T'es fatigué?
0: Je suis plus fatigué que les autres semaines parce que j'ai perdu le rythme.
2: Vous trouvez les moyens de vous plaindre avec des week-ends de 3 jours,
0: je pense. Mais je me plains pas, je dis que je suis plus fatigué parce qu'en fait, je suis décalé.
2: D'accord.
0: On se décale, on
1: va dormir plus tard, on a l'impression qu'on est en week-end tout le temps, en fait.
0: Ça fait 3 jours, là, je me couche plus tard que d'habitude.
1: Moi aussi, c'est vrai, par contre.
0: Et parce qu'à cause du décalage, etc., du coup, le matin, quand je me réveille, je suis plus fatigué que les autres jours.
2: D'accord, les enfants, il faut vous coucher tôt.
0: C'est ce qu'il faut, effectivement. Alors, faut que je me couche plus tôt, mais.
2: Ah oui, garder un rythme. Hein.
0: Mais ça, c'est ce mois gruyère. Hein,
2: oh là là.
0: Ça, plus l'antivirus, plus l'essence.
2: Oh, ça fait trop. La charge mentale.
1: Oh là là. Super.
0: Non, j'ai dit antivirus. Antivirus.
2: Ah oui. On sait pas, ouais.
0: Il y a un H au début, hein.
1: Oui, il y a un H.
0: Ouais, faut commencer à l'apprendre, ce truc-là. Hein. 5h56, on est quand même avec vous. On est bien, on est heureux, on est content, on est joyeux. Même si on est fatigué, c'est pas grave. Parce qu'on est là pendant 4 heures jusqu'à 10 heures en direct. Et c'est le club du 555. Comme chaque matin, 5h55, on s'écoute un titre qui va faire plaisir. Et aujourd'hui, il va particulièrement faire plaisir à une personne de l'équipe. Parce que hier, après l'émission, j'ai envoyé le titre comme ça, je voulais l'écouter. Et j'ai entendu, j'ai mis une demi-seconde, et au bout d'une seconde, il y a quelqu'un qui a fait « Oh !» C'est Lorenza. No Doubt, It's My Life.
1: Oh, j'adore.
0: C'est bon de s'en écouter ça. Ça lance la journée.

0: Il est 6h qu'on amène le coq. Et qu'on démarre cette journée et ce grand week-end. On est mercredi, bienvenue.
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0: C'est le week-end qui arrive, mais on est mercredi. Mercredi 13. Ah non, c'est vendredi 13. Ouais. Ouais, mais comme il n'y a pas de vendredi,
2: on se dit que... ça marche pas.
0: Bon, d'accord.
2: Alors, on se dit que c'est une journée bonheur, ça peut changer.
0: C'est toujours une journée bonheur.
2: Ça, c'est vrai.
0: Parce que t'es là. Oh mon Dieu. 6h01, on est là avec vous. Je sens une belle émission. Jusqu'à 10h, on est en direct. On va écouter Tame Impala pour démarrer avec Dracula. Il y aura aussi Sound of Legend. On va vous offrir du cash tout à l'heure. Il y a les sondages du matin qui arrivent dans même pas 10 minutes. C'est parti pour 4 heures de radio, plus ou moins contrôlée et approximative. On démarre avec les infos.
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3: Salut Manu, bonjour à tous. Des nuages ce matin dans l'Oise, des averses aussi sur le département. Cet après-midi, pas de changement, on aura encore de la pluie. Les températures comptaient 12 degrés à Beauvais et Terre-Donne dans la matinée, 12 aussi à Séry-Fontaine et Chambly cet après-midi.
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3: Le détroit à Dormouz, toujours pas débloqué, il faut bien s'adapter. En France, depuis le début du mois, la consommation de carburant a chuté de 30% sur un an. On s'attend quand même à quelques bouchons à la pompe aujourd'hui et demain, comme sur la route pour les départs du pont de l'Ascension. C'est rouge au niveau national ce mercredi, noir en Rhône-Alpes. Les premiers ralentissements sont annoncés dès le début de l'après-midi. Encore une semaine à trous, donc demain c'est l'Ascension, c'est donc férié. Pour autant, les collectes de déchets programmées dans le Beauvaisis ce jeudi sont maintenues. Il faudra donc sortir ses poubelles aux horaires habituels. Pour les ados et les jeunes adultes du Beauvaisis, une opération baptisée Sport Connect Bouge pour ton avenir va se dérouler sur la place Jeanne-Hachette de Beauvais dans une semaine. Au programme, activités sportives innovantes pour les 15-25 ans. Des stands d'information seront installés, l'occasion de découvrir certains dispositifs comme le permis citoyen notamment ou encore les chantiers éco-citoyens. Direction le Parc Saint-Paul pour les fans de Sensation. Un nouveau manège sera inauguré là-bas demain. Les Fous Volants, une attraction aérienne interactive. Des petits avions suspendus dans lesquels chaque visiteur pourra contrôler son propre

La SBO jouera son dernier match de la saison à domicile et ce sera face à l'équipe de Bischheim. 2 jours, 6 concerts, le festival Nouvelles Ondes se déroulera vendredi et samedi à Beauvais. Un nouveau rendez-vous musical imaginé par l'ASCA. Objectif, mettre en avant des artistes singuliers. La programmation s'annonce variée. On pourra écouter du rock, de la pop, de l'électro, du reggae aussi. Un village associatif sera mis en place. Il y aura également une friperie. Rendez-vous à l'auditorium Rostropovitch. Comptez 25 euros pour un pass 2 jours. C'est la fin de ce flash. Il est 6h04. Très belle matinée à tous.

0: C'est nous, il est 6h04, c'est mercredi, c'est le 13 mai 2026 aujourd'hui et il y a 4 jours de vacances. C'est une petite vacance.
1: Ah ouais, clairement, on prend ça comme ça.
0: Bah évidemment, voilà, tout le monde va partir. Enfin, tout le monde va partir. Tout le monde, tous ceux qui ont un peu d'argent pour l'essence.
1: Oui.
0: Voilà, ou qui sont pas touchés par l'antivirus.
1: Bon,
0: ou qui vont pas faire la guerre.
1: Il y a le bus. Okay. Y a le train.
0: Écoutez, profitez. Profitez, si vous partez ce week-end, éclatez-vous. Partez maintenant, puisqu'il va y avoir des embouteillages.
1: Oui.
0: Donc voilà, j'ai envie de dire que nous, on est bien. Mmh. On est là avec vous jusqu'à 10h en direct. C'est Manu sur Énergie. On va s'écouter Tame Impala dans 2 minutes. Il y aura aussi Son of Legend. On va vous offrir du cash tout à l'heure. Il commence à être là, Dimitri. Hein.
1: Ah ouais. il est bien là.
2: Il s'impose.
0: 8e participation, Dimitri. Il a déjà gagné 700 euros. Il va tenter d'en gagner 100 supplémentaires. Est-ce que vous serez celui ou celle qui le battra? On va jouer tout à l'heure. Ce sera dans une petite demi-heure. Allez, on peut faire un petit tour du studio pour démarrer la journée. Qu'est-ce que vous avez envie de partager avec nous aujourd'hui, Lorenza?
1: Je vais à un cours d'aquabike pour la première fois. Et je suis trop heureuse, mais qu'est-ce qu'il y a?
0: Parce que aquabike, pour moi, c'est vraiment...
1: c'est les mamies.
0: C'est exact.
1: Avec un bonnet de bain.
0: Si tu me demandes de dessiner de l'aquabike, je dessine des grands-mères dans une piscine.
1: Eh ben, figure-toi que pas du tout. C'est redevenu à la mode et que vraiment...
0: Ah non. Non, ça c'est quand tu veux faire un truc et tu dis c'est à la mode.
1: Ouais. Non, c'est un truc un peu bobo où genre on est toutes des petites meufs un peu trentenaires et on est sur un espèce de vélo un peu adapté et c'est trash quoi.
0: Bien sûr. Mais tu connais pas l'âge des gens avec qui tu vas faire encore.
1: Bah, des fois je vois les réservations et donc je peux voir un peu les photos, les trucs des gens qui sont allés quoi.
0: Ah, il y a des photos de la...
1: Ah oui, bah oui, oui.
0: Pour donner envie.
1: C'est
0: comme des excursions.
2: Oui. Pour faire venir, ils mettent des jolies filles. C'est génial.
1: Mais non, mais
0: vous êtes combien?
1: Bah, je pense qu'on va être une vingtaine.
0: Vingtaine, ouais. Avec faire du vélo dans l'eau.
1: Et il y a un coach qui est là pour c'est en musique, un peu avec des néons dans le noir et tout. Enfin, c'est un peu...
0: Des néons dans le noir?
1: Ouais, la
0: piscine. C'est une boîte de nuit qui a fui en fait.
1: Dans l'eau, ouais, c'est ça. Mais je suis trop contente, mais j'ai peur en même temps. Parce qu'en fait, j'ai peur que mon maillot s'enlève dans la piscine.
0: Pourquoi?
1: Mais je sais pas, j'ai peur que, comme avec l'effort ou quoi, ils partent et j'ai peur de me retrouver à poil devant tout le monde.
2: Avec l'effort, c'est pas le Tour de France non plus.
0: Bah oui, mais tu sais, des fois.
1: Si, c'est intense.
0: Non, mais moi, honnêtement, quand je plonge dans l'eau,
1: voilà.
0: J'ai toujours peur que mon caleçon, pouf, il parte derrière.
1: Et, ouais.
0: Et ça m'est déjà arrivé, moi. Parce qu'il est mal serré.
1: Il est mal mis.
0: Tu pars et pouf, tu te retrouves dans l'eau et là, t'as ton caleçon
1: si qui. Je suis toute nue devant tout le monde, c'est gênant. Quoi.
0: Bah, c'est compliqué, oui. Ouais. Après, avec l'aquabike, j'ai jamais vu de. T'as pas tapé sur internet? Souci, maillot qui s'en va en aquabike.
1: Bah, le problème, c'est que si, j'ai déjà demandé à ChatGPT et c'est probable.
0: Ah, probable, carrément.
1: Oui, oui.
0: Ah,
1: oui. C'est bon, il faut que le maillot soit bien adapté, bien serré, quoi. Donc, je vais choisir un truc.
0: Ou tu vas acheter un nouveau maillot?
1: Non, bah, je pense pas. Je vais tester le plus serré, quoi.
0: Mais si tu prends un maillot, une pièce?
1: Oui, mais non, j'en ai pas. Vraiment, j'aime pas trop ça, moi.
0: Bah, là, tu prends les risques, alors, effectivement.
1: Bah, oui.
2: Elle a envie de se mettre en bombe pour le cobaye. Petit maillot de pièce.
1: Non, mais. En plus, je pense qu'il n'y a pas de garçon, mais.
0: Mais je pense que la peur est pas.
1: Oui, enfin, c'est pas.
2: Ça devrait aller, quoi. Ça va.
0: Normalement, oui. Enfin, moi, j'ai pas connu d'histoire incroyable.
1: Bah, moi non plus, mais j'ai peur. Voilà, c'est, okay. On sait jamais.
2: C'est la peur, ça se contrôle pas.
0: Non, mais alors c'est exactement ça. On a tous des peurs. Moi, quand j'ai le vertige à 1 mètre.
1: Oui,
2: ah
1: mais
2: oui,
1: voilà.
2: C'est vrai. J'arrive pas à le contrôler.
0: Ouais. Bah, moi, on était quand même venu me chercher dans un accrobranche.
1: Oui.
0: Pas à 3 mètres, ouais. Ou à 4 mètres. Hein. C'était le premier truc d'essai pour savoir comment tu te sens.
2: C'est mignon. Ouais.
0: Et là, j'ai été bloqué. Donc, ouais. Mon essai n'a pas été
1: fructueux. Non. Ouais.
0: Du coup, donc les peurs, vraiment, personne ne perd. Tu ne les contrôles
1: pas. Juger, vraiment, ouais. Bah,
0: c'est comme ça.
2: C'est comme moi qui ai peur de tout ce qui se gonfle. Hein. On en a déjà parlé, mais c'est tous les ballons
0: qui se gonflent.
2: Pour les anniversaires, je fais jamais un anniversaire avec des ballons de baudruche. Et la pression de mes pneus, je l'ai fait pour la première fois il y a quelques mois.
0: Parce que t'as peur que ça explose.
2: Ah ouais. Ah bah. T'imagines, attends, un pneu qui pète. Ouais.
0: Ah mais ça arrive très souvent dans les cours de cobaye aussi. Quelle est votre peur à vous que vous ne contrôlez pas, qui est peut-être un peu totalement irrationnelle, comme perdre son maillot en aquabike? Appelez-nous 0870 42 48. C'est le numéro qu'a fait Ingrid, qui est notre premier appel du jour. Bonjour Ingrid.
3: Salut Manu, salut les Wawa.

0: Ça va?
1: Mais très bien, Ingrid. On parle de Lorenza qui a peur de perdre son maillot en aquabike. Oui. Donc je vais te dire un truc, on est très bien ce matin.
0: Eh ben, j'ai pas mal.
1: T'as déjà fait de l'aquabike, Ingrid?
0: Non, pas du tout, parce que je suis allergique au chlore.
2: Oh, oh non, mince.
0: C'est ballot.
1: Ah bah c'est dommage, dans les piscines, il y a quasiment tout le temps du chlore, non?
0: Même beaucoup. Oui, et puis ils en mettent beaucoup, beaucoup.
1: Oh.
2: Bah tu vas à la mer, hein.
1: Bah ouais.
0: Exactement.
2: Bah oui.
0: C'est ce que je fais.
2: Il y a toujours des solutions, Ingrid. Mais
1: t'habites à côté de la mer?
0: Ah non, pas du tout. Je suis à Auxerre.
2: Ah oui.
1: À Auxerre. Ah oui, non, c'est.
0: Ouais. On a Lyon, mais bon, je vais pas tenter.
1: Non, c'est comme les Parisiens qui vont dans la Seine, c'était rigolo aux Jeux Olympiques, quoi. Ouais, effectivement.
0: Oui, exactement.
1: Est-ce que t'as une peur totalement irrationnelle, Ingrid? Un truc que tu contrôles pas?
0: Les mygales. J'ai hyper peur des mygales.
1: Ouais, alors
2: mais ça, c'est quand même.
3: Ouais.
0: Il suffit que j'aille à une exposition, c'est une mygale, j'ai l'impression qu'elle se sauve et que j'y en a partout après moi, en fait.
3: C'est quoi cette expo où il y a des mygales?
1: C'est vraiment, tu la cherches ton embrouille quand même là.
2: Ouais. Elle se sauve et qu'elle te court après quoi.
1: Oui, mais c'est rare à Auxerre de trouver une mygale. C'est plus rare d'avoir la mer qui arrive à Auxerre qu'une mygale. Voilà, ouais. je te détends, t'inquiète pas. Ingrid, je vais t'offrir le mug Manu sur Énergie pour toi. Merci de nous avoir appelés ce matin.
0: C'est gentil, merci.
1: Gros bisous, je te souhaite une vie sans aucune mygale dans ta vie.
2: Oui.
0: Exactement, sans mygale.
1: En fait,
0: là où c'est un peu compliqué, c'est que je suis allergique au chlore, mais je suis chanteuse à la base.
1: Et quel rapport entre la chanson et le chlore?
0: Eh ben, c'est que si je vais à la piscine, je peux pas chanter après, j'ai la voix cassée.
1: D'accord.
2: Ah, hein. Oui, ça c'est pas
1: bien. Bah, dis-toi que tu pourrais mourir avec une mygale, donc tu vas au pire. Tout va bien. On t'embrasse, Ingrid, merci de nous avoir appelés. Tamim Pala avec Dracula sur Énergie avant les sondages du matin.

0: Sound of Legend avec San Francisco, ça arrive. On va parler de nos peurs irrationnelles. Quelle est votre peur irrationnelle à vous? Le truc qui n'est pas vraiment logique, comme Lorenza qui va faire de l'aquabike et qui a peur juste que son maillot se détache en faisant de l'aquabike.
1: C'est ça.
0: Quelle est votre petite peur à vous un peu spéciale? 0-870-42-48, on va vous prendre le téléphone avant ça. C'est parti, voici les sondages du matin. Pour 16% des gens, c'est l'accessoire qui nous rend le plus ridicule. Quel est cet accessoire, Nico?
2: Des bretelles.
0: Ce ne sont pas les bretelles.
1: Un nœud pape?
0: Lorenza, ce n'est pas le nœud papillon non plus. C'est pas un truc genre quand on sort en soirée.
1: Ok.
0: Pas du tout. En revanche, c'est un rapport avec une activité précise. Florent, notre producteur.
2: Ça se porte sur le bas du corps?
0: Non, c'est sur le haut du corps.
1: Les gants de bowling?
0: Les gants de bowling?
1: Bah, des fois, les joueurs de bowling, ils ont des gants spéciaux et je trouve ça un peu ridicule.
3: Bon ah bon? Oui. Tu peux pas mettre tes doigts
1: dedans? Si, si,
0: non,
1: si, si,
0: ah
1: si.
0: Bon des, comme des mitaines.
1: Ouais, c'est ça.
0: Ils ont, pour pas que ça glisse, je
1: et
0: pense.
1: Et pour pas que ça frotte ici
0: oui,
1: aussi.
0: Oui, j'en ai déjà vu ouais. Un et là, tu sais que lui, il plaisante
1: ah, là,
0: pas.
1: Ah oui, là, lui, il va te mettre lui, strike sur strike.
0: C'est pas le genre de mec à qui tu tapes sur l'épaule quand il lance la balle parce que non. Ouh là là, ça plaisante pas. Alors, c'était pas ça. C'était plus simple que ça. C'est un peu rapport avec l'aquabike. C'est le bonnet de piscine.
1: Ah, okay.
2: On est tous égaux.
0: Pour oui. 16% des gens, c'est l'accessoire qui nous rend le plus ridicule. On est tous égaux, on est tous ridicules surtout.
2: Oui, oui.
0: C'est vraiment, c'est conhead. Enfin, c'est
1: oui.
0: C'est
1: ah,
0: bizarre.
1: C'est compliqué.
0: C'est le compliment que les hommes préfèrent recevoir. Tous les hommes préfèrent recevoir ce compliment. Florent,
2: tu pousses à la salle, toi, non?
0: Non, c'est plus court que ça.
3: T'es beau?
0: T'es beau, non, mais c'était quelque chose.
1: C'est sur le physique?
0: C'est pas physique, non. Florent?
2: T'es intelligent?
0: Non, désolé. C'est pas ça.
3: Il y a un accessoire ou pas du tout?
0: Pas besoin. Ah non, pas besoin d'accessoire. Non. C'est le compliment que les hommes préfèrent recevoir. C'est t'es quelque chose.
1: T'es rigolo.
0: T'es rigolo, c'est ça, quasiment, c'est t'es drôle.
1: Ah, ah oui, oui, bah oui.
0: On aime bien recevoir ça.
3: Ah ouais, c'est cool.
0: Ah, ah, tu oui. Me fais trop marrer, t'es trop drôle, t'es incroyable. Mais oh là, où tu vas chercher tout ça, mais c'est pas possible, mais c'est incroyable. Là.
3: Cette personne excessive.
0: Là, la personne en fait un peu trop. Cette chanson a une particularité pour 28% des gens. Michael Jackson, Don't Stop Till You Get Enough. Cette chanson a une particularité. Pour 28% des gens, quelle est cette particularité, Nico?
3: Pour eux, c'est la musique du loto.
0: C'est pas faux, mais c'est pas ça.
1: Ils l'écoutent à un moment particulier?
0: Non. Non, ça n'a pas de rapport avec un moment.
2: C'est leur chanson préférée, tout simplement?
0: Non, c'est pas leur chanson préférée.
3: C'est leur sonnerie de téléphone?
0: Non, alors c'est un peu leur chanson préférée, mais pour quelque chose de précis. En fait, ah. Lorenza.
1: C'est au niveau des paroles?
0: Oui, ça a un rapport avec les paroles.
3: Ils la connaissent par cœur?
0: Pas du tout. Ils la connaissent pas du tout, puisqu'en fait, c'est leur chanson qu'ils aiment le plus chanter en yaourt.
1: Ah, c'est vrai, bien sûr.
0: Don't stop to get it up, get up, take it up, tata. 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
3: stop to get it up, get up. Ça se trouve, c'est ce qu'il dit. Hein.
0: Oui. Ah, bah allez, j'ai regardé les paroles.
3: C'est ça?
0: Ouais, non, il y a marqué, dites ce que vous voulez. 6h16, on revient tout de suite sur Énergie avec Sound of Legend.
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3: Merci de rien. Et Romain Denuic, je sais pas si vous avez vu, il a sorti une série qui cartonne sur les réseaux. C'est une web série qui s'appelle Putain de soirée. Ça vous dit rien?
4: Ah, j'ai vu passer, mais j'ai pas regardé la série.
3: Eh bien, c'était notre analyse du jour.
4: Allez, à demain.
3: 6h20, Son of Legend, San Francisco. Juste après, on vous prend au téléphone. Bienvenue sur Énergie. Yes.

0: Il est 6h22, on va écouter Taylor Swift, Kenji aussi. Ça fait week-end. Kenji Andalouse, c'est dans quelques minutes. On parle de pur irrationnel ce matin. Lorenza va faire de l'aquabike.
1: Yes.
0: Pour la première fois de sa vie, elle n'a jamais fait d'aquabike. Moi non plus, j'en ai jamais fait. Et elle a une peur, c'est que son maillot de bain s'en aille lorsqu'elle fait du vélo.
1: Bah, je vous tiendrai au courant, mais oui.
0: Bah filme, hein. Bah, la vidéo, elle fait des millions. Hein. C'est...
1: Non, mais déjà,
0: elle fait de l'aquabike, son maillot s'en va.
1: Bon, on est entre meufs et tout, donc je pense que on rigolera bien. Et puis, elles iront me chercher mon maillot et voilà. Hein.
0: Bah, hey,
1: enfin, alors... Tu vois, ce sera l'happening du jour. Quoi.
0: Et je pense pas que ça arrivera. Hein. Je pense pas que tu perdras ton maillot, mais c'est sa peur irrationnelle. Quelle est la vôtre? Quelle est votre peur irrationnelle? Une peur que vous pouvez pas contrôler, et c'est comme ça, et vous avez pas le choix, et vous devez vivre avec. 0 870 42 48. Florent, nos producteurs.
2: Moi, j'ai peur des bouilloires qui sifflent. Tu sais, qui sifflent pour terminer, j'ai l'impression que ça va péter d'un coup, ça va être.
0: Ah, mais ça te fait peur, genre tu veux pas l'entendre quand
2: ça arrive. Je m'éloigne, j'ai l'impression que ça va éclater, quoi. Ça va...
0: Ah, d'accord.
3: J'avais ça un peu avec les trucs à soupe là. Tu sais, les grosses casseroles à soupe de nos parents.
2: Cocotte minute.
0: Les cocottes minutes.
1: Oh, les cocottes minutes.
0: Tu me renvoies dans les trucs quand j'étais petit.
3: Je viens de te débloquer un souvenir.
0: Mais j'avoue que la cocotte minute, ça me faisait peur.
1: Oui.
3: Ah ouais.
0: Pour être. Ouais, parce que c'est pas un sifflement comme une bouilloire où ça dure pas longtemps. Tu vois, la cocotte minute, c'est vraiment.
1: Putain, la vapeur qui part et tout, t'as l'impression que ça va sauter.
3: On met le doigt quand on est gamin, c'est autour.
0: Ah non, moi je voulais pas mettre le doigt. On m'avait dit c'est hyper chaud et tout. Non,
3: moi je voulais voir.
0: Bah voilà, t'as vu du coup. Non, et la cocotte minute, il y avait une sorte de petit bouchon
3: C'est ça,
1: qui tremble.
3: Qui faisait justement ça là.
0: Et tu te dis qu'il peut partir le bouchon.
1: Ouais.
0: Et non.
3: Surtout c'était pour bouffer de la soupe en plus souvent.
0: C'est rare de faire un truc genre un burger dans une cocotte minute. Tu sais que tu vas pas bouffer un truc de dingue.
3: Ouais, non.
0: Pauline est avec nous. Bonjour Pauline.
4: Coucou Manu, salut les wawas.
0: Bienvenue sur Énergie. Pauline, quelle est ta peur irrationnelle à toi?
4: Alors, moi j'ai peur de la fin des escalators. J'ai toujours l'impression que mon pied va rester bloqué et se faire aspirer par le mécanisme, en fait.
0: J'ai eu ça aussi, un moment, mais je pense que tout le monde l'a eu, ce truc-là, puis après ça part. Mais effectivement, tu te dis, mais si jamais je me fais aspirer, et le truc, c'est que c'est déjà arrivé.
1: Mais c'est les vêtements.
3: C'est ça.
0: Il y a déjà eu des accidents
3: bloqués,
0: où les gens, genre t'as un pantalon qui est un peu long, ils traînent dedans.
3: Une chaussure.
0: Et il y a eu vraiment des accidents.
1: Mais
0: parce
1: c'est
0: que
1: très grave. Hein.
0: Le truc ne s'arrête pas.
1: Bah oui.
3: C'est ça.
0: En fait, et donc ça t'arrache tes vêtements.
3: Le bouton souvent pour arrêter, il est en bas. Et tu dis putain, si jamais il y a personne en bas, tu vois.
0: Et ben j'ai même pas fait gaffe qu'il y avait un gros bouton.
3: Ah ouais, il y a souvent un gros bouton en bas, un truc d'arrêt d'urgence,
1: mais qui effectivement. Que tu peux taper.
3: Quand tu montes dessus, tu dis putain, ça se voit pas assez quoi.
0: Donc en fait, tu gueules, arrêtez l'escalator. Mais en fait, tout le monde monte. Personne n'a le bouchon. Il est où le bouton? Putain, il est en dessous. Arrêtez l'escalator, mais je monte. Ah, l'enfer.
1: C'est horrible.
0: Voilà, je pense qu'on t'a bien rassuré, la Pauline.
4: Ah,
0: ben,
4: pas trop, non.
0: Ben, je sais. Prends les escaliers, ça te fera des pas. Voilà, ça fera tes pas par jour. On t'embrasse fort, Pauline.
4: Bisous, belle journée à tous.
0: Gros bisous. Mélissa est là aussi. Bonjour, Mélissa.
5: Bonjour, Manu. Bonjour, l'équipe.
0: Quelle est ta peur improbable à toi?
5: Moi, j'ai peur des mannequins dans les magasins. Tu sais, j'ai l'impression qu'ils peuvent prendre vie et me courir derrière.
0: Il y a pas mal de gens qui ont cette peur-là.
3: Ah ouais, mais parce qu'il y a des vidéos sur YouTube, parfois, des mecs qui font des pranks. Qui se mettent en mode mannequin de magasin et en fait ils prennent vie, donc tu te dis pourquoi pas quoi.
0: Vous avez jamais vu des films où genre il y a une course poursuite et ils sont dans un hangar où il y a plein de mannequins
1: et tu sais pas qui est la vraie personne ou non, et t'es perdu et c'est horrible.
0: Et ils se tirent dessus, ils tirent sur les mannequins, ça explose les têtes des mannequins.
1: C'est ça.
3: C'est violent.
0: Mais je pense que c'est pour ça qu'on est traumatisé.
3: Ouais, certainement.
0: Quel est le mec un jour qui s'est dit on va faire un film avec de l'attention dans un hangar de mannequins?
3: Ouais. Alors déjà faut le trouver. Hein.
0: Bah, c'est ça. Où est-ce qu'il y a un hangar de mannequins? Voilà, je pense qu'on t'a rassuré aussi, Mélissa, du coup, là.
5: Pas vraiment, non.
0: Non, pas vraiment. Ouais,
1: on a tous les mêmes peurs, c'est cool.
0: Oui, c'est vrai, c'est cool. Ouais. On t'embrasse, Mélissa, merci beaucoup de nous avoir appelés. Belle journée à toi. Taylor Swift avec Elizabeth Taylor, ça arrive pour vous après les infos de 6h30. Kenji avec Andalouse aussi. Et puis on va jouer dans un peu plus de 10 minutes au Club des Génies. On va vous offrir du cash et on va retrouver Dimitri. On commence un petit peu on s'accroche. Hein.
1: Champion.
0: On s'accroche à Dimitri. 8e participation, il a déjà gagné 700 €, quoi qu'il arrive. Il va tenter d'en gagner 100 supplémentaires. Mais vous pouvez être celui qui arrêtera la montée de Dimitri. 0 870 42 48, vous venez avec nous tout de suite.
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0: Il est 6h30, on est là avec vous comme chaque matin. On démarre, on crée ensemble cette journée. C'est mercredi aujourd'hui, soyez les bienvenus. On va écouter Taylor Swift, Kenji. On va vous offrir du cash dans 10 minutes et tout de suite les infos.
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22: Bonjour à tous, bon réveil, un temps pas top aujourd'hui chez nous. Alors ce matin, on alternera entre nuages et averses et pas d'amélioration en vue cet après-midi. Hein, ça restera humide sur la totalité du département. Les températures comptaient 12 degrés à Hermes et Auneuil dans la matinée. 12 aussi à Beauvais, Saint-Jean et Saint-Paul cet après-midi. Des nouvelles de la Française positive à l'antivirus, toujours hospitalisée à Paris. Elle souffre de la forme la plus grave de la maladie avec de grosses difficultés cardiaques et respiratoires selon ses médecins. Pas de quoi rassurer la moitié des personnes interrogées dans un sondage qui se disent inquiètes de l'arrivée du virus sur notre sol. Pourtant, les infectiologues font le tour des plateaux télé en tentant de rassurer. À ce stade, il n'y a pas de raison de craindre une flambée d'épidémie comme lors du Covid. Un véritable allié, le service jeunesse de la ville de Beauvais met en place pas mal de choses à destination des ados et des jeunes adultes beauvaisiens. La quinzaine de la jeunesse est par exemple programmée à partir de vendredi et jusqu'au 30 mai. Il y aura des tournois de sport, des ateliers de sensibilisation autour des conduites à risque, des expos aussi. Fabien Lenoble est responsable du service.
23: L'objectif, c'est de faire connaître l'offre de service au plus grand nombre de jeunes sur le territoire, puisqu'aujourd'hui, la grande difficulté, c'est pas d'empiler et de développer, d'enrichir cette offre, mais plutôt de la faire connaître au plus grand nombre pour qu'ils puissent en accaparer le moment voulu, le moment où dans leur vie ils en ont le besoin, savoir où nous trouver, savoir comment on peut les accompagner, comment on peut les aider. Pour nous, c'est ça le plus important maintenant.
22: Et vous avez la programmation complète de cette quinzaine de la jeunesse sur la page Facebook du service jeunesse. En rugby, Steve Maffi a décidé de rester au BRC. Le seconde ligne s'est réengagé pour 2 ans. Le foot ce soir, un match en retard de Ligue 1 et pas n'importe lequel. Hein, le leader se déplace chez son dauphin. Paris, quasiment assuré d'être champion à une journée de la fin de la saison, joue à Lens, déjà qualifié pour la Ligue des Champions. À suivre dès 21h. Du bleu, du blanc, du rouge, la patrouille de France sera chez nous dans l'Oise dimanche. Elle participera au meeting aérien organisé à Margny-les-Compiègne. Plusieurs avions de guerre seront présents. On pourra notamment admirer un Rafale. Début du show, 15h. On finit avec le ciné. Top Gun et Top Gun Maverick ressortent en salle aujourd'hui pour l'anniversaire des 40 ans du premier volet. Attention, ça ne dure qu'une semaine. Un film bouleversant également ce matin, l'abandon sur les derniers jours de Samuel Paty, professeur d'histoire géo tué par un terroriste à la sortie de son collège. C'était en 2020. Fin de ce flash, il est 6h32 sur Énergie Beauvais. Bon réveil, bonne matinée. Tout de suite, le retour de Manu.

0: Je suis là, je suis pas seul évidemment, comme chaque matin Lorenza est avec moi.
1: Salut les loups.
0: Il y a Nico aussi.
2: Coucou.
0: On va écouter Taylor Swift, Kenji dans le quart d'heure qui arrive. Et puis on va vous offrir du cash, on va jouer au Club des Génies. Dans 5 minutes, Dimitri sera de retour. 8e participation, il a déjà gagné 700 €. Peut-être qu'il va monter aux 800 €.
1: Ouais, mais qui le fera tomber, Dimi?
0: Mais
1: c'est ce qu'on se demande.
0: C'est la question qu'on
1: attend. Hein.
0: Quelqu'un est-il capable
1: de faire tomber Dimitri?
0: Dim-dim.
1: Oui, comme on l'appelle.
0: Dim-dim, la dimounette. Dimitri sera avec nous et ce sera peut-être vous aussi qui serez avec nous pour tenter de gagner vos 100 premiers €. On joue au Club des Génies dans 5 minutes. Vous nous appelez au 0870 42 48. Aujourd'hui, on est le 13 mai, il y a une journée mondiale. C'est la journée du commerce équitable.
1: Ah, c'est cool, ouais. Ça, c'est bien.
0: Le principe, c'est de bien rémunérer les gens qui nous vendent quelque chose,
1: ouais, c'est ça.
0: Des produits. Il y a un truc que j'achète équitable.
1: C'est quoi?
0: C'est le chocolat.
1: Ah, moi aussi.
2: Ah, bah oui.
0: Mais il y a une marque étiquable.
1: Oui, c'est ça.
2: Ouais, ouais.
1: C'est ça.
0: Et vraiment, je me dis, bon, il est bon.
1: Pareil.
2: Ouais.
1: Mais c'est vraiment que le chocolat, par contre.
2: Moi, j'avais fait du café, moi. Café équitable.
0: Ah, il y a le café équitable
2: mais
0: aussi.
2: Mais c'est vrai que le prix n'est pas équitable. Pour
0: vas-y,
2: nous.
0: Du coup.
2: Oui, oui, mais c'est vrai qu'il est un peu plus cher, quoi, souvent. Quoi.
0: Le principe, c'est justement de payer à la juste rémunération les gens qui font du café. Et le chocolat, moi, ça me fait plaisir.
2: Ouais, t'es content.
0: En plus, tu payes peut-être un poil plus cher, mais un truc qui te fait plaisir.
2: Ouais, ça te fait du bien.
0: Non, les mecs, ils sont malins, mec, on fait du chocolat. Ouais, parce que pour une bagnole, par exemple, je peux pas.
1: Non.
0: Alors que le chocolat.
1: Oui.
0: Voilà. On paye l'essence en ce moment de façon très équitable, je trouve.
1: Oui.
2: Apparemment.
1: Mon Dieu.
0: La fête de la musique, je crois que c'est le 21 juin.
1: Ouais,
0: le
1: 20,
0: c'est
1: toujours.
0: C'est ça. Et ben, j'ai appris un truc. Les Anglais adorent venir en France pour la fête de la musique.
1: Bah oui, la hype, elle a commencé vraiment l'année dernière, en vrai. Hein.
0: Et ben, je savais pas, moi.
1: Ah ouais, sur TikTok, sur les réseaux sociaux, en fait, ils ont dit que c'était the place to be pour faire la fête. Et du coup, tous les Anglais ont débarqué à Paris, déjà même l'année dernière, quoi.
0: Et ça, les gens qui s'occupent des trains, ils l'ont compris, ils font pas des prix équitables.
1: Ah ouais.
0: Écoutez,
1: ah, ils
0: bien,
1: sont malins.
0: Billet de transport Londres-Paris pour la fête de la musique.
1: Combien?
0: Plus de 1 000 €.
1: Oh
3: non. Mais non.
1: Ah ouais.
0: Pour aller
1: faut le vouloir, quoi.
0: Pour aller voir des mecs à moitié bourrés, mal reprendre du téléphone, j'irai à New York avec toi.
2: Yes. C'est bien résumé.
0: 6h35, Taylor Swift, Elizabeth Taylor, et juste après on joue au Club des Génies, on vous offre du cash. Bienvenue sur Énergie.

0: Il est 6h38, c'est le moment. Avant d'écouter Kenji, c'est le moment de vous faire gagner du cash. Et on va retrouver, pour la 8e fois consécutive, mesdames et messieurs, Dim Dim.
1: Ouais,
0: la Dimouninounilène.
2: Ah, Dimouche.
1: Il est là, il est en forme.
0: Dimitri, 8e participation, bonjour à toi.
3: Salut Manu, salut les ouais, c'est Dimounet.
0: Il est là, Dimounet, il a gagné déjà 700 euros. Il va tenter de gagner 100 euros supplémentaires. On sait pas ce que tu fais dans la vie, Dimitri.
3: Je suis responsable des services techniques dans une mairie.
0: Oh,
1: ok.
2: Monsieur.
0: Oh, il a. T'as pas l'écharpe ?
3: Non, pas du tout.
0: Oh, je sais pas.
1: T'as accès au bureau du maire ?
3: Oui.
0: T'as la clé du bureau du maire ?
3: C'est un code, oui, mais.
0: Oh il a un code, t'as l'impression.
1: Ça fait encore plus.
2: On se parle aux États-Unis, quoi, la Maison Blanche.
1: C'est un code.
0: C'est le FBI. Dimitri, tu as déjà gagné 700 euros, tu vas tenter d'en gagner 100 supplémentaires, mais en face de toi ce matin, il y a Fabien. Et Fabien, lui, il veut te battre, il veut te faire tomber. Il n'en a rien à foutre du maire, lui. Il a sa propre liste à lui qu'il veut faire passer. Fabien, bonjour.
4: Salut Manu, salut les wawa, salut Dimitri.
3: Salut Fabien.
0: Je vous rappelle les règles du jeu du Club des Génies. J'ai 100 euros et j'ai 3 questions. Le gagnant sera celui qui aura 2 points. À chaque question que je vais vous poser, si vous pensez avoir la réponse, vous donnez votre prénom, vous donnez ensuite votre réponse. Si elle est bonne, ça fait 1 point. Si elle est fausse, c'est l'autre qui prend le point. Et ce sera le premier d'entre vous qui atteint les 2 points, qui gagne 100 euros et qui reviendra jouer avec nous après ce grand week-end. Il reviendra jouer avec nous dès lundi. Dimitri, Fabien, bonne chance à tous les deux. Attention, c'est parti, on joue au Club des Génies. Décontraction ce matin. Vous êtes prêts ?
3: Ouais.
0: Oui. C'est parti. Voici la première question. Quel jeu vidéo met en scène un plombier moustachu ?
3: Dimitri.
4: Fabien.
0: Dimitri, très rapide.
3: Mario Bros.
0: Absolument, c'est Mario Bros. Ou Super Mario.
3: Ouais, il y en a plein.
0: Attention, Dimitri, 1 point. Fabien, pas de point. Deuxième question. Comment s'appelle le phénomène qui permet aux plantes de produire de l'oxygène ?
3: Dimitri.
0: Je t'écoute.
3: La photosynthèse.
0: La photosynthèse.
1: Mais incroyable ! Mais qui va l'arrêter ?
2: Oh là là ! Super Mario et photosynthèse.
0: Non mais ça c'est parce qu'il bosse à la mairie, à la technique de la mairie, c'est tout. Il règle tout.
1: Mais il connaît tout.
0: Mais quand il y a le maire, il veut jouer à un jeu vidéo, il dit attends, je vais te mettre Mario. Ouais. Ensuite il dit il faut remettre des plantes. Vous inquiétez pas, avec la photosynthèse, ça va être super. Il est fort Dimitri. Fabien, faut. Ouais,
3: j'ai commencé dans les jardins en fait. C'est pour ça. Je connais.
1: Il a mille vies, Dimitri. C'est trop bien.
0: Fabien, on ne peut qu'avouer qu'il est très fort.
4: Ah, il est très très fort, vraiment. Bravo à lui,
3: merci,
4: en tout cas.
3: Merci.
0: Fabien,
3: merci Fabien.
0: Raccroche pas, je vais t'offrir le mug Manu sur Énergie.
4: Pas de soucis, merci.
0: Et tu nous rappelles quand tu veux, tu reviens avec nous. Et Dimitri, bah toi, tu reviens avec nous dès lundi.
3: Ah, ben volontiers, ouais.
1: Après, semaine complète, hein, donc.
0: Ah oui.
1: Va falloir assurer, là.
0: Il n'y aura pas de break. Hein.
1: Ah,
0: attention, là, c'est terminé, les gros week-ends de calcul. On va bosser. Dimitri, on va bosser à la mairie maintenant.
3: Hein. Là, ben, on va bosser,
0: Alors.
3: Obligé.
0: Dimitri, tu as 800 euros, quoi qu'il arrive, ces 800 euros, ils sont à toi. Et dès lundi, eh ben, tu reviens pour tenter de gagner 100 euros supplémentaires. Bravo à toi.
3: Ah ben ouais, merci beaucoup les Wenwen et bon week-end.
0: Et bon week-end à toi, 6h42. C'est ça, c'est le Club des Génies. Ah il est fort,
1: il est très fort.
0: Kenji avec Andalous sur Énergie. Bienvenue parmi nous.

0: est 6h45, le meilleur Justin Bieber, c'est ça. Beauty and the Beast. J'adore ce titre. On va s'écouter dans 3 minutes. À 7h05, on double votre salaire pour la première fois de la matinée. Vous pouvez vous inscrire, vous envoyer ce salaire par SMS au 7-10-12. Et on continue à parler de nos peurs improbables, nos peurs un peu irrationnelles. Souvent, c'est irrationnel, il n'y a pas de raison. Je vous rappelle que Lorenza, faut qu'il nous raconte comment ça... C'est quand en fait?
1: C'est demain.
0: Ouais. Là, tu te raconteras lundi comment ça s'est passé.
1: On va voir.
0: Elle va prendre un cours d'aquabike.
1: Ouais.
0: Parce que Lorenza est dans sa crise depuis quelques mois. Je veux tout faire et tout essayer.
1: C'est vraiment ça.
0: Donc là, c'est l'aquabike. Mais elle a peur que son maillot s'en aille.
1: Oui.
0: Pendant qu'elle fait du vélo sous l'eau.
1: Oui, je suis stressée.
0: Quelle est votre peur un peu improbable à vous? La peur que vous gérez pas en fait, qui est un peu irrationnelle. Avant de vous prendre le téléphone, on peut se faire un petit tour du studio, Nico.
2: Moi, j'ai peur qu'un cambrioleur attende que je me lave le visage pour m'attaquer pile à ce moment-là.
0: Pourquoi?
2: Bah, je sais pas, à chaque fois que je prends ma douche, dès que je ferme les yeux et que j'ai du savon sur les yeux, je me dis que je suis vulnérable et je me dis putain, ça se trouve, il attendait derrière la porte et c'est ça. Donc je me lave toujours très rapidement.
0: Il y a pas mal de gens comme ça qui ont peur dans la douche.
2: Ouais.
1: Ah ouais?
0: Ouais, qui ont peur qu'il se passe quelque chose dans la douche. Mais c'est rapport au film Psychose de Alfred Hitchcock.
1: Ah oui, je vois, oui. Bah
2: ouais,
1: oui.
2: J'avais vu des extraits quand j'étais plus petit.
0: Et bah voilà, bah c'est ça.
1: À mon avis, ça t'a marqué.
2: Bah, c'est la partie de mon corps que je me lave le plus vite, quoi. Vraiment, je frotte et très vite j'ouvre les yeux et en me disant alors. Et j'ai ouvert les yeux.
0: Ah oui, d'accord, ok. D'accord. Tu fais un petit commentaire après en même temps. D'accord, oui, non, mais je te juge pas. Hein.
2: Ouais, c'est un petit peu, non?
0: C'est, ah bah oui, un petit peu. Ouais.
1: Moi, c'est plus dans le lit, moi. Dans le lit, et que si mes pieds dépassent dans le noir, j'ai peur qu'on me les attrape.
2: Ah oui.
1: Tu vois?
0: Ah, mais ça, oui, mais t'as. Donc, ah oui, j'ai oublié. T'as 4 ans et demi.
1: Oui, c'est ça. D'accord. Bien sûr. Ça,
0: Et tu regardes sous le lit aussi ou pas?
1: Non, j'ose pas. J'ose même pas.
0: J'avoue que
1: tellement
0: moi,
1: j'ai peur.
2: C'est con, pourtant il y a un monstre.
0: J'avoue que moi, à une époque, je regardais sous le lit, c'était devenu un réflexe.
1: Oui,
0: un truc.
2: Ah ouais?
0: Au cas où rien, mais.
1: Oui.
0: Si jamais quelqu'un s'était caché sous le lit. Dans les films, souvent ils se cachent sous le lit.
2: Souvent, oui.
0: Alors, Florent, le producteur?
3: Moi, je regarde derrière les toilettes.
2: Derrière?
0: Ouais. Comment tu fais pour regarder derrière les toilettes?
3: Non, mais dès que j'entre dans les toilettes, souvent, bah, tu sais, quand t'as la plomberie accessible, je check parce qu'une fois j'ai vu une araignée et j'ai toujours peur qu'il y ait une araignée qui monte alors que j'y suis et qu'elle
2: se chatouille les fesses.
3: Ouais, c'est ça, exactement.
0: J'ai une question.
2: Ouais.
0: Quand vous allez aux toilettes,
1: oui,
0: et que vous voyez que dans la cuvette, il y a un petit insecte.
1: Oui.
0: Et bah, qu'est-ce que vous faites?
2: Ah, on tire la chasse, désolé.
1: Oh non.
2: Ah bah si, mais qu'est-ce que tu fais?
1: Bah, moi je change de toilette.
3: Ah.
2: Bah non, mais
1: bah oui, je le laisse. Bah...
2: J'ai pas changé.
0: J'arrive pas. J'ai du mal à sacrifier l'insecte.
2: Ah bon?
1: Ah moi aussi, ah bah, je veux pas moi.
3: Ah moi, je mets une feuille de papier pour être sûr qu'il parte.
1: Ah non.
0: Je pensais qu'elle allait dire j'ai une feuille de papier pour le récupérer. Moi, je suis extrêmement fier quand je sauve la vie d'un insecte.
1: Bah moi aussi, mais la cuvette des toilettes c'est dégueu, donc mon cœur est partagé quoi. Sauver l'insecte ou me soulager.
2: Le ventre, il l'est pas avec Florent.
0: Ou alors, des fois, tu dis bon, je fais ce que j'ai à faire et la nature décidera de ce qui se passe pour l'insecte.
2: Tu lui fais pipi dessus?
1: Bah oui, moi aussi.
3: Bah, c'est pire, je suis désolé. Ouais,
2: je préfère une mort dans l'eau qu'une mort avec du pipi dessus, quoi, tu vois.
3: Après, généralement, il est.
0: Pas... Non, mais je fais pas pipi dessus, je fais ce que j'ai à faire.
1: Oui, d'accord. Si ça touche, ça le touche. Et...
0: Voilà, ça touche pas, il est sauvé. C'est
1: il peut s'envoler, quoi.
2: D'accord.
0: Voilà.
1: C'est la nature.
3: C'est un déni.
0: Excuse-moi, j'ai vu les documentaires, les lions, ils bouffent les gazelles.
1: Voilà, c'est la loi de la jungle.
0: Ça, c'est vraiment, on est des animaux avant tout. Hein. Lisa est avec nous. Bonjour, Lisa.
4: Bonjour.
0: Bienvenue sur Énergie, Lisa. Qu'est-ce que tu as, comme peur un peu improbable ou irrationnelle?
4: Alors, moi, j'ai peur des gens qui font des malaises.
0: C'est-à-dire?
4: C'est-à-dire que si quelqu'un fait un malaise, bah, j'ai peur de moi aussi tomber dans les pommes.
0: Ah,
2: le problème, c'est que Lisa est secouriste.
1: Moi, j'ai ça avec les gens qui saignent du nez.
0: Moi, j'ai ça avec les gens qui vomissent.
1: Ah,
2: voilà.
1: Ah oui.
0: C'est bon, on a chacun notre truc.
2: Ouais.
0: Hein.
2: Ah ouais,
0: ouais? Ouais, mais moi, je vois quelqu'un vomir. Je peux pas l'aider.
1: Moi, si quelqu'un saigne du nez, je peux pas l'aider non plus. Et ça me met des sueurs froides et je suis là. Oh non! Oh non! Alors que vraiment, je peux pas faire grand chose.
0: Si jamais on se retrouve, Lorenza et moi, dans un ascenseur avec quelqu'un qui vomit et qui saigne du nez, je vous l'annonce, vous êtes morts.
1: On fera rien.
0: Merci beaucoup, Lisa, de nous avoir appelé.
4: Belle journée.
0: Belle journée à toi. Mélanie est là aussi. Bonjour, Mélanie.
5: Bonjour, Manu. Bonjour, les Wanwan.
0: Qu'est-ce que t'as comme peur irrationnelle?
5: J'ai peur de ma caméra d'ordinateur. Je mets toujours du scotch noir parce que j'ai l'impression qu'on m'observe.
0: Mais t'es pas la seule. Hein.
1: Ah oui, on le fait tous.
0: Le nombre de gens... J'avais pas ça, mais à force de me le dire,
2: ouais,
0: à force que les gens me disent « Non mais tu sais, c'est arrivé. Non mais il y a des gens à qui c'est arrivé. Non mais c'est possible. » Du coup, tu...
2: Mais dans ce cas, c'est pareil avec l'iPhone aussi. Enfin, c'est avec le téléphone. T'as la caméra dessus, quoi.
1: Non mais j'ai l'impression que sur l'ordinateur, c'est plus facile à pirater. Genre, ah oui, on arrive plus à avoir accès à mes données.
0: Mais moi, j'ai une webcam, je la débranche.
2: C'est vrai?
1: Ah ben voilà.
0: Je la débranche quand je suis sur l'ordinateur.
2: Pourquoi? Tu fais quoi?
0: Bah parce que je fais rien du tout.
1: Ah, non, mais t'as peur qu'ils se connectent, quoi.
0: Exactement, quoi. Okay. J'ai peur que quelqu'un y aille et gère ma webcam.
1: Et chez Energy, ils ont pensé à nous parce qu'ils ont des petits caches qu'on peut mettre, on peut les clipser et les mettre sur son ordinateur pour pas qu'on nous voit, quoi.
0: Mais on n'est pas bien ici, franchement.
1: Moi, je veux juste le bonheur.
0: Mais je veux dire, ici, il y a les gens qui bossent pour nous. Hein.
1: Bah, bien sûr.
0: Alors, évidemment.
1: On n'a pas envie de se faire pirater la caméra. Mais hop, petit cache énergie.
0: Ah, ils ont fait une réunion, ils ont fait maintenant, là, Lorenza, faut arrêter les conneries. On va tout faire pour elle ou aller mettre un petit cache.
1: Moi, je suis trop content.
0: En revanche, il faut qu'on lui annonce, il n'y aura pas d'augmentation de salaire.
1: Mais elle a son cache.
0: Allez, c'est quoi, on lui offre 3 caches. Et Lorenza, elle est heureuse. Voilà. Mélanie, on t'embrasse.
5: Bonne journée à vous, merci, bisous.
0: Belle journée à toi et merci de nous avoir appelés. Il est 6h50. Justin Bieber et Nicki Minaj. C'est mon Justin Bieber préféré. Beauty and the Beat. À 7h50, on double votre salaire. Merci d'être avec nous. C'est Manu sur Énergie en direct jusqu'à 10h.

0: J'adore la fin de ce titre. C'est, je trouve que ça part en sucette. Tu te dis, putain, ça, il se contrôle plus. Je trouve ça trop cool. Justin Bieber et Nicki Minaj sur Energy. K-pop Demon Hunters avec Free arrive. Il y aura aussi le nouveau bébé Rexha. Et puis à 7h05, on double votre salaire, évidemment, comme chaque jour pour la première fois de la matinée. Vous envoyez salaire par SMS au 7-10-12. Avant ça, une page. Les animaux sont formidables.
1: Ok.
0: Il y a des chercheurs de Vienne qui ont découvert le secret d'une race de grenouilles pour échapper à ses prédateurs. Vous connaissez le caméléon ?
1: Bien sûr. Oui.
0: Et bien, elle fait un truc un peu pareil. La grenouille d'Asie du Sud-Est change de couleur.
1: Ouais.
0: Et prend la couleur de quelque chose de très spécifique pour se faire passer pour quelque chose de très spécifique.
2: Ouais.
0: Tout le temps la même chose.
1: Une feuille ?
0: C'est pas une feuille.
2: C'est un truc de la nature, du coup ? Genre d'un arbre ou...
0: Non. C'est pas une plante. Elle ne se fait pas passer pour une plante. C'est pas vraiment vivant.
2: C'est de la bouffe ?
0: C'est vraiment pas de la bouffe.
1: Mmh. C'est du vomi ?
0: Ce n'est pas du vomi, mais on avance.
2: Ah bah c'est du popo ?
1: Ah bah oui, c'est...
0: La grenouille d'Asie du Sud-Est change de couleur et prend celle du popo.
2: D'accord ?
0: Pour se faire passer pour une crotte.
2: Ah !
0: Et apparemment, ce serait un parfait trompe-l'œil.
2: D'accord.
1: Incroyable !
0: C'est pas dingue cette histoire quand même ?
1: Oh, la nature est folle.
0: La nature est folle.
2: Faut faire gaffe.
0: Faut faire gaffe.
2: Si jamais tu ramasses un jour en te disant que c'est une grenouille, et ah bah non, c'était pas une grenouille.
0: Alors j'avoue que je vais vraiment ramasser les grenouilles. En revanche, mes chiens aiment parfois manger du popo, ce serait dommage qu'ils ramènent la grenouille un jour.
2: Ah non, non, non, faites gaffe.
0: 6h56, on revient tout de suite sur Energy.
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0: Il est 7h, qu'on amène le...

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1: On double votre salaire dans 5 minutes. On va écouter K-pop Demon Hunter sur aussi le dernier bébé Rixa. Il y a les bonnes nouvelles du jour qui arrivent aussi. Bref, c'est bien. C'est parti pour une nouvelle heure de radio plus ou moins contrôlée et approximative. C'est Manu sur Énergie et on la démarre 7h avec les infos.
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2: Salut à tous, très bon réveil. Un ciel tout gris ce matin dans l'Oise. Alors pour l'instant, on a quelques éclaircies, mais ça ne va pas durer. La pluie va prendre le relais et cet après-midi, le temps restera humide d'ailleurs. On passe aux températures. Comptez 12 degrés à Beauvais et Laversine dans la matinée. 12 aussi à Goincourt cet après-midi.
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2: Prudence sur les routes, ça va bouchonner sévère aujourd'hui et demain pour les départs du pont de l'Ascension. C'est rouge aujourd'hui au niveau national et même noir en Auvergne-Rhône-Alpes avec le gros des difficultés attendues cet après-midi et ce soir. Le mois dernier, le nombre de morts sur le réseau français a augmenté de 15% sur un an, soit 285 tués dans les accidents. Grâce mat pour tout le monde, vous l'avez donc compris, demain c'est l'Ascension, c'est férié. Pour autant, les collectes de déchets programmées dans le Beauvaisis ce jeudi sont maintenues. Il faudra sortir ses poubelles aux horaires habituels. Il va falloir sortir ses baskets. L'opération Sport Connect Bouge pour ton avenir va se dérouler sur la plage Jeanne Hachette de Beauvais dans une semaine tout pile. Au programme, activités sportives innovantes pour les 15-25 ans. Des stands d'information seront installés, l'occasion de découvrir certains dispositifs, comme le permis citoyen notamment. Tout nouveau, tout beau, un manège inédit va être inauguré demain au parc Saint-Paul, les Fous Volants, une attraction aérienne interactive, des petits avions suspendus dans lesquels chaque visiteur peut contrôler son propre appareil. Il faut vivre avec son temps. Le petit Robert dévoile les nouveaux mots que l'on retrouve dans la nouvelle édition du dictionnaire en vente dès aujourd'hui. Fast fashion, aide à mourir, proxy, racialisé ou encore banger et miskin. Ça sonne très 2026 évidemment. On parle foot ce matin avec deux matchs en retard de Ligue 1 programmés ce soir. Brest accueille Strasbourg à 19h avant le choc entre Lens et le PSG dans le Nord. Les Lensois, deuxième, accueillent le leader parisien assuré d'être champion à 99,9%. Ça commence à 21h. La saison touche à sa fin pour l'ASBO. Les footballeurs beauvaisiens disputeront leur dernier match de national de samedi. Ce sera face à l'équipe de Bischheim à domicile au stade Pierre-Brisson. Coup d'envoi 18h. Enfin, nom de code, Nouvelles Ondes. Le festival est programmé vendredi et samedi à Beauvais. C'est un nouveau rendez-vous musical imaginé par Lasca. Le but, c'est de mettre en avant des artistes singuliers. La programmation s'annonce assez variée. On pourra écouter du rock, de la pop, de l'électro. Un village associatif sera mis en place. Il y aura aussi une friperie. Rendez-vous à l'auditorium Rostropovitch et comptez 25 euros pour un pass deux jours. C'est la fin de ce flash. Il est 7h03 sur Énergie. Très bon mercredi à tous.

0: au sport. Non mais depuis que t'as fait les 10 km, on est d'accord que t'as décidé de changer de look et d'être tout le temps en tenue de sport.
1: C'est ouf. C'est vrai que cette semaine,
2: elle veut montrer qu'elle fait partie du club des sportives.
1: Non mais c'est vrai que ça fait 3 jours que j'essaye un peu de m'habiller un peu plus sport, ouais.
0: Non, mais plus que 3 jours, attends, avec ton haut de survêtement marron là.
1: Ah c'est vrai, ouais.
2: Elle a même
1: c'est...
2: les baskets de sport.
1: Oui,
2: là.
1: C'est vrai.
0: Non mais t'es parti de l'autre côté quoi.
1: Ouais. En fait je trouve ça un peu stylé, genre ça fait un peu. Meuf qui fait du sport.
0: Qu'est-ce que je vais te dire ? Tu fais pas meuf qui fait du sport.
1: Quoi ?
0: Tu fais prof de sport au collège.
1: La prof de PES qui fout rien.
0: Mais qui est en tenue de sport.
1: Voilà, c'est ça.
0: C'est en ça qu'on double votre salaire.
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0: Tous les jours, ça peut vous arriver. Vous suffit de vous inscrire, on vous double votre salaire. Vous envoyez salaire par SMS au 7-10-12. 7h05 et 8h05, deux fois par jour, on vous appelle, on double votre salaire. Attention, le téléphone sonne quelque part. C'est peut-être le vôtre si vous êtes inscrit.
4: Allô ?
0: Allô, bonjour, c'est Marine de Laplot en Corrèze ?
4: Oui.
0: Marine, quel est le seul animateur radio qui double ton salaire ?
4: C'est Manu sur Énergie.
0: Eh ben c'est gagné.
1: Bravo Marine !
0: C'est ta journée. It's your day, comme disent les Anglais. It's your day, comme disent les Allemands qui ne savent pas parler allemand. Marine, je t'annonce que ton salaire de 1 536 €, on va te le doubler. Ça va faire 3 072 € pour toi.
4: Ah, c'est génial, ça.
0: Bah ouais, c'est génial. C'est le principe que les gens disent « Oh, c'est génial ». Parce que quand ça vous arrive, ça vous fait du bien. 3 072 €. Je vois ton métier et je me dis qu'avec 3 072 €, on peut à peine acheter ce que tu fabriques, dis donc. Elle est prothésiste dentaire.
1: Ah bah oui, ça coûte une blinde. Bah oui.
0: On est d'accord que ça coûte ultra cher ces dents-là.
4: Donc ça coûte un peu cher, oui.
0: Mais pourquoi c'est si compliqué à fabriquer ?
4: Non, c'est pas vraiment chez nous que c'est cher. C'est après, c'est chez le dentiste.
0: Ah ok, ils vous renvoyez la balle.
1: Ils prennent la thune.
0: Non mais ça c'est toujours comme ça, parce que le dentiste, ouais. Tu lui demandes pourquoi c'est si cher, il dit... Les prothésistes. Les prothésistes dentaires, c'est vraiment.
1: C'est du
0: comme...
1: taf. Hein.
0: C'est comme quand t'as des travaux chez toi et que t'as un électricien et un carreleur. Le carreleur a dit ah ben l'électricien il a fait n'importe quoi.
2: C'est ça.
0: Et l'électricien a dit oh, je sais pas quel est votre carreleur, mais là vraiment c'est compliqué à faire. Hein. C'est incroyable. C'est un peu la même chose. Marine, je te double ton salaire. 3 072 €, ça va vite arriver pour toi.
4: Eh ben merci beaucoup.
0: Eh ben merci à toi d'être là avec nous chaque matin. On te souhaite une belle journée. Et ça peut vous arriver à vous aussi tous les matins, deux fois par jour. 7h05 et 8h05, on double votre salaire. Les bonnes nouvelles du jour, il y en a. Et on vous le prouve dans 3 minutes après K-pop Demon Hunters. 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

0: Il est 7h10. Bébé Rex avec New Religion, c'est dans 3 minutes. Et on sort une bataille des ex.
1: Ah, trop bien.
0: Tout le monde kiffe la bataille des ex. Parce que tout le monde a eu des ex. Et tout le monde a eu des ex, pas folle, faux. C'est pas la folie.
1: Non. Mais à chaque fois, on dit, il n'y a pas pire, et c'est y a pire. Et voilà, ouais. Ça nous soulage et en même temps, on compatit. Quoi.
0: Les hommes s'en prennent plein la gueule. Ah, dans oui, la bataille des ex, soyons honnêtes. Vous avez des choses à dire sur vos ex, vous avez des choses à raconter. Eh ben, venez nous le dire ça, et ça va vous faire du bien aussi de le balancer. 0-870-42-48. Qui aura le pire ex? 0-870-42-48. Tout de suite. Les bonnes nouvelles du jour sont de retour. Et je vais vous annoncer comment gagner à pile ou face à coup sûr.
2: Oh, ah, stylé.
0: Ça, c'est de la bonne nouvelle. Ça.
1: Ok.
0: Avant ça, tour du studio, Lorenza.
1: En Arctique, à cause de la banquise qu'ils font, les phoques, ils sont en train de perdre leur endroit naturel pour se reposer et pour faire des bébés. Bon, oui. Là, le début n'est pas une bonne nouvelle, attention. Ah, mais...
0: oui, ouais, c'est compliqué oui. De. Comment non, tu mais... vas faire pour.
1: Ben, en Norvège, il y a des chercheurs qui ont trouvé une solution. Ils ont installé des plateformes flottantes, ça imite la glace et ça fonctionne parce que c'est leur nouveau refuge.
0: Mais ça me fait. Attends, je trouve ça génial. Ouais.
1: Ça me fait de la peine quand même, oui.
2: Ah oui, parce que ça continue quand même à fond.
1: Et... Tu vois, oui, mais au moins, ils peuvent continuer à se reproduire et à se poser. Et voilà,
0: ouais, c'est pas la glace, quoi. C'est pas...
1: Non, je sais, mais bon, ça, c'est à nous à faire des efforts, les gars.
0: Mais oui.
1: Ouais,
2: elle l'a dit.
0: Arrêtez de faire des glaçons. Hein. Nico, une bonne nouvelle.
2: J'ai la nouvelle tendance vacances si vous voulez un couple solide. C'est les vacances à l'improviste. En fait, il y a des psychologues qui disent que plus il y a de galères, plus le sentiment d'équipe est là, et plus ça renforce le couple.
0: Mais c'est pas faux.
1: Oui. Ouais.
0: C'est que souvent, quand tes vacances, elles sont galères, qu'il y a de la merde, c'est vraiment, tu te dis sur le moment, mais c'est pas possible. Et après, tu te dis, mais que c'était incroyable.
2: C'est ça, ça crée
1: ça
2: des souvenirs.
1: Ça fait des souvenirs de voilà. Fou. Et on en rigole
0: exactement.
1: En plus.
0: Exactement. Bon.
1: Ah oui, allez.
0: Vous voulez gagner à pile ou face à coup sûr?
1: Oui.
2: Évidemment.
0: Il y a des chercheurs qui viennent de prouver que jouer à pile ou face n'est pas du hasard.
2: Oh.
0: Ils ont joué 350 757 fois à pile ou face.
1: Ouais.
2: C'est énorme.
0: Et à chaque fois, 100% du temps, le côté qui a gagné était la face de la pièce vers le haut.
1: Okay.
2: Ah ouais?
0: Donc si tu choisis la face tournée vers le haut, c'est la win assurée à pile ou face.
1: J'ai envie d'essayer.
0: Bah, on va essayer.
1: Ouais.
0: Dans 5 minutes, on peut se faire un pile ou face.
1: Ah,
0: et on voit.
1: Ah bah, on va voir.
0: On va voir. Là, tu t'attaques quand même à des chercheurs.
1: Oui, j'ai envie de savoir si c'est vrai.
0: C'est les chercheurs les plus étendus du monde. Hein, c'est
1: oui.
0: C'est... Et le vaccin pour l'antivirus? On a des pièces à jeter. Quoi.
2: Tranquille.
0: On va le tester. On va le tester dans 3 minutes. On revient tout de suite. Il est 7h12 sur Énergie.
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3: Ça me fait plaisir.
4: Oh, la classe.
3: Ouais, arrête avec ça.
4: La chance.
3: Ouais, arrête avec ça.
4: Je suis jalouse.
3: Arrête avec ça.
4: Oh, la chance.
3: Arrête.
4: Oh là.
3: Continue.
4: Ah bah non, c'est bon là.
3: Virginie Fira est aujourd'hui au cinéma dans Histoire parallèle avec Pierre Niney.
4: Oh, le retour des deux.
3: Je connais pas Pierre Niney. bon, on tente le plus
4: allez,
3: face.
4: Allez.
3: Alors, on a. Je vous ai donné une info. Il y a des chercheurs qui, très sérieusement, ont voulu vérifier le pile ou face, savoir s'il était du hasard. Mmh. Ils ont fait plus de 350 000 essais, et à chaque fois, le résultat du pile ou face était la face qui était vers le haut.
5: Ouais.
3: Donc on s'est dit, on va tester.
4: Ouais.
3: J'ai un pile ou face, vous voulez quelle face vers le haut?
5: C'est une pièce de quoi?
3: Un euro, on s'en fout, pile ou face.
5: Un, le 1 là. Le
4: 1 vers le haut, du coup.
3: Donc c'est le pile.
4: Ouais. Okay,
3: le côté 1 est vers le haut.
4: Ouais.
3: Je lance la pièce à pile ou face, on va voir si elle tombe sur le haut.
4: Ah, toi, tu la lances au sol comme ça?
5: Ah oui.
3: Ah oui, vous voulez que je la lance où?
4: Bah, je sais pas, ah oui, tu non, la lances en l'air et tu la rattrapes dans ta main, non?
6: Je sais pas faire un pile ou face.
3: Ah, ok. Je sais pas faire un pile. Chacun fait son pile ou face.
4: Ça, c'est vrai. Chacun fait comme il.
3: En tout cas, ça a marché.
5: Ok.
4: Oui.
3: Mais non, je pense que c'est ça le pile ou face. Il n'y a pas de tu retournes après, tu la mets, quoi.
5: Ok.
3: Mais non, c'est vraiment quand elle tombe.
4: Oui, d'accord, ok, ça, oui, oui, oui.
3: Alors, attention. Je relance. Ça a marché, là.
4: Ouais.
3: Vous voulez que je change de côté?
4: Vas-y.
5: Oui, on va voir.
3: Donc là, c'est côté face.
4: Oui.
3: Non, c'est côté pile. C'est côté. Oui, non, non
5: je sais jamais.
3: Côté face.
4: Le petit dessin, quoi.
3: Le petit dessin, le petit bonhomme, là, qui a quatre bras.
4: Ok. Attention.
6: Merde, putain.
4: Ah, bah, ça marche, hein.
3: Non, mais là, elle est tombée vraiment. Bah, là, ça marche pas, du coup.
4: Ah, parce que tu l'as pas lancé.
3: Je l'ai pas lancé.
5: Pour ça.
3: Je peux faire un vrai pile ou face. Attention,
4: allez.
3: C'est parti, la face vers le haut.
4: Ah oui, mais.
5: Aïe.
4: Défonce-toi.
5: Tu avances bien.
3: Ah, bah oui, mais elle est où?
4: Non, mais c'est fou. Putain, non, mais. C'est une.
5: Même là-dedans, on est nul, quoi.
3: Elle est là, attendez. Alors. C'est chiant à enlever par terre une pièce.
5: Ouais.
3: Putain, face!
5: Sérieux?
4: Encore?
5: Fort.
3: C'est pas mal, non?
5: Ah ouais.
4: Bah, les chercheurs avaient raison.
5: Non, on est un peu chercheurs, là.
4: Ouais.
3: C'est quoi quand ça marche comme ça deux fois de suite? T'as pas envie de faire une troisième
4: fois?
5: On
4: va dire on que va, ça
5: on
4: marche.
5: On reste là-dessus?
4: On reste
3: là-dessus. Allez, on est des winners.
5: Ça fonctionne.
3: 7h18, bébé Rexa. New Religion. Juste après, il y a la bataille des ex.
4: Allez.
3: Ah, on va s'en prendre plein la gueule. Parce qu'on est tous l'ex de quelqu'un.

0: Moment de la bataille des ex. On va s'en prendre plein la gueule. On a Océane et Laetitia qui sont avec nous. Bonjour à toutes les deux.
1: Bonjour.
0: Bonjour Océane. Soyez les bienvenus parmi nous, Océane et Laetitia. Je vais rappeler le principe de la bataille des ex. Vous allez défoncer vos ex.
2: Ouais. Et nous, on va compter les points.
0: Ça se joue en 3 manches. Et on verra à chaque fois qui remporte la manche. J'adore ce moment. On fait c'est ça depuis quelques semaines. C'est terrible. Allez, on va démarrer avec Océane. Raconte-nous quelque chose sur un de tes ex.
1: Alors, pour mon anniversaire, mon ex, il m'a offert un t-shirt avec écrit « Océane, en un mot, épuisante ».
2: Mais c'est horrible.
0: C'est pas très sympa. C'est pas ouf.
2: C'est pour ton anniversaire.
0: J'avoue, c'est...
1: Ouais. Ouais. Je l'ai pas très bien pris en fait. Sur le moment, j'ai souri par politesse, mais je l'ai pas très très bien pris quoi.
0: Il voulait faire un peu d'humour.
1: Je pense, mais ça a raté.
2: T'as été bien gentil. Hein.
0: C'est bon, c'est un peu compliqué. Ça démarre bien, ça démarre bien. Ouais. En face de toi, il y a Laetitia. Quel ex tu vas mettre en face?
3: Alors moi, c'est un ex qui est au bout de 6 ans de relation à distance, pour qui j'ai tout quitté pour vivre avec lui dans le sud. Et ben au bout d'un an, j'ai découvert sur son portable qu'il était avec une autre fille.
0: Oh putain.
2: Oh là, l'enfer.
0: T'avais tout quitté pour lui?
3: Ouais, j'ai déménagé de Paris à Pau pour lui, ouais.
2: Ah ouais, oh c'est chaud ça.
4: Ah bah,
2: ouais.
4: À la double vie. Ouais.
2: Ah bah, c'est. Bah,
0: honnêtement, je pense que par rapport. Même si le t-shirt, hein, c'est.
2: Oui, ah non, bah.
0: On est loin du goujat. Là, quand même, on est sur un niveau comme.
2: Entre une vie et un t-shirt, oui.
0: Comme quoi, quand ça...
3: j'aurais préféré le t-shirt.
0: Mais tu vois, ça permet de relativiser.
2: Oui, oui, oui.
4: C'est ça.
0: Tu vois, bon, clairement, le point de cette première manche va à Laetitia.
2: C'est sûr, oui.
0: Attention, Océane, il faut abattre une nouvelle carte. Faut que tu sortes un ex qui est puissant, là, on t'écoute.
1: Ok. Alors, après 1 an et demi de relation, il m'a quitté par SMS. Donc, il m'a envoyé « Faut qu'on parle ». Je lui ai répondu « Tu vas me quitter ?» Et là, il m'a répondu « Oui, point ».
4: Ah, bah, t'as posé la question.
2: Bah oui.
0: Après, il t'a répondu. Hein.
2: Il t'a pas menti, là.
0: Non.
1: Ouais. Oui, oui. Pour une fois. Je pensais pas que ça allait vraiment être le cas, mais il m'a dit oui.
2: Alors, bah, généralement, le « Faut qu'on parle ».
0: Mais du coup, est-ce que vous avez parlé ou ça a suffi?
1: Ah non, il m'a juste dit tu viens chercher tes affaires et tu rentres chez tes parents ce soir.
0: Waouh.
2: Voilà.
4: Ah, oui, oui. Il aurait pu mettre des ordres.
0: Est-ce que c'est le même que l'homme au t-shirt ou c'est un autre?
1: Oui, c'est le même.
0: C'est le même, d'accord.
2: C'est vraiment
0: un bougeur. Ah oui, on a un combo.
2: Oui.
1: Oui.
0: Attention, Laetitia, quel ex tu vas sortir en face de ça?
3: Alors, moi, c'est un ex avec qui il est parti en vacances avec ses copains et moi, il m'a plus donné de nouvelles de tout l'été. Et à son retour, il m'a avoué qu'il voulait passer ses vacances au célibataire.
0: Oh là, ça sent pas bon ça.
2: Ah oui.
3: 2 mois sans nouvelles quoi.
0: Mais en fait.
2: Quoi?
0: De quoi, pardon?
3: Tout l'été sans nouvelles.
2: Ah, parce qu'il voulait être célibataire mais sans te prévenir, genre l'été quoi.
0: Il t'a prévenu après.
2: Après, ouais.
3: Ouais, prévenu, ouais. Ah. Parce que je l'ai harcelé quoi, mais ouais.
4: Il a pas fait dans le bon ordre quoi.
0: C'est.
4: Non. Mais elle a attendu 2 mois quand même.
0: Là, ouais. Il y a une petite égalité hein, quand même dans les
2: ouais, règles. Là, c'est chaud de départager.
0: Mais j'ai quand même envie de dire le tu me quittes, t'as répondu oui, il est bien aussi.
2: C'est vrai.
0: Allez, le point va au Océane, ça fait un partout. Attention dans cette bataille des ex.
2: Le match est serré.
0: La pression est là. Laetitia, c'est à toi de jouer. Sors ton meilleur ex.
3: Allez. Moi, mon ex, en fait, il avait une double vie apparemment depuis 6 mois. Et j'ai appris, puisqu'en l'appelant un matin, c'est son autre copine qui a décroché le téléphone.
0: Oh non !
2: C'est comme dans les films.
4: Oh, elle a eu une surprise, elle aussi. Hein.
0: Mais attends, mais pourquoi sa copine, elle a. Enfin.
3: Je sais pas si elle a guetté quelque chose, mais c'est elle qui a décroché le téléphone.
0: Oh. Attends, tu veux dire qu'en fait, elle ne savait pas non plus. Il avait une vraie double vie.
3: Bah alors, je sais pas trop, parce que l'appel, il a été ultra court. Mais en gros, moi, je suis sa copine. Je lui dis, moi aussi, je suis sa copine. Oh. Et après, ça a accroché.
0: Oh la vache. Océane, qu'est-ce que t'as à mettre en face de ça?
1: Alors, en rentrant d'un concert, je suis tombée sur mon ex, du coup, avec une autre fille dans notre lit.
2: Oh, voilà. Ah merde, j'avais pas calculé le timing.
0: Pourtant, en concert, normalement, il y a 3 heures,
2: il y a
0: pas eu de rappel. c'est exceptionnel. Tu sais quoi
2: le voir comme ça, moi, je crois que c'est
0: Ça
2: pire.
0: Va être terrible. Ça, ça, ça, ça doit être terrible parce que tu rentres et bim. C'est pas possible.
2: C'est
0: Océane gagnante. Mais quelle belle bataille.
2: Bah oui, c'est un très
1: serré. Il y a du niveau de l'autre côté.
0: La grande qualité d'Ex. Laetitia, Océane, je vais vous offrir à toutes les deux le mug Manu sur Énergie et le t-shirt Manu sur Énergie.
1: Merci beaucoup. Bien,
5: merci.
0: On vous embrasse. Vous avez su nous faire rêver. Gros bisous, il est 7h26, on revient tout de suite. Soleil. Games, soleil. On est là avec vous, on démarre cette journée ensemble, c'est mercredi, à tout de suite.
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20: Il est 7h31 et on va vous offrir une PS5, la PlayStation 5 Slim. Dans 10 minutes, on joue au meilleur jeu radio du monde, c'est le jeu des 5 mots. Ce sera après Gims et les infos.
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21: Bonjour à tous, bon réveil, quelques éclaircies ce matin dans l'Oise, profitez-en, ça ne va pas durer, la grisaille va prendre le relais, on attend aussi quelques averses, cet après-midi ça restera plutôt couvert et humide, les températures comptaient 12 degrés à l'Alençon et Formerie dans la matinée, 12 aussi à Beauvais, en voile et la Chapelle au Pot cet après-midi. Il enchaîne les événements. Le service jeunesse de la ville de Beauvais a un agenda chargé. Objectif, toucher un maximum d'ados et de jeunes actifs pour les inciter à découvrir tout ce que propose cette entité de la ville de Beauvais. Et on va en avoir un petit aperçu pendant la quinzaine de la jeunesse. L'événement est programmé à partir de vendredi jusqu'au 30 mai. Et ça s'annonce plutôt chargé. Écoutez Fabien Lenoble, responsable du service.
22: Des tournois de sport, des animations sportives proposées tout au long de la quinzaine à travers les Open Gym. On aura des ambiances spécifiques avec des DJ qui seront conviés, des animations innovantes. On aura aussi des stages de sensibilisation, de prévention sur le plan de la santé, sur le plan de la mobilité, sur le plan de la citoyenneté. Ce forum du mieux-être, donc le 30 mai, avec une multitude de stands dédiés aux 16-25 ans. Donc l'idée, c'est de faire valoir le bien-être auprès de nos jeunes avec des stands qui leur seront pleinement dédiés, des partenaires qu'on a conviés qui pourront leur permettre de faire quelques expérimentations.
21: Et vous pouvez suivre toute l'actu du service jeunesse sur les réseaux sociaux. Le coût de la vie, des dépenses contraintes, les salaires qui n'augmentent pas assez. Selon une étude ce matin, le nombre de dossiers de surendettement en France est en hausse de 13% sur un an depuis janvier. 57 000 demandes ont été enregistrées sur la période avec une surreprésentation des femmes, souvent mères isolées. Les 18-29 ans qui entrent sur le marché du travail sont de plus en plus nombreux également. L'aventure continue pour Steve Maffi. Il a décidé de rester au BRC. Le seconde ligne s'est réengagé pour 2 ans. Il va falloir lever les yeux au ciel. La patrouille de France sera dans l'Oise dimanche. Elle participera au meeting aérien organisé à Marny-les-Compiègne. Plusieurs avions de guerre seront présents début du show à 15h. La Terre comme terrain de jeu. Ubisoft a lancé hier sa chasse au trésor avec un butin de près de 450 000 euros à trouver dans un coffre enterré quelque part aux Caraïbes. Le studio a prévu des énigmes impossibles à résoudre par l'intelligence artificielle. Le tout dans l'univers de son jeu Assassin's Creed, dont la série est attendue très bientôt sur Netflix. Enfin, il y a des légendes qui ne meurent jamais. Le film Michael sur la vie de Michael Jackson et ses 3 millions d'entrées en 3 semaines avec Énergie recréent la folie autour du roi de la pop en France. 4 de ses albums sont remontés dans le top 20. Il y a aussi les singles Beat It et Billie Jean qui cartonnent. C'est la fin de ce flash. Il est 7h34. Bonne journée à tous.

0: C'est nous, il est 7h35, comme tous les jours, on est là avec vous, on démarre, on crée ensemble cette journée jusqu'à 10h, on est en direct. On va écouter Gim sur aussi DJ Snake, et puis on va jouer au meilleur jeu radio du monde. Dans 5 minutes, on joue au meilleur jeu radio du monde, ça s'appelle le jeu des 5 mots, et on vous offre tous les jours des beaux cadeaux. On a une PlayStation 5 Slim à vous offrir.
1: Bah la chance.
0: Ouais, bah oui. Eh ben ouais.
1: Bah ouais.
0: Eh ben venez. Eh ben tu sais quoi? C'est toi qui vas jouer ce matin.
1: Oh, la pression, ok.
0: Allez, vous allez jouer trop avec bien. Lorenza, parce que c'est un jeu ça d'équipe, marche. Le jeu des 5 mots.
1: Oui.
0: La PS5, elle est peut-être pour vous, vous nous appelez au 0870 42 48. On peut s'écouter quelques messages. Allez, je vous rappelle qu'on a une application, c'est l'application Manu sur Énergie, sur laquelle vous pouvez nous envoyer des messages vocaux à tout moment quand vous en avez envie. Et on les écoute chaque jour, c'est parti.
2: Je fais partie des personnes qui n'utilisent pas leur téléphone aux toilettes, parce que j'en vois pas l'intérêt et parce que c'est pas non plus giga hygiénique. C'est juste vous qui êtes addict, les gars.
0: Alors oui, complètement, bien sûr.
1: Oui, bien sûr, on est accro. Ouais.
0: Hier, on en parlait dans l'émission. C'est vrai que je ne vais pas aux toilettes. Je peux faire demi-tour si j'ai pas mon téléphone avec moi.
3: Mais je le rejoins sur le côté, c'est pas hygiénique. Mais après, le concept, c'est justement pour être tranquille, quoi. C'est que là, tu sais que personne te dérange.
0: Non, mais c'est pas hygiénique pour téléphone. Après, quoi. C'est vrai.
3: Oui, non, mais c'est pour ça que je dis, je le rejoins. Il a raison. Mais après, quand il dit, je comprends pas le concept, c'est d'être tranquille. Tu sais que personne peut te déranger.
0: Ah oui, ça. Mais comme c'est pas hygiénique, lui, il passe l'hygiène au dessus.
1: Oui. Mais alors quoi, il se fait chier aux toilettes. Enfin, il fait quoi?
0: Comme on faisait avant, quoi.
1: Oui, non, mais avant on avait les petits magazines et les trucs comme ça. Mais
0: les hommes de Cro-Magnon, ils n'avaient pas de magazine. Hein. Ils n'avaient pas Cro-Magnon Mag. Hein.
1: Bah non.
0: Alors, ils n'avaient pas Néandertal bimestriel.
1: Oui.
0: Florent,
4: il n'y a pas que le côté où ça te permet de ne pas t'ennuyer, ça met aussi, tu mets le volume fort, ça peut aussi te couvrir.
0: Quoi?
1: Nous, c'est ce qu'on fait à la coloc.
0: Ah bon?
4: Ouais. Ah ouais. Bah tu mets de la musique un peu.
1: On met le volume du téléphone fort parce que ça masque les bruits.
0: Bah du coup, on sait.
4: Ouais, mais c'est pas grave.
1: Oui, mais c'est moins gênant que t'entends plouf.
0: Tu vois, honnêtement, si dans les toilettes, à chaque fois que j'entends de la musique, je sais que t'es en train de faire popo, franchement, c'est gênant.
3: Ah ouais, après moi, je mets de la musique chez moi. Tu vois, j'ai des enceintes chez moi connectées, je mets de la musique chez moi et je vais aux toilettes en attendant.
1: Ah ouais,
3: je fais ça, ou alors la télé. Je l'allume jamais, je l'allume souvent quand je vais aux toilettes.
0: Alors c'est marrant, ça, c'est un truc.
1: Moi, c'est
0: fou.
4: Ah ouais.
0: Alors pour être très honnête,
3: ouais.
0: J'aime le bon bruit
1: net.
0: Net et précis, franc.
1: Oui, mais de toi, c'est-à-dire. Mais pas des autres.
0: Je joue au tennis. Au tennis, quand tu frappes bien la balle, ça fait vraiment un très beau bruit.
1: Oui.
0: Non, c'est pas POC, ça c'est le paddle, ça. POC, POC, POC, POC. Non. Au tennis, ça fait vraiment un très beau bruit quand t'arrives à faire un bon truc. Même mon prof de tennis, il me dit, t'as vu le bruit là? Ça, t'as fait un bon coup.
3: Ok.
0: Et ben, aux toilettes, c'est pareil.
3: Et ton prof de tennis, c'est là, il te dit, t'as vu le bruit, t'as fait un bon coup.
0: Alors, justement, c'est là où je voulais en venir. Quand je vais aux toilettes, je l'appelle toujours, on se met en conférence, il me dit, t'as fait un beau bruit.
3: Waouh.
0: T'as fait un bon coup.
3: Et ben.
0: Je pensais pas qu'on allait partir là-dessus. C'est sûr. En tout cas, continuez à nous envoyer des messages vocaux. C'est sur l'application Manu sur Énergie. On écoute tout un message, on s'en écoutera l'autre tout à l'heure. Games tout de suite. Avec Soleil. Et juste après, on joue au jeu des 5 mots. On vous offre une PlayStation 5 sur Énergie.

0: Il est 7h40 et je l'ai toujours avec moi. C'est mon marteau. Le marteau de la justice. Parce que dans même pas 10 minutes, c'est le moment du tribunal Manu sur Énergie, comme tous les mercredis. Vous avez fait quelque chose. Vous demandez si vous êtes coupable ou pas. Bah, vous venez vous raconter, nous raconter votre cas, votre histoire, votre affaire. Et nous donnerons un verdict.
1: Comment est le juge là aujourd'hui?
0: Le juge se sent plutôt détendu.
2: Ouais.
0: Bah on est entre
1: c'est le week-end.
0: On est entre des grands week-ends. On est là.
1: Oui. Mais attendez. Mais pas trop non plus.
0: C'est la justice avant tout. Hein.
1: Bien
2: oui,
1: sûr.
2: Vous pouvez nous surprendre.
0: Alors.
2: Ça peut switcher en une seconde.
0: Bah là déjà on part trop. Ça commence à m'énerver.
1: Voilà.
0: On verra.
1: Ok.
0: Venez nous raconter votre histoire. On donnera un verdict. C'est le tribunal Manu sur Energy. C'est juste après DJ Snake. Tout de suite, on a une PlayStation 5 Slim qui va peut-être aller chez Arthur. Bonjour Arthur.
3: Bonjour Manu, bonjour les Warins.
0: Sois le bienvenu parmi nous Arthur, j'ai pour toi cette PS5. Si tu gagnes au jeu des 5 mots, le meilleur jeu radio du monde. Et tu vas jouer avec Lorenza ce matin.
1: Allez Arthur, on va tout donner là.
0: Je vous rappelle les règles du jeu. Lorenza va sortir du studio, quand elle sera dehors et qu'elle n'entendra rien, je vais te donner 5 mots Arthur. Après chaque mot, tu me donnes le premier qui te vient en tête. Ensuite Lorenza revient, je fais pareil avec elle. Dès que vous avez un mot en commun, c'est gagné. La PS5 Slim est pour toi. Ready? Comment on dit en Angleterre? Ah, apparemment, il parle anglais.
3: Ah, pardon.
0: Non, je voulais, c'était ready.
3: Ah, yes, je suis prêt, ouais.
0: Oh, voilà.
3: Mm. Yes, a little bit.
0: Oh! Arthur, bonne chance à toi. On joue au jeu des 5 mots. Tu veux qu'on joue en anglais?
3: Non,
2: ça se voit qu'on maîtrise pas.
0: Attention. Arthur, c'est parti, on joue au jeu des 5 mots. Poche.
3: Jean.
0: Conservation.
3: Frigo.
0: Majorette.
3: Bâton.
0: Carte.
3: Jeu.
0: Risque.
3: Sport.
0: On y est arrivé Arthur, attention. Un mot en commun avec Lorenza et c'est gagné, on va la faire revenir maintenant. Un mot en commun suffit pour gagner cette PS5. Attention, Lorenza est revenue.
1: Oui.
0: Elle est concentrée.
1: C'était rapide.
0: C'était rapide.
1: Ouais.
0: Seras-tu aussi rapide?
1: Allez.
0: Seras-tu aussi efficace?
1: J'espère.
0: Auras-tu un mot en commun avec lui?
1: Bah, je croise les doigts.
0: Et qu'est-ce que tu veux faire quand tu seras plus grande? Tout ça, ce sont des questions auxquelles nous répondrons un peu plus tard.
1: Oui.
0: Attention, c'est parti, on joue au jeu des 5 mots. Poche.
1: Pantalon.
0: C'était pas loin, il avait dit jean. Mm. Conservation.
1: Frigo.
0: On s'est gagné.
1: Yeah.
0: Tu peux souffler Arthur, c'est gagné.
3: Ah, je suis trop bien.
0: Eh bah super. Oui, c'est trop bien.
3: Bravo Lorenzo.
1: Bravo Arthur.
0: On va se concentrer pour les 3 mots.
1: Allez.
0: Qui restaient. Majorette.
1: Bâton.
0: Bâton, oui.
1: Yes.
0: Carte.
1: Poker.
0: Jeu. Et enfin, risque.
1: Péril.
0: Sport.
1: Ah.
0: Mais okay. Et ça fait 2 mots en commun.
1: C'est,
0: hein.
1: Écoute, c'est pas mal.
0: Un suffit pour gagner. Arthur, c'est gagné. La PS5 Slim, elle est pour toi, voilà.
3: Trop bien, merci beaucoup.
0: Et je suis
3: trop content.
0: Tu peux être très content.
3: Belle journée.
0: Bah, belle journée et bon gros week-end.
1: Et bon week-end, ouais.
3: Merci beaucoup.
0: Tu fais le pont?
3: Non, bien sûr que non.
0: Ah, pourquoi tu fais pas le pont?
3: Bah, parce que je suis en vacances la semaine prochaine, donc j'ai plus assez de congés.
2: Ah, merde. C'est juste parce qu'il a plus assez de congés.
0: Sinon, il aurait fait le pont.
3: Tout simplement.
0: Ah, putain, c'est con. À un RTT prêt, tu te faisais 10 jours, disons.
3: C'est exactement ça.
0: Bah, belle journée, t'auras de quoi t'occuper avec la PS5 Slim. Bravo à toi.
3: Merci beaucoup.
0: Ciao, il est 7h43, DJ Snake avec Paradise. Et juste après, attention, c'est le

0: Il est 7h47. Alex Warren, le nouveau, c'est Fever Dream, ça arrive pour vous. À 8h50, double de salaire pour la deuxième fois de la matinée. Mais avant sa place à la justice. C'est le moment. Et là, on rigole plus. J'ai le marteau de la justice. Je suis un juge, bordel.
1: Ouais, oui.
0: Il y a les avocats aussi dans la salle. Il y a de la public.
1: On est nombreux.
0: Et il y a aussi les accusés. Première affaire du jour dans le tribunal Manu sur Énergie. Nous accueillons Roxane. Bonjour, Roxane.
2: Bonjour monsieur le juge, bonjour monsieur, dame les jurés.
0: Bah, tu n'es pas encore accusé, tu viens un peu te confesser. Parce que
2: oui.
0: Personne ne vous arrête pour venir au tribunal, c'est vous qui venez. Vous nous appelez, vous nous racontez votre cas, votre affaire. Vous vous demandez si vous êtes coupable ou pas. Le verdict va tomber, Roxane. Mais déjà, sois la bienvenue parmi nous parce que oui.
2: Merci.
0: Oui, tu as osé franchir le pas. Ouvrir les portes du tribunal Manu sur Énergie. Oh bon, faut qu'on commence. Allez Roxane,
1: allez
0: c'est à toi, on t'écoute.
2: Alors j'ai fait tomber le cadeau d'anniversaire de ma mère ce week-end en allant chez elle. J'ai fait comme si rien n'était. Et quand elle a ouvert, tout était cassé. J'ai joué la surprise. Oh non, mince, il est cassé.
0: C'était quoi comme cadeau?
2: Un parfum. Mmh.
0: Ah, tu lui achètes un parfum, voilà. Ça casse, tu dis rien et tu fais l'étonner quand elle l'ouvre et que
2: ouais,
0: c'est cassé.
2: Ouais, je fais, ah bah oui.
0: Bien. Nico.
3: Je me demande comment t'as pu lui faire ça. C'est sacré, une maman, Roxane. Et surtout, je sais pas comment tu peux vivre carrément avec cette culpabilité, quoi.
2: Carrément.
3: Non, mais c'est vrai. Tu sais quoi, moi je crois au karma. Fais gaffe au revers de bâton, petite coupable.
0: Oula, ouais. C'est quoi le revers de bâton pour une histoire comme ça?
2: Ouais,
3: ah, la vie s'en chargera, on verra.
0: Oula, Nico a monté. Sur les mamans, il est très touché.
3: Ah, ouais.
0: Lorenza?
1: Bah, t'as pas voulu en prendre pour ton grade et gâcher la bonne humeur et la fête d'anniversaire. Et après, on t'aurait reproché ta maladresse. Là, c'est pas grave, tu vas racheter ça illico presto, te rattraper, basta, on n'en parle plus. Bah, non, coupable Roxane.
0: Pas mal ça.
2: Ouais, je trouve ça bien.
3: Ah ouais.
0: Mmh. Voilà, bon, t'as pas osé lui faire de peine.
1: Bah
0: t'as
1: oui.
0: Pas...
2: Mais oui, ça aurait été triste.
1: C'est toujours pareil avec toi, Roxane. T'as deux mains gauches et tout, bim, ouais. Ça part en cacahuète quoi.
0: Exactement. Puis alors, éditeur, je vais dire en plus, franchement, entre les deux sœurs, c'est toi que je détête le plus. puis je vais dire un truc.
1: T'as jamais été ma préférée.
0: Et puis, je vais dire un truc, tu peux toujours te gratter pour avoir la maison dans le sud pendant l'héritage, t'auras rien du tout. Encore une fois, dès que tu fais un truc, de toute manière, tu le pètes, tu le casses. Regarde, ma vie, même, tu me l'as cassé, ma vie à moi. Alors qu'est-ce que c'est que ça? Allez, boum! Là, tu mérites pas en plus de ça d'être coupable.
3: Elle est un peu soupolée cette maman.
0: Elle adorait ce parfum. Qu'est-ce que je te dis? Roxane, mais comme l'a dit Lorenza, il suffit que tu lui rachètes un beau cadeau et on n'en parle plus.
2: Oui, bah, je vais faire ça. Pour ce week-end.
0: Tu lui rachètes le parfum, en revanche, tu le fais livrer. Tu l'apportes pas toi-même. D'accord?
2: Ça marche, je fais ça.
0: On t'embrasse,
2: merci
0: Roxane.
2: Bonne journée, bisous.
0: Belle journée à toi. Le tribunal Manu sur Énergie continue. Nous accueillons Idriss. Bonjour à toi Idriss.
4: Bonjour monsieur le juge, bonjour monsieur, madame les jurés.
0: Qu'est-ce qui t'amène parmi nous Idriss?
4: Alors moi j'ai publié une story sur Instagram dans laquelle on me voit rire avec une fille que je ne connais même pas, juste pour rendre un peu jaloux ma crush.
0: Oh là. Attends, c'est ta crush pour rendre jaloux, donc une fille avec qui t'aimerais sortir, c'est pas une ex?
4: Non, c'est une fille avec qui j'aimerais sortir.
0: Ok, on est dans la stratégie, on est dans la tactique. Lorenza?
1: Bah c'est bien Idriss, tu connais ton karaté. Des fois, on a besoin de ça pour qu'on ait un déclic.
0: Ah
1: et
0: ouais
1: que ça nous fasse réagir, tu vois. Donc j'espère que ça a marché, non coupable, et puis j'adore ton prénom.
0: J'avoue que je suis assez d'accord avec
3: ah
0: ça.
3: Ah bon?
1: Bah, ouais. Des fois on est un peu bête nous. Tu sais, on pense qu'on est acquise et enfin que c'est tout voilà et on a besoin de voir ça.
0: Ça permet d'accélérer les choses.
1: Oui.
3: Ah ouais.
1: Là on se dit oula.
0: C'est un accélérateur de talent.
1: Voilà.
3: Alors que moi c'est tout l'inverse, je me dis que si tu plais à ta crush, je me dis qu'elle aura pas besoin de ça pour faire un pas quoi. Et au contraire, ça peut être risqué. Tu vois, elle peut elle aussi se dire, il kiffe quelqu'un d'autre, bye bye.
0: Ça, c'est le risque.
3: Bah voilà.
0: Ah, mais ça, quand tu joues, voilà.
3: Donc moi, j'aurais pas pris de risque et je dis coupable, Idriss. Laisse plutôt, tu vois, faire l'amour.
0: Attends, non, mais il rigole avec la fille.
1: Oui, il fait rien de mal.
0: C'est pas non plus.
3: C'est pour la rendre jalouse, quoi.
0: Bah, c'est pas pour la rendre jalouse, c'est pour déclencher quelque chose derrière. Moi, je trouve ça plutôt habile.
3: Ah ouais, c'est ce que vous auriez fait, monsieur le juge?
0: Alors, vraiment, si tu me demandes si je l'ai fait, non, parce que moi, à l'époque, il n'y avait pas encore les téléphones portables.
3: D'accord.
0: Qui faisaient les bonnes photos.
3: D'accord.
0: Il n'y avait pas les réseaux sociaux.
3: D'accord.
0: Il n'y avait pas tout ça. Mais, si évidemment ça m'arrivait maintenant, clairement,
1: vous
0: oui.
1: Vous le feriez?
0: Ah oui, ah, vraiment, j'exclave de rire, j'en envoie plein.
1: Ah, bah,
0: je mets super soirée, c'était incroyable, je fais même une vidéo.
3: Ah oui, carrément. D'accord,
0: je fais un reel avec marqué plus belle soirée de ma vie. Et là, clairement, je perds mon crush.
1: Oui.
0: Il risque, mais il est quand même temps de passer la seconde et d'aller la voir.
4: Ouais, bah c'est ce qui est prévu. Hein. On va attaquer.
3: Il va passer à l'attaque.
0: Et ben voilà. Et tu sais quoi? Si ça se passe bien, je pense que tu pourras lui dire.
1: Oui, bon. En fait, il faut lui dire la vérité voilà. Après.
0: Je t'avoue, c'était pour essayer d'attirer
1: et
0: ton attention.
1: Et on trouve ça encore plus mignon. On est là, oh là là, mais t'es un malade, toi.
3: Oh là là, t'es trop mignon, là, tout ce que t'as fait pour moi.
1: Exactement.
3: Alors, Hamza, elle est à deux doigts d'y aller.
0: Idriss, allez, ressort de ce tribunal non coupable.
4: Ah, mais merci beaucoup.
0: Ben voilà, passe une belle journée, passe une belle semaine et puis tiens-nous au courant, d'accord ?
4: Allez, avec plaisir, merci beaucoup.
0: Ciao, 7h52, Alex Warren le nouveau, c'est Fever Dream sur Énergie. Merci d'être avec nous.

0: Bienvenue sur Énergie, 7h55. On va revenir dans 5 minutes avec Tame Impala, Dracula, il y aura aussi Angèle et Justice. What you want? Et on double votre salaire comme tous les matins. Ça se passe deux fois par jour à 7h05 et 8h05. La deuxième fois, c'est dans 10 minutes pile. Vous envoyez salaire par SMS au 7-10-12 et c'est peut-être votre téléphone qui va sonner. On va peut-être vous annoncer qu'on double votre salaire. On revient tout de suite.
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1: C'est nous, il est pile 8h, ça veut dire qu'on est à la mi-temps. Et alors, on est déjà là depuis 6h.
2: Ça passe vite,
1: hein. Mais ça passe tellement vite. Ça, c'est les vacances.
2: Bah oui.
1: Oui, tous les jours pendant 4 ans, on est un peu en vacances. Oh, écoutez, Tame Impala, Angel et Justice avec What You Want. Et puis, on double votre salaire, c'est juste après les infos.
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3: Salut Manu, bonjour à tous. Quelques éclaircies ce matin dans l'Oise, profitez-en. Elles vont bientôt disparaître pour laisser place aux nuages et aux averses. Cet après-midi, le ciel restera chargé. Les températures comptaient 12 degrés à Beauvais dans la matinée, 12 aussi à Cérifontaine et Chambly cet après-midi.
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3: Le détroit d'Ormuz, toujours pas débloqué, il faut bien s'adapter. En France, depuis le début du mois, la consommation de carburant a chuté de 30% sur un an. On s'attend quand même à quelques bouchons à la pompe aujourd'hui et demain, comme sur la route pour les départs du pont de l'Ascension. C'est rouge au niveau national ce mercredi, noir en Rhône-Alpes. Les premiers ralentissements sont annoncés dès le début de l'après-midi. Encore une semaine à trous donc, puisque demain c'est l'Ascension, c'est férié. Pour autant, les collectes de déchets programmées dans le Beauvaisis ce jeudi sont maintenues. Il faudra donc sortir ses poubelles aux horaires habituels. Pour les ados et les jeunes adultes du Beauvaisis, une opération baptisée Sport Connect Bouge pour ton avenir va se dérouler sur la place Jeanne Hachette de Beauvais dans une semaine. Au programme activités sportives innovantes pour les 15-25 ans, des stands d'information seront installés, l'occasion de découvrir certains dispositifs comme le permis citoyen ou encore les chantiers éco-citoyens. Direction le Parc Saint-Paul pour les fans de sensations. Un nouveau manège sera inauguré là-bas demain, les Fous Volants, une attraction aérienne interactive. Des petits avions suspendus dans lesquels chaque visiteur peut contrôler son propre appareil. Ça fait plaisir de la revoir. La princesse Kate entame aujourd'hui sa première visite officielle à l'étranger depuis l'annonce de son cancer il y a 2 ans. En voie de guérison, elle est attendue en Italie aujourd'hui pour un voyage sur le thème de la petite enfance. Sur le papier, c'est le choc de la saison. Très peu d'enjeux malgré tout ce soir pour le match Lens-PSG. Le leader parisien, champion à 99,9%, se déplace chez son dauphin, déjà assuré de jouer la Ligue des Champions la saison prochaine. Ça commence à 21h et puis autre rencontre en retard, Brest reçoit Strasbourg à 19h, toujours en Ligue 1. Tout s'abrisson samedi, l'ASBO jouera son dernier match de la saison à domicile. Ce sera face à l'équipe de Bischheim. 2 jours, 6 concerts, le festival Nouvelles Ondes se déroulera vendredi et samedi à Beauvais. Un nouveau rendez-vous musical imaginé par l'ASCA. Objectif, mettre en avant des artistes singuliers. La programmation s'annonce donc assez variée. On pourra écouter du rock, de la pop ou encore de l'électro. Un village associatif sera mis en place. Il y aura également une friperie. Rendez-vous à l'auditorium Rostropovitch et comptez 25 euros pour un pass 2 jours. C'est la fin de ce flash. Il est 8h03 sur Énergie. Très belle matinée à tous.

0: est là, il est 8h03, soyez les bienvenus dans ce mercredi, c'est le 13 mai 2026, on est bien, je suis pas seul évidemment, comme chaque jour, il y a Lorenza qui est avec moi.
1: Bonjour.
0: Il y a Nico qui est là aussi.
2: Et bon week-end.
0: Et oui, effectivement. Effectivement,
1: ouais,
0: c'est
1: ouais,
0: un
1: ouais,
0: grand
1: oui.
0: week-end qui arrive.
2: On peut le dire.
0: Il y a eu plus de jours fériés que de jours travaillés au mois de mai, on est
1: ça,
0: d'accord.
1: Ça c'est vrai. Ouais. Ça va nous faire bizarre la semaine pro.
0: Oh là, 5 jours de suite.
1: Oh là là.
0: Tu vas tenir, Lorenza ?
1: Ah, on va tout donner. Hein.
0: Ah, tiens, mercredi, elle va se mettre en arrêt maladie. Mais quelle est la maladie ? Habitude des jours fériés.
2: C'est trop pour toi.
0: On va écouter Tame Impala avec Dracula, Angèle et Justice avec What You Want. J'ai un classement des accents avant de doubler votre salaire.
1: Des accents ?
0: Des accents des pays.
1: Ok.
0: Il y a un sondage qui a demandé aux gens de classer les accents dans plusieurs catégories.
1: Ok.
0: Genre, l'accent le plus sexy.
1: Ah, moi j'en ai deux là.
0: Ah, vas-y, on voit.
1: J'ai l'accent british.

0: Désolé. L'accent romantique le plus séduisant et le plus beau, d'après vous, quel
1: l'italien.
0: Est l'accent
1: italien.
0: Ouais. Bah non, c'est pas italien.
2: Ah bon ?
0: C'est le français.
3: Ah !
0: Le plus séduisant, le plus beau, le plus romantique, c'est le français.
2: D'accord.
0: Et quel est, on terminera par ça, l'accent le plus rigolo ? L'accent le plus rigolo au monde. Eh ben non, c'est pas la Belgique.
2: Ah. Non.
0: Mais on n'est pas loin, dans l'idée.
1: L'allemand ?
0: Le plus rigolo, l'allemand ?
2: Ah non, c'est pas drôle.
0: Il faut vraiment aimer se faire insulter. Hein.
2: Ah ouais. Non, le canadien.
0: C'est le canadien.
3: Ah oui, ben oui, évidemment.
0: C'est un peu, il ressemble un peu au belge. Il est rigolo. Il a été aussi, alors je sais pas pourquoi, classé l'accent le plus ennuyeux.
3: Mais parce qu'il te saoule à la longue.
2: Ah bon ? Oula.
3: Non, mais.
2: T'as du mal avec les autres pays, toi. Entre l'Australie et le Canada.
3: Mais non, mais je les aime.
0: Lorenza, les accents, on les base pas sur les ruptures qu'on a eues avec des ex. Hein.
3: Merde.
0: 8h05, on double votre salaire.
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0: 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Vous envoyez salaire par SMS au 7-10-12. Et ça peut vous arriver. On vous appelle en direct. C'est espace deux fois par jour à 7h05 et 8h05. Et on vous double votre salaire. La deuxième fois de la matinée, c'est maintenant. Avant d'écouter Tame Impala. Attention. Oula. Allô ?
5: Allô ?
0: Allô ? Tiens, on l'entend.
3: Ah oui, c'est l'écho.
0: Ah, oula, tu nous entends ?
5: Ouais.
0: Ah, il y a de l'écho ou il y a des gens derrière toi, il y a un truc bizarre ?
5: Non, du tout, non. Y a pas, y a, là, pour moi, je suis pas en haut-parleur ni quoi que ce soit.
0: Alors, c'est qu'il y a des fantômes dans le téléphone, mais c'est pas grave. C'est Clément de la Seine-sur-Mer dans le Var ?
5: Ouais, exactement, c'est ça.
0: Clément, quel est le seul animateur radio qui loupe ton salaire ?
5: C'est Manu sur Énergie.
0: Eh ben, c'est gagné.
5: Oh putain, bah, top, bah, merci beaucoup.
0: Clément, je merci t'annonce que nous allons doubler ton salaire.
5: Putain, bah top, bah merci beaucoup, ça va beaucoup m'aider.
0: Bah tant mieux. 1955 euros, c'est ce que tu touches chaque mois, on va le doubler, ça va faire 3910 euros. Quand tu dis que ça va beaucoup t'aider, tu vas te servir à quoi ?
5: Eh ben du coup là j'ai ma nièce qui est arrivée il y a pas longtemps, donc je pense que je vais lui faire quelques petits cadeaux.
3: Oh,
2: trop mignon.
5: Et puis après bah je voulais partir en voyage aussi cet été, donc pourquoi pas retenter le coup, parce que les prix des billets d'avion est beaucoup trop augmenté, donc on va voir.
0: Eh ben,
3: incroyable,
0: voilà.
3: Là, c'est la régalade.
0: Mets tout dans l'avion, ta nièce elle en aura d'autres des cadeaux.
3: Oh, non.
5: non, quand même pas la nièce avant quand même.
3: Bah oui.
0: Clément, 3910 euros, bravo à toi.
5: Eh ben merci beaucoup, j'y croyais vraiment pas.
0: Eh ben si, c'est ce que je dis à chaque fois, ça n'arrive pas qu'aux autres, tentez votre chance. Vous envoyez ça par SMS au 7-10-12, bravo à toi.
5: Eh ben merci beaucoup en tout cas.
0: Ciao et belle journée, bon gros week-end. Il est 8h07, Tame Impala et Jenny, c'est Dracula avant les infos aléatoires du monde sur Énergie.

0: Angèle et Justice, avec What You Want, on va s'écouter dans 3-4 minutes. Et tout de suite, on s'apprend des choses. Comme chaque jour, voici les infos aléatoires du monde. C'est parti, Nico.
1: Au Japon, il y a des distributeurs automatiques de parapluies dans les rues. Parce qu'en ils considèrent qu'arriver trempé au boulot, c'est presque une faute professionnelle.
0: Parfois, des fois, ils rigolent pas au Japon. Hein.
1: Ouais, bah, ouais. Ton costume qui est trempé, ils aiment pas ça.
0: Mais quand distributeur, c'est payant ou c'est gratuit?
1: Non, tu payes.
0: Et tu achètes un parapluie?
1: Ouais, c'est si t'en as pas, justement, tu peux en acheter. C'est des trucs.
2: C'est trop pratique, quoi. Mais c'est génial, moi, je trouve.
0: Bah, mais enfin, après, ça va devenir comme les sacs de course. Tu vas te retrouver avec 12 parapluies chez toi.
2: C'est possible.
0: Que tu vas mettre dans le sac, dans le coffre de la voiture, à côté des sacs de course.
1: C'est le problème.
0: Waouh, et les sacs de course te serviront qu'à un seul truc, mettre les parapluies dedans.
2: C'est le bordel.
0: C'est un cercle vicieux. Lorenza, une info à nous apprendre.
2: Les hommes pleurent 4 fois plus pour le football que pour l'amour.
1: Ouais. QFD.
2: Et en fait, c'est un peu tristoun, c'est juste qu'ils ont fait des études et qu'ils ont remarqué qu'ils sentaient plus acceptable de pleurer et de montrer ses émotions pour le foot.
0: Mais quand l'équipe gagne ou quand elle pleure?
2: Les deux. Ils disent qu'en fait, comme tu partages l'émotion avec plusieurs personnes et que c'est une passion,
0: ouais.
2: Ben là, ils sont moins gênés de pleurer.
0: Mais tu sais que je suis déjà tombé dans les bras de gens et de sauter dans les bras de gens à un
2: pour
0: stade.
2: Pour un but ou quoi,
0: pour une victoire de l'équipe de France.
1: C'est pas tactile, toi.
0: Non, pas du tout.
2: Ouais, mais là, c'est le moment.
1: Là, vas,
0: tu pars, t'es en groupe et en fait, les gens au-dessus, les gens en dessous, ça devient tes meilleurs potes pendant une heure et demie.
2: Bah ouais, c'est ça.
0: Et là, t'es là et tout le monde se serre dans les bras en disant bravo.
2: Mais parce que vous vous autorisez à montrer vos émotions à ce moment-là.
0: Ouais.
2: C'est fou.
0: Bah oui. Florent, le producteur.
3: Il n'y a pas meilleur moment que quand tu intègres un groupe de gens qui sautent en même temps et que tu intègres avec eux et que tu pars en saut, c'est exceptionnel.
0: Alors ça s'appelle la fin de soirée sur Michel Sardou, les Canaries du Canada.
2: C'est pareil, c'est le même effet.
0: Vous voyez les îles Canaries?
2: Bien sûr.
0: Eh bien sachez-le, c'est mon info, il n'y a pas de Canaries aux îles Canaries, il n'y en a jamais eu.
2: Oh.
1: Ah d'accord.
2: Bah c'est marrant. Okay.
0: Bah voilà.
2: Cocasse, hein.
0: Eh ben oui, c'est comme l'île Maurice, c'est pas un mec qui s'appelle Maurice qui a planté un drapeau là. Voilà, comme ça vous le savez.
2: C'est fou.
0: Je vais raconter une histoire.
2: Oui.
0: Ça se passe en 1567. Ouh. Hans Steininger est le maire d'une ville en Autriche. Et il est décédé en 1567. Ah. Il s'est brisé le cou.
2: Ah, merde.
0: C'est... Oui, c'est pas une histoire.
2: Ah, c'est pas fou. Là.
0: Mais il s'est brisé le cou après avoir marché sur sa propre.
2: C'est pas.
1: Dis-nous que c'est pas ça.
2: Non.
0: Bah, je vous demande, sa propre quoi?
2: Mais c'est pas son kiki.
0: Non, il aurait fallu avoir un très très long kiki. Ah. Non, je sais qu'on y pense tous, c'est pour ça que j'ai posé la question. Il n'a pas marché sur son propre kiki.
1: C'était quoi? C'était une toge ou un truc comme ça? Non,
0: non, c'est pas un vêtement.
1: Ah.
2: Ah bon?
0: Non.
2: Mais c'est sur lui, ouais. Ses cheveux?
0: Ouais, non, c'est pas ses cheveux.
1: Ah.
0: Il s'est brisé le cou après avoir marché sur sa propre barbe.
2: Ah.
0: Il avait une barbe d'un mètre 40. Et habituellement, sa barbe, il l'enroulait dans un étui de cuir. Ce jour-là, Hans Steininger, il a la flemme de mettre l'étui de cuir.
2: Et bim,
0: il marche dessus. Oh, il brise le cou.
1: La flemme tue, quoi.
2: On dirait une blague.
0: Eh ben non, pas vraiment. 8h13, on revient tout de suite avec Angèle et Justice sur Énergie.
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3: Et vous avez vu ce que va faire Michou pendant la Coupe du Monde ?
4: Ouais, il va commenter sur les réseaux sociaux et tout, c'est
3: exactement,
4: trop cool.
3: Exactement, pour M6, il va commencer la Coupe du Monde.
4: Ça parle beaucoup.
3: Ça parle beaucoup.
4: Y a des gens qui sont mitigés, genre c'est pas un professionnel, il prend la place des journalistes, et il y en a qui trouvent ça super parce que ça rameute des jeunes et ça fait plaisir. Et moi, je fais partie de ces gens-là.
3: Mais bien sûr,
4: voilà, c'est mon avis.
3: Mais tu sais quoi,
4: j'avais envie de le donner.
3: Faut pas avoir peur du changement. Moi, de mon temps, c'est vrai.
4: Exactement. Puis il va même pas commenter. Il fait juste des capsules sur les réseaux sociaux. C'est bien. C'est ça qu'on veut.
3: Si jamais mieux, c'est que ça qu'on veut.
4: Voilà. C'est ça.
3: Merci Lorenza.
4: Avec plaisir.
3: Angèle et Justice, avec quoi tu vends ? C'est que ça qu'on veut !
4: Mais oui !
3: Alors,
4: vite Michou !
3: Qu'est-ce que vous vous énervez pour rien ?
4: Mais voilà !
3: Dire un truc, quoi. On va tous mourir avec l'antivirus. Et bonjour. Il est 8h17, c'est Manu sur Énergie, on est content d'être là avec vous.

0: 8h20, bienvenue sur Énergie, Taylor Swift avec Elizabeth Taylor, Carly Rae Jepsen. Ça c'est bon ça.
1: Ah ouais. Mais il n'y a que de bons sons.
0: Et alors,
1: on se régale.
0: C'est ce qu'on va écouter, on va dans le quart d'heure. Dans le quart d'heure tout ça arrive. Et on va faire un petit tour du studio. Qu'est-ce que vous avez envie de partager avec nous ce matin? Allez Nico.
2: J'ai fait de la merde.
0: Ah. T'as fait de la merde?
2: Ouais.
0: Attends, tu parles depuis toutes ces années ou...
2: Non, là, spécifiquement, il y a quelques jours.
0: Depuis que t'es dans l'émission avec nous, parce que là, on est tous ensemble. Hein, pour faire
2: un peu, on peut en parler. Non, c'est que j'ai voulu repeindre tout seul un meuble de ma cuisine.
0: D'accord. Okay.
2: Et je l'ai fait, mais au bout de 3 jours, ça collait toujours et la peinture, elle s'est écaillée.
0: Et ça collait toujours. La peinture n'avait pas séché.
2: Ouais, ça collait, tu vois. C'était un peu pégueux, comme on dit dans le sud, tu vois. Ça collait un petit peu. Ça s'est écaillé. En fait, j'ai regardé, le meuble, il est en bois. Et j'ai pris de la peinture spéciale métal.
0: Ah merde.
2: J'avais pris un beau rouge chez Castorama. Il y avait écrit effectivement métallique dessus. Je pensais que c'était l'effet, tu vois, métallique.
0: Ah oui.
2: Je me suis dit, putain, cool, mon meuble, il va briller un peu.
0: Oh, c'est la petite erreur classique, j'ai envie de dire, du bricolo du dimanche.
1: Ouais, hein. Mais du coup, t'as niqué le meuble.
2: Exactement.
0: Ah bon,
2: puis, bah, il faut le décaper ou je sais pas quoi, le poncer. Oui.
0: Mais tu peux gratter la peinture et puis poncer, quoi.
2: Ouais, c'est chiant.
0: Ah oui, c'est chiant.
2: Tu peux aussi racheter un meuble, du coup. Tu vois.
0: C'est ce que tu vas faire. C'est un gros meuble.
2: C'était un vaisselier, ouais.
1: Ah oh non.
2: On aimait bien avec ma copine, tu vois. Puis, je lui ai annoncé la bonne nouvelle. C'est un beau raté, quoi.
0: Ah, oh, mais tu peux tenter de le récupérer.
2: Tu penses?
0: Non, je pense pas.
1: Non, c'est de remonter le moral.
0: Moi, à ta place, je dirais, j'ai la flemme, c'est mort. Avec un peu de chance, tu le vends sur le bon coin.
2: Ouais.
0: Tu dis meuble poisseux.
2: Je vais le vendre plus cher.
0: C'est ce qu'on appelle un beau raté.
2: Ouais, exactement.
0: Écoute, ça arrive à tout le monde, des beaux ratés.
2: Oh oui.
0: Dans le bricolage, putain, moi, la première fois que j'ai mis une tringle,
2: ouais.
0: Je me rappelle, pourtant c'est simple, normalement tu fais 2 trous à droite, 2 trous à gauche.
2: Oui. Ouais, mais attends, il faut être de niveau.
0: Ah, mais j'ai bombardé 2 trous, moi, la première
2: c'est
0: fois.
2: C'est vrai.
0: Mais parce que tu sais pas comment il faut faire, donc tu penses pas à tout.
2: Ah,
0: donc
2: et puis...
0: tu fais tes trous et tu t'aperçois que c'est pas au bon endroit, c'est pas le bon axe, c'est pas.
1: Ouais.
0: J'ai mis des trous, mais partout pour ma tringle.
2: Tu fais des trous, mais tu sais pas le mur en quoi il est fait et les mèches de ta. De
0: ton truc, ça, alors,
2: est-ce que c'est du béton ou est-ce que c'est du placo?
0: Ah non, et puis en plus, quand tu pousses avec la perceuse,
2: ouais.
0: En fait, maintenant je fais gaffe, mais avant tu pousses, et à un moment, ça part d'un coup.
2: Ouais.
0: Et là, boum, la perceuse, elle tape le mur et ça fait un énorme trou autour du petit trou.
2: C'est le problème.
0: C'est un enfer. T'as l'impression qu'il y a une mitraillette qui était passée. Florent, le producteur.
3: Il te faut une perceuse à perforation. Ça rentre partout, ça rentre dans du beurre, c'est exceptionnel. Hein.
2: Pourquoi il parle comme un vendeur de
1: castoules? Perforation.
0: Ouais. Oui, un perforateur, ça s'appelle.
1: Ouais. Ok.
0: Mais t'avais besoin de le dire. Hein.
3: Ouais, j'avais envie.
0: D'accord.
3: Là, j'avais envie.
2: Tu sens la reconversion professionnelle tout petit, c'est qui arrive tout doucement.
0: Bah, il a envoyé son CV chez Laurent Merlin. Tu veux arrêter la radio? Tu veux faire bricot? C'est quoi?
3: Écoutez, le petit gilet sans manche, il peut m'aller. Hein.
0: Mais bien sûr. Quel a été l'un de vos plus beaux râteaux? Alors, pas forcément du bricolage.
1: Oui, parce que moi, j'en ai pas en bricolage, mais.
0: Alors, un raté dans ta vie?
1: Bah, j'avais 8 ans.
0: Donc,
1: mais c'est un beau raté, quoi.
0: C'est quoi?
1: Bah, j'étais à une énorme fête de la famille, dans la famille de mon beau-père.
0: D'accord.
1: Bernie? Oui, exactement.
0: Le beau-père de Lorenza qu'on connaît, Bernie, quoi. Ah ouais.
1: Et on était énormément, et les enfants avaient droit de faire un petit spectacle. On pouvait chanter, danser. Oui. Et moi, j'étais sur scène et j'ai chanté Pascal Obispo et Natacha Saint-Pierre
0: si on devait mourir demain.
1: Ouais. Et j'étais hyper investie. Et en fait, bah, je suis sur l'estrade, je chante et je vois tout le monde en face de moi qui commence à pleurer. Et moi, je me dis, je suis tellement émouvante, enfin genre je suis douée, quoi.
2: The Voice.
1: Et en fait, non, c'est parce que quelqu'un était malade dans. Enfin, quelqu'un était malade dans la salle. Et donc, ça allait pas fort. Et
0: toi,
1: mais je savais pas.
0: Mais t'avais 8
1: j'avais
0: ans.
1: 8 ans, on n'allait pas me dire, c'est en terminale. Ouais, voilà.
2: Paf dans la
1: quille. Et là, c'est. Ouais.
0: Alors, la question que tout le monde se pose, est-ce qu'il est vraiment mort
1: le
0: lendemain?
1: Oui, la personne n'est... Alors, pas le lendemain.
0: Ah
1: mais...
0: dommage.
1: Pardon. Ben, t'as refait la
0: chanson.
2: Si on devait mourir
0: dans un lit. Non.
2: Quelle horreur.
1: C'est un beau raté.
0: C'est un très beau raté. Quel a été l'un de vos plus beaux ratés? Appelez-nous. 0-870-42-48. Lil Nas X sur Énergie, c'est Star Walking. Merci d'être

0: 8h27, on revient dans 3 minutes sur Énergie avec Taylor Swift, Carly Rae Jepsen aussi, Call Me Maybe, ça va être bon ça. Ça va être bon. Et on vous prend au téléphone, quel a été l'un de vos plus beaux ratés dans votre vie? Venez nous raconter ça au 0870 42 48, ce moment où vous avez dit oups, j'ai fait une bêtise, hein, une connerie et j'ai envie d'être une flaque d'eau pour disparaître. On vous prend au téléphone après les infos.
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0: Il est 8h32, Taylor Swift avec Elizabeth Taylor, Carly Rae Jepsen, Call Me Maybe, c'est ce qui arrive dans les 10 minutes. On y a les sondages du matin aussi et on continue à parler de nos plus beaux ratés dans nos vies. On vous prend au téléphone juste après les infos.
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6: Bonjour à tous, bon réveil, un temps pas top hein, aujourd'hui chez nous. Ce matin, on alterne entre nuages et averses et pas d'amélioration en vue. Cet après-midi, ça restera plutôt gris. Les températures comptaient 12 degrés à Hermes et Auneuil dans la matinée. Il fera 12 également à Beauvais, Saint-Jean et Saint-Paul cet après-midi. Des nouvelles de la Française positive à l'antivirus. Toujours hospitalisée à Paris, elle souffre de la forme la plus grave de la maladie avec de grosses difficultés cardiaques et respiratoires selon ses médecins. Pas de quoi rassurer la moitié des personnes interrogées dans un sondage qui se disent inquiètes de l'arrivée du virus sur notre sol. Pourtant, les infectiologues font le tour des plateaux télé en tentant de rassurer. À ce stade, il n'y a pas de raison de craindre une flambée d'épidémie comme lors du Covid. Pour les ados et les jeunes actifs, le service jeunesse de la ville de Beauvais met en place pas mal de choses. Il lancera vendredi la quinzaine de la jeunesse. Du 15 au 30 mai, de nombreux événements vont se dérouler, des tournois de sport, des chantiers éco-citoyens, des ateliers sur la mobilité entre autres. Et pour clôturer tout ça, des trophées de la jeunesse seront décernés. Écoutez Fabien Lenoble, responsable du service.
3: On a encore hâte cette année de pouvoir récompenser donc une vingtaine de jeunes qui seront les nouveaux lauréats de l'année 2026, des jeunes qui s'engagent pour leur collectivité, qui mènent au quotidien des missions d'intérêt public de manière bénévole et citoyenne. Il est extrêmement important de pouvoir les valoriser. Ça permet déjà de mettre en valeur l'engagement qu'ils prennent au quotidien, l'investissement qu'ils y mettent en termes de temps, en termes d'énergie, et puis de donner l'envie aux autres de pouvoir aussi initier cette démarche citoyenne qui est une valeur universelle, c'est-à-dire de se lever et puis de pouvoir aussi aider son prochain d'une manière ou d'une autre, de manière à faire un meilleur monde et un meilleur vivre ensemble.
6: Et vous pouvez suivre toute l'actu du service sur les réseaux sociaux. En rugby, Steve Maffi a décidé de rester au BRC. Le seconde ligne s'est réengagé pour 2 ans. Du bleu, du blanc, du rouge, la patrouille de France sera chez nous dans l'Oise dimanche. Elle participera au meeting aérien organisé à Margny-les-Compiègne. Plusieurs avions de guerre seront présents début du show à 15h. On finit avec le ciné. Top Gun et Top Gun Maverick ressortent en salle aujourd'hui pour l'anniversaire des 40 ans du premier volet. Alors attention, ça ne dure qu'une semaine. Et puis un film bouleversant également ce matin, L'Abandon, sur les derniers jours de Samuel Paty, professeur d'histoire géo tué par un terroriste à la sortie de son collège. C'était en 2020. C'est la fin de ce flash, il est 8h34 sur Énergie. Très bonne journée à tous. Et tout de suite, évidemment, le retour de Manu sur Énergie.

0: 8h35 dans ce mercredi 13 mai 2026. Merci d'être là et de nous avoir choisi. Merci de vous être dit. La première voix que j'entendrai ce matin en me réveillant, en ouvrant les yeux, ce sera celle d'Énergie. Ce sera la nôtre.
1: C'est sympa.
0: Une responsabilité que nous n'assumons pas, évidemment,
2: pas du
0: bien
2: tout.
0: Évidemment.
2: Oh, non.
0: On va écouter Taylor Swift avec Elizabeth Taylor. Il y aura aussi les sondages du matin. Et on parle de nos ratés ce matin. Quel a été l'un de vos plus beaux ratés? 0 800 70 42 48. On va démarrer avec Marilou. Bonjour Marilou.
3: Salut l'équipe, salut Manu.
0: Sois la bienvenue parmi nous. Quel a été l'un de tes plus beaux ratés, Marilou?
3: Eh ben moi, j'ai fait un concours d'obstacles où je m'étais préparée pendant plusieurs mois avec mon cheval. Et il n'a pas sauté l'obstacle, donc je suis tombée par terre et puis j'ai été éliminée d'office.
2: Oh mon Dieu.
0: Mais au
3: belle déception.
0: Au premier obstacle?
3: Ça m'est arrivé au premier obstacle, oui, malheureusement.
1: Il n'est pas en vie.
2: Oh, bah,
3: c'était le mauvais jour.
0: Et t'essayes pas de le refaire derrière, du coup?
3: Ben, on est éliminé, donc on doit sortir de la carrière et puis après ben, on se réentraîne à la maison. Mais,
0: ah oui, t'es tombée.
3: Oui, voilà.
0: Ah ouais. Il y avait du public?
3: Et oui, il y a toujours un peu de monde autour des carrières.
1: Ça a été filmé?
3: Non, mais... c'est pour la vidéo.
0: Ah oui, ça doit être dur ça quand même, tu vois, c'est...
3: Oui, moralement, on en prend un petit coup.
0: Ben ouais, quand tu... Après, c'est pas la faute du cheval, il avait pas envie, quoi.
3: Oui. Ah oui, oui, non, mais c'est les aléas, c'est sûr.
0: Ils ont envie de sauter les chevaux, ça leur fait plaisir?
3: Bah, il y en a, c'est un réel plaisir, et puis il y en a d'autres qui aiment moins ça, mais...
0: Pareil, il aimait pas. Comme les gens au travail.
3: Il y a
0: en fait.
3: Son jour. Ouais, voilà,
0: en fait, ils sont comme nous, les chevaux. Il y a des fois, t'as envie. Voilà, ouais. Mais des fois, t'es content qu'il y a un week-end de 4 jours.
1: C'est ça. Les chevaux, parfois, ils te disent, bon, comme un lundi.
0: La seule différence entre nous et les chevaux, c'est que nous, quand on arrive au boulot, on fait pas caca par terre.
3: Ça, voilà, ouais, c'est préférable.
0: Merci beaucoup, Marilou, de nous avoir appelé. Quel a été l'un de vos plus beaux ratés? Lorenza, t'en as encore?
2: Oui, j'ai voulu impressionner mon crush dans un bar où il y avait des bars de pole dance.
0: Oh putain.
2: Et j'ai fait la maline et je suis tombée.
0: Bah ouais. Ah, parce que t'as jamais fait de pole
2: dance? Non, jamais. Mais j'ai voulu faire un peu genre, tu sais, danse un peu sexy autour de la barre.
0: Oh
1: et ton corps, il a dit non.
0: Mais non. Dis-moi honnêtement, t'avais un peu bu?
2: Oui, j'étais un peu éméchée. Ça m'a donné confiance en fait. J'étais pas déchirée, j'étais juste pompette, histoire d'avoir confiance pour danser, tu vois.
1: C'est dans ces cas-là où t'as envie de faire une photo de la personne en disant voilà, l'alcool est à consommer avec modération.
2: Avec vraiment modération de ouf, quoi.
0: Oh la vache. Ça t'a donné maintenant une bonne raison de faire attention quand tu vois que tu bois un verre d'alcool et que tu vois une barre de pole dance. Tu te dis,
2: c'est
0: les
2: fini.
0: Deux dans le même endroit ne vont pas.
2: Non.
0: Quel a été l'un de vos plus beaux ratés? Il y a Audrey qui est avec nous. Bonjour Audrey.
4: Bonjour l'équipe, bonjour Manu, ça va?
0: Mais on est bien Audrey, on parle de nos plus beaux ratés.
4: Deux voix. Ah bah, je suis désolée, j'ai plus de voix.
0: Bah, c'est ton raté du jour, je voulais participer à une émission de radio mais j'avais plus de voix.
4: Exactement.
0: Comment ça se fait que t'as plus de voix Audrey?
4: Bah, je travaille trop je crois, il faudra que je me calme.
0: Mais tu travailles, c'est quoi ton travail?
4: Je m'occupe d'enfants, adolescents et jeunes adultes aussi.
0: Ah oui, donc
2: oui, c'est du taf.
0: Et parfois tu dois parler fort pendant longtemps et ça
4: et
0: te...
4: Je parle trop et en fait la fatigue prend le dessus et voilà. On
0: Audrey, dans deux
4: ça.
0: Secondes, Audrey va pleurer hein, dans deux
2: oh
0: secondes.
2: Oh non.
4: Mais non, tout va bien.
0: Audrey, quel a été l'un de tes plus beaux ratés?
4: Mon plus beau raté, c'était la honte de ma vie. J'ai invité ma belle famille pour la première fois à manger et j'ai fait un tiramisu qui avait un goût de liquide vaisselle.
0: Un tiramisu goût liquide vaisselle?
4: Exactement.
0: Et tu t'es planté dans les ingrédients?
4: Ben pas du tout. En fait, j'ai mis un sambon de frigo. Enfin, je pensais que c'était un sambon de frigo et c'était un sambon pour les toilettes.
2: Oh,
4: du coup,
2: oh,
4: tout ce qui était dans mon frigo a pris le goût du tiramisu et du liquide vaisselle du coup. Mais on a mis une bonne semaine à comprendre pourquoi.
0: Mais pourquoi liquide vaisselle? C'est le désodorisant, c'est pas odeur liquide vaisselle?
4: Eh ben, ça goûte savon en fait. Et du coup, on pensait que j'avais mal nettoyé le plat, mais j'ai mis une bonne semaine à comprendre ce qui s'était passé. Et comme j'ai fait un drive,
0: j'avoue que j'ai pas compris. Pourquoi le goût savon?
2: Mais parce que
4: en fait, le désodorisant, c'est un goût de savon en fait dans la bouche.
2: Ouais.
1: Et comme il y a trop d'odeur dans le frigo, la bouffe a pris l'odeur.
2: Ouais, c'est ça.
4: Tout dans mon frigo a pris le goût.
2: Mais elle pensait qu'elle avait mal nettoyé son plat, quoi.
4: Exactement.
0: Oh la vache.
4: Et on s'est rendu compte au bout d'une semaine que c'était à cause du désodorisant qu'il y avait dans le frigo. Et quand j'ai regardé sur le ticket de caisse, en effet, c'était un désodorisant de toilette.
2: C'est un très beau raté, ça.
0: C'est vraiment, c'est
1: pas mal.
0: Tu peux y en
4: dire. Du coup, maintenant, à chaque fois que j'invite ma belle famille, j'ai droit. Est-ce que t'as bien lavé tes ustensiles?
0: Tu peux vraiment dire que c'était un plat de merde, en tout cas. Voilà. Merci beaucoup, Audrey, de nous avoir appelé.
4: Mais de rien, bonne journée à tous.
0: Belle journée à toi. Il est 8h39. Taylor Swift sur Énergie, Elizabeth Taylor. Juste après, il y a les sondages du matin. Bienvenue sur Énergie.

0: après nos ratés aussi, nos plus beaux ratés dans nos vies. Et tout de suite, c'est parti, voici comme chaque jour, les sondages du matin. Tout le monde participe, on y va. 3 hommes sur 10 préféraient aller chez le dentiste que chez cette personne. Quelle est cette personne, Florent, notre producteur ?
1: Garagiste.
0: C'est pas le garagiste et c'est pas un métier.
2: Ah.
0: 3 hommes sur 10 préféraient aller chez le dentiste que chez cette personne.
3: Leur boss ?
0: Ce n'est pas leur boss.
2: On le connaît personnellement ou pas ?
0: Enfin, ça peut être leur boss, mais c'est pas un métier. C'est, comme
3: ah ouais,
0: c'est,
3: mais...
0: c'est pas de rapport avec
3: okay.
0: le travail.
3: Okay.
2: C'est une personne qu'on connaît personnellement. Enfin, ouais,
0: ah oui, bien sûr, évidemment, parce que t'es invité chez elle, en fait, en gros.
2: Ah.
0: Mais tu préférerais aller chez le dentiste que chez cette personne. Aurélie, au standard ?
3: C'est quelqu'un de la famille ?
0: C'est... Oui, on peut le dire ça.
3: C'est des vieux, des grands-parents ?
0: Ça peut être des vieux, mais c'est pas les grands-parents.
2: La belle-mère ?
0: C'est la belle-mère, absolument.
2: Mm.
0: 3 hommes sur 10 préfèrent aller chez le dentiste que chez leur belle-mère.
3: C'est fou,
0: mais c'est vrai que moi, l'année dernière, je me suis fait refaire toutes les dents.
2: C'est bizarre, hein ?
0: C'est... Ouais, non, c'est un peu too much.
3: Oui, bah oui.
2: Il faut y aller, quoi.
3: Moi, j'adore les belles-mamans, enfin, je sais pas ce que...
0: Non, c'est parce que t'adores les belles-mamans des autres.
2: Oui, oui, puis t'es pas en couple.
3: Non, pas encore,
0: voilà.
3: Mais...
0: Bah voilà, bah oui.
3: Oui, mais quand je le suis, et je l'ai été, enfin, genre, j'adore à chaque fois les beaux-parents, moi.
0: Oui, mais enfin, tu t'es séparé, hein.
3: Oui, ben malheureusement.
0: Mais c'est la faute de la belle-mère.
2: Ouais. Parce que toi, tu l'adores, mais pas elle.
3: Non,
0: mais en plus, moi, j'ai rien contre ma belle-mère, mais bon, c'est pas...
2: T'aimes bien la taquiner un peu, quoi.
0: Honnêtement, mon dentiste est devenu un pote, donc je préfère aller chez mon dentiste. Une personne sur 2 qui en achète un chaque année dit ne jamais s'en servir ensuite. Qu'est-ce que c'est, Nico ?
2: Un maillot de bain.
0: C'est pas un maillot de bain.
3: C'est à la maison ?
0: Oui, enfin tu... Oui, tu
3: on
0: peux
3: l'utilise à la maison ?
0: Tu peux l'utiliser à la maison, oui. Florent ?
1: Un livre de recettes ?
0: Non, mais avec le livre en avance.
3: Ah. C'est de la papeterie.
0: On est totalement dans la papeterie, Lorenza, absolument. J'aime bien le mot papeterie, qu'on utilise de moins en moins.
3: Oui, mais faut pas que ça se perde, hein.
0: Alors, il y a plus cette phrase qui est incroyable, qui dit « Faut que j'aille à la librairie papeterie ».
3: Ben oui, bien sûr.
0: C'est vraiment dommage. Nico.
2: Est-ce que c'est de l'ordre de l'intercalaire ?
0: Non, c'est pas aussi précis que ça.
2: D'accord.
0: C'est de la papeterie, mais c'est pas de la papeterie de classe, par exemple.
2: Ah.
0: C'est pas pour aller en cours. Florent.
1: Un calendrier ?
0: C'est pas loin de ça, c'était un agenda. Une personne sur deux qui achète un agenda chaque année ne s'en servira jamais ensuite.
2: Non, c'est rare.
0: Mais c'est surtout rare d'avoir quelqu'un qui achète un agenda.
3: Oui, généralement, elle fait ça gratuit.
2: Mon ex-femme faisait ça, ouais, elle notait tout, tous ses rendez-vous, tous les trucs.
0: Non, mais elle l'achetait un agenda ?
2: Ah, elle l'achetait et chaque année, il y avait tous les rendez-vous dedans.
0: C'est qu'elle. Mais ça là, vous voyez ce que c'est ?
2: Ah ouais, un téléphone.
0: Un téléphone, ouais. Bah oui.
2: Ah, je lui ai dit 1000 fois qu'il y avait un téléphone, mais elle préférait écrire.
0: Moi, les derniers agendas que j'ai eus, c'était, après je les ai refusés d'ailleurs, c'était à la banque.
3: Ah oui, moi aussi.
2: Ah oui,
3: mais te l'offre.
0: Mais chaque année, il m'offrait un agenda de la banque. Ah,
2: ouais.
0: Au début, je trouvais ça cool.
2: Ouais.
3: Parce que tu crois que c'est un cadeau, quoi.
0: Et ouais, voilà, puis ensuite, et chaque année, et moi j'ai fait, mais.
3: J'en ai pas besoin.
2: J'en veux de la thune. On s'en fout du, tu vois.
0: Oui, non, enfin, l'agenda, non, on trouvait des cadeaux un peu plus sympas.
2: Faites sauter les agios, tu vois.
0: Alors, non, apparemment, non, ils voulaient pas. C'était un agenda. Une femme sur 3 qui ne l'est pas de base, l'a pourtant déjà été au moins une fois dans sa vie. Elle a déjà été au moins une fois quoi, d'après toi, Lorenza ?
3: Radine ?
0: C'est... Non.
3: Non, mais tu vois.
0: Non, c'est pas ça. Okay. C'est pas le caractère.
3: Ah.
0: Nico.
1: Infidèle.
0: Infidèle, ce n'est pas ça. Florent.
1: C'est lié au physique ?
0: Oui. Une femme sur 3 qui ne l'est pas de base l'a pourtant déjà été au moins une fois dans sa vie.
3: C'est au niveau des kilos ?
0: C'est pas au niveau des kilos.
2: Ça se voit quand elle est habillée ou pas ?
0: Ah, complètement, oui.
2: Ah.
0: Ah oui, bien sûr. Aurélie, au standard ?
3: Au niveau de ses cheveux ?
0: Oui, absolument. Une femme sur 3 qui ne l'est pas de base a été au moins dans sa vie une fois blonde.
3: Ah oui, bah oui.
2: Pour tester, ouais.
3: Testant.
0: Ma femme, elle l'a fait, ça.
3: Ah elle a été blonde ?
0: Ah, mais elle a été tout.
3: Ok.
2: C'est vrai. C'est beaucoup cherché.
0: C'est oui,
3: mais là, alors... elle est claire de cheveux, là. Plus bah, les châtains, je
0: ça
3: pense.
0: Ça dépend de quelle journée. Mercredi ?
3: Ouais.
0: Je pense pas, non. Ah bah. 8h47, Carly Rae Jepsen sur Énergie. C'est bon, ça, de se réécouter ça. Call me.

0: 8h50, Pocahontas.
1: Oh là là.
0: Elle adore ça, Lorenza.
1: Bah oui, et PLK aussi.
0: Et bah ça tombe bien parce que t'as PLK et Pocahontas.
1: Ouais.
0: On va l'écouter dans 3 minutes. Tu auras aussi K-pop Demon Hunters et on continue à parler de nos plus beaux ratés dans nos vies. Quel a été l'un de vos plus beaux ratés? On vous prend au téléphone, on peut se refaire un petit tour du studio des ratés.
1: Oui.
0: Florent, nos producteurs.
2: Moi, c'était en déménageant. En fait, je me suis mis à papoter avec un voisin qui était devant l'immeuble. Et je lui ai dit, je suis content de partir parce que vraiment, l'immeuble est moche, quoi. Et en fait, c'était l'architecte de l'immeuble.
0: Non.
1: Non.
3: La probabilité.
0: Mais qu'est-ce qu'il foutait là, l'architecte de l'immeuble?
2: Il vit dans sa création, quoi.
0: Oh merde.
2: Ah ouais, non, c'était. Du coup, je suis parti assez rapidement.
1: Il a dit quoi?
2: Il m'a dit c'est moi l'architecte.
0: Mais t'es sûr que c'était vrai? C'était une vanne?
2: Ah non, c'était vrai, vraiment. Il avait une. Enfin, non, mais ça se voyait que c'était. Il l'a mal pris quand même.
0: Oh, merde.
2: Ah oui, tu sais, c'était extérieurement, c'était des balcons un peu en triangle. Enfin.
0: Balcon en triangle? Ça, c'est parce qu'il voulait économiser sur le béton. Hein.
1: Heureusement, t'es parti. Tu devras plus le voir.
2: Je pense qu'il veut plus me voir sur ça.
0: Alors, non, a priori, effectivement. Non. Quel a été l'un de vos plus beaux ratés, Nico?
3: Oh, mon mariage.
1: Allez!
0: Alors tu sais quoi?
1: Non! Parce que tu peux pas dire ça!
3: C'est une vanne!
0: T'es dans une phase! C'est une vanne! C'est une vanne!
1: Oui!
0: Et parce que tu dis ça, mais après.
3: Non, mais tu dis raté parce qu'effectivement c'était pas le but de ma vie, tu vois. Je m'étais pas dit, tiens, je vais me marier pour ensuite divorcer.
1: Mais non, mais t'as eu deux beaux enfants!
3: Mais oui, totalement, je suis d'accord!
0: Bah voilà!
1: C'est un passage.
0: Vous êtes plus ensemble, c'est un raté, c'est pas un raté!
3: Oui, mais c'est plus le divorce qu'un raté pour l'instant parce qu'effectivement ça coûte un peu
0: d'argent. Ça dépend, de ton côté il est raté, de son côté il est réussi, tu vois.
3: Ça se profile comme ça.
0: Ça, c'est une question de prix,
1: c'est vrai.
3: Ouais, une question de compte en banque.
0: C'est rare que les deux personnes dans un divorce disent c'est raté.
1: Ça, c'est
0: et c'est rare aussi qu'elles disent tous les deux c'est réussi.
3: Ouais.
0: Juliette est avec nous. Bonjour Juliette.
4: Coucou Manu, coucou les wawas.
0: Bienvenue sur Énergie Juliette. Quel a été l'un de tes plus beaux ratés?
4: Eh bien, moi, mon plus beau raté, c'est mon mari a bien invité son patron à déjeuner à la maison. Et à la fin du repas, au lieu de mettre du sucre, il a fini du sucre.
0: Oh là, Juliette, je suis désolée, on t'entend pas très bien.
4: Ah, pardon.
0: C'est pas grave, c'est pas de ta faute.
3: On dirait la fille du Mike Drive.
0: Oui,
1: c'est vrai.
0: C'est exactement. Bonjour, bienvenue chez McDonald's, vous voulez quoi?
4: En fait, Marie avait invité son patron à la maison, à déjeuner, et je me suis trompée, j'ai mis du sel dans le café à la place du sucre.
1: Ah ouais.
0: Oh, c'est pas méchant.
1: Mais c'est pas grave.
3: Il s'est fait virer.
4: Non, il a eu sa promotion. Voilà.
0: Bon,
3: ça va, alors tout roule.
0: Il a eu sa promotion, t'as mis du sel. Maintenant, faut que tu continues à mettre du sel partout.
3: Voilà.
0: Voilà, bien sûr. Voilà.
4: Pas génial, quand même.
0: C'est rien du tout, Juliette. Et on va prendre une grande frite aussi. Merci beaucoup de nous avoir appelé. Il y a Kevin qui est là. Bienvenue, Kevin.
5: Ouais, salut Manu, salut les Wouin.
0: Sois le bienvenu sur Énergie. Kevin, quel a été l'un de tes plus beaux ratés?
5: Merci. Alors moi, c'est moins glamour que pour Nico, mais une fois à l'aéroport, j'ai confondu ma valise avec celle d'un inconnu. Et du coup, je m'en suis rendu compte que quand je suis arrivé à l'hôtel.
1: Oh, le seum.
0: C'est une de mes plus grosses peurs à l'aéroport.
1: T'as peur, toi.
0: Ouais, je regarde en fait toujours s'il n'y a pas une valise qui est comme la mienne.
3: Ouais.
0: Parce que j'ai pas envie qu'on prenne la mienne et j'ai pas envie de prendre celle d'un autre.
3: C'est vrai que quand t'as la tienne qui arrive sur le tapis, tu regardes et tu te dis, putain, pourvu qu'il y ait personne qui la touche. Parce que sinon, t'as envie de crier.
0: Mais en plus, il y a des gens, des fois, ils sont hyper nerveux si tu leur dis c'est la mienne. Quoi, c'est la tienne, c'est la mienne. Oh là.
3: C'est vrai qu'ils ont tendu. C'est un bon résumé du monde en ce moment.
1: Dès que tu vas attraper, ouais, c'est vrai.
0: Globalement, dans le monde, les gens, ouais, tu frôles un peu. Qu'est-ce que tu vas faire? Rien, bonjour.
3: C'est juste ma valise.
0: C'est pour récupérer. Et en plus, les valises à l'aéroport, quand tu vas les récupérer, des fois, t'as tous les gens, les spécialistes sont autour.
3: Ah ouais.
0: Et ils sont autour avec leur énorme caddie là.
1: Et tout près de là où ça sort pour être le premier à récupérer, quoi.
0: Et toi, t'attends et quand tu vois ta valise arriver, elle arrive avant celle des gens qui sont là depuis 4 heures. Et t'es obligé de passer entre les gens et ils te jugent.
3: Mais parfois, t'en as qui attendent au mauvais endroit. Ça, j'aime bien ça. Tu sais, quand t'as des gens, ils sont agglutinés à un endroit et en fait, ça sort de l'autre côté.
0: Et là, tu vois tout le monde bouger d'un coup. Merci Kevin de nous avoir.
5: Il n'y a pas de quoi. Bonne journée.
0: Belle journée à toi. Il est 8h55. PLK, Pocahontas. Régale-toi, Lorenza.
1: Merci.
0: Jusqu'à 10h, on est avec vous. On est en direct. C'est Manu sur Énergie. On démarre ce

0: 8h57, on va revenir dans 2 minutes avec K-pop Demon Hunter sur aussi Zao et MC Solar. Et on a des nouvelles de Zao qu'on veut inviter. Je vais vous dire ça après les infos de 9h. Et on va vous offrir un iPad aussi, le dernier iPad, l'iPad 11e génération. On joue dans un peu plus de 10 minutes. Vous nous appelez au 0870 42 48. À tout de suite.
1: Ça va aller.
0: Excusez-moi, j'appuie sur le bouton.
1: Ça part pas.
0: Ça y est, ça part.
1: On dirait que tu fais semblant.
0: Ah ben non, là c'est les boutons.
2: Ce serait nul.
0: Eh, je vous fais vivre les coulisses.
1: Oh là.
0: Allez, quand j'appuie sur les boutons.
1: Ah ouais.
2: C'est de l'ASMR.
0: Peut-être que des fois, vous, quand vous écoutez l'émission, vous dites c'est bizarre, des fois j'entends des.
1: Ah oui. Ouais.
0: Et ben c'est mes gros doigts sur les gros boutons. Et voilà, c'est bon.
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0: Il est 9h. Et il est 9h.
2: C'est ou pas?
0: Alors, je te le dis, moi.
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0: Et je vais vous dire ce qu'on va faire dans la demi-heure, moi. Je vais vous le dire.
1: Dis-nous.
0: Allez, on va se faire un pour ou contre.
1: Ah, ça faisait longtemps. Ouais.
0: Parce que ça fait extrêmement longtemps qu'on n'a pas fait de pour ou contre. Et je me suis dit, putain, pourquoi on s'en ferait pas un?
2: On aime bien, c'est ludique.
0: Mais c'est exactement, c'est un jeu.
2: Ouais.
0: Bon, le principe est simple, hein, on dit les choses et les autres disent s'ils sont pour ou s'ils sont contre.
2: C'est vraiment les trucs de fin d'année.
0: C'est avant le week-end. 0-870-42-48, vous nous appelez. On va vous offrir aussi un iPad 11e génération dans une dizaine de minutes. K-pop Demon Hunter, Zao et MC Solar, c'est ce qui arrive dans le quart d'heure. Et tout de suite, les infos.
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11: Salut à tous, très bon réveil, un ciel mitigé ce matin, on a quelques éclaircies sur le département, ça ne va pas durer, les nuages vont prendre le relais, cet après-midi on aura même un peu de pluie, les températures, il fera 12 degrés à Beauvais dans la matinée, 12 aussi à Goincourt et Blargy cet après-midi.
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11: Prudence sur les routes, ça va bouchonner sévère aujourd'hui et demain pour les départs du pont de l'Ascension, c'est rouge aujourd'hui au niveau national et même noir en Auvergne-Rhône. Rhône-Alpes avec le gros des difficultés attendues cet après-midi et ce soir. Le mois dernier, le nombre de morts sur le réseau français a augmenté de 15% sur un an, soit 285 tués dans des accidents. Grasse mat pour tout le monde. Demain, c'est l'Ascension, c'est donc férié. Pour autant, les collectes de déchets programmées dans le Beauvaisis ce jeudi sont maintenues. Il faudra donc sortir ses poubelles aux horaires habituels. Il va falloir mettre ses baskets. L'opération Sport Connect Bouge pour ton avenir va se dérouler sur la plage Jeanne Hachette de Beauvais dans une semaine tout pile. Au programme, activités sportives innovantes pour les 15-25 ans. Des stands d'information seront installés, l'occasion de découvrir certains dispositifs, comme le permis citoyen notamment. Tout nouveau, tout beau, un manège inédit va être inauguré au parc Saint-Paul demain, les Fous Volants, une attraction aérienne interactive. Des petits avions suspendus dans lesquels chaque visiteur peut contrôler son propre appareil. Il faut vivre avec son temps. Le petit Robert dévoile les nouveaux mots que l'on retrouve dans la nouvelle édition du dictionnaire en vente dès aujourd'hui. Fast fashion, aide à mourir, proxy, racialisé ou encore banger et miskin. Ça sonne très 2026 évidemment. On parle foot ce matin avec deux matchs en retard de Ligue 1 programmés ce soir. Brest accueille Strasbourg à 19h avant le choc entre Lens et le PSG dans le Nord. Les Lensois deuxième accueille le leader parisien, assuré d'être champion à 99,9%. Ça commence à 21h. La saison touche à sa fin pour l'ASBO également. Les footballeurs beauvaisiens disputeront leur dernier match de national de samedi. Ce sera à domicile face à l'équipe de Bischheim. Coup d'envoi 18h. Nom de code, nouvelles ondes. Le festival est programmé vendredi et samedi à Beauvais. C'est un nouveau rendez-vous musical imaginé par l'ASCA. Objectif, mettre en avant des artistes singuliers. La programmation s'annonce donc assez variée. On pourra écouter du rock, de la pop, de l'électro, du reggae aussi. Un village associatif sera mis en place. Il y aura également une friperie. Rendez-vous à l'auditorium Rostropovitch et comptez 25€ pour un pass de 2 jours. C'est la fin de ce flash, il est 9h03 sur Énergie Beauvais. Très bon mercredi, tout de suite le retour de Manu.

0: C'est nous, il est 9h04, soyez les bienvenus dans ce mercredi qui a un petit goût de vendredi. Parce que il y a un gros week-end qui arrive. On va écouter K-pop Demon Hunters, Zao et MC Solar comme Caroline. Et à propos de Zao et MC Solar,
1: allez, je suis partie.
0: Ça faisait un mois que j'avais dit à Florent, notre producteur, ce serait cool d'avoir Zao, de recevoir Zao.
2: Ouais.
0: Et il me disait, vous aviez envoyé un mail, vous n'aviez pas de réponse.
3: Ah oui.
0: Et ils ont eu enfin une réponse hier et on sait pourquoi elle répondait pas.
3: Eh oui.
2: Qu'est-ce qui s'est passé?
0: Bah c'est qu'elle est pas en France.
3: Elle est au Québec.
2: Ah,
0: ah bon? Et elle vit là-bas?
3: Oui.
0: Eh ben je savais
2: ah
0: pas.
2: Bon
4: ah bah non plus.
0: Bah non, bah je savais pas non
2: okay,
0: plus.
2: Ok, bah on apprend des choses.
0: Donc du coup c'est compliqué pour la voir. Mais du coup, elle revient en France de temps en temps?
3: Normalement, on avance sur une possible date.
4: Ah, bientôt, bientôt.
3: Ah, bientôt, bientôt, 2027. Non, non, ça c'est.
2: Yes.
0: Ah, c'est du bientôt, bientôt.
3: Non, je vais pas trop m'avancer parce qu'après, si c'est pas bon, mais on avance sur une date.
0: Mais genre avant la fin de la saison.
3: Oui.

0: et qui dit que si vous avez un gros trou de mémoire, il faut essayer de claquer les doigts. Comme ça, tac.
1: Ok.
0: Apparemment, on serait plus à même de se remémorer nos souvenirs en claquant les doigts.
2: Ah ouais.
0: Je ne sais pas pourquoi. Ah ouais, Nico.
1: Non mais j'ai déjà vu ma mère, c'est qu'il dit attends mais comment il s'appelle lui déjà là.
2: Ah oui, il fait comme ça.
0: Exactement.
1: Et peut-être que c'est ça qui fait revenir.
0: Ouais, c'est marrant parce que les personnes qui font ça souvent c'est les personnes âgées. C'est celles qui ont le moins de mémoire.
2: Oui. Ah.
0: Fin de la théorie.
2: Voilà.
0: 9h06, K-pop Devil Hunter sur Energy avec Free. Juste après, on vous offre le dernier iPad, l'iPad 11e génération. Et ben, si vous le voulez, vous nous appelez au 0870 42 48. On joue comme chaque jour. Et aujourd'hui, c'est la boîte à chaussures de Manu.
2: Trop bien.

0: J'arrive. Excusez-moi. Je ramassais ma boîte à chaussures. Je suis à l'âge où pour ramasser ma boîte à chaussures, je baisse pas mon dos, je baisse mes jambes parce qu'on m'a dit que sinon ça pouvait bloquer le dos.
1: Oui, mais c'est mieux. C'est très bien de faire ça.
0: Eh bien, merci. 9h09. Alors, je suis parti comme Caroline. Zao et MC Solar comme Caroline. C'est dans 3-4 minutes pour vous, mais avant ça, on joue. On joue comme chaque matin pour vous offrir des beaux cadeaux. Il est 9h10. Annabelle est là. Bonjour, Annabelle.
2: Bonjour Manu, bonjour l'équipe.
0: J'ai pour toi le dernier iPad, l'iPad 11e génération. Il est pour toi, Annabelle, si tu gagnes ce matin. Ah, qu'est-ce qu'il y a dans la boîte à chaussures de Manu? J'ai une boîte à chaussures dans laquelle il y a quelque chose. Tu vas avoir 2 minutes pour trouver ce qu'il y a dedans. Le petit truc, c'est que tu ne seras pas seul parce que toute l'équipe peut participer.
1: On a à fond.
0: Vous avez le droit en 2 minutes de faire toutes les propositions que vous voulez. Vous pouvez poser toutes les questions que vous voulez, sauf que, c'est important, je ne peux répondre que par oui ou par non. Mm-hmm. Vous pouvez tenter de poser une question par laquelle je ne répondrai pas par oui ou par non.
3: D'accord.
0: Mais je ne répondrai pas.
1: Okay. Ok.
0: Parce que là, on ne rigole pas. Parce que là, il y a un beau cadeau en jeu.
1: Oui.
0: 2 minutes pour savoir ce qu'il y a dans ma boîte à chaussures. Attention, petit indice, je la secoue.
3: Oh, c'est petit. Là. C'est petit, ouais.
0: C'est parti.
3: Est-ce que c'est en plastique?
0: Oui, c'est en plastique. Ah. Annabelle?
2: Est-ce que c'est utile?
0: Ah oui, c'est utile, absolument.
1: Ça se mange?
0: Non, ça ne se mange pas.
3: C'est la partie de quelque chose?
0: C'est la partie de quelque chose.
1: C'est un capuchon?
0: Putain.
1: Oh, non,
3: oh la vache. Allez, on rejoue dans 5 minutes.

0: Non mais attends, ils sont déconnés.
1: Non mais c'est quand il a dit la partie de quelque chose, le bruit.
2: Et c'est vrai que le
1: petit,
2: bruit,
1: je me suis dit c'est le capuchon d'un stylo.
0: C'est bah voilà, putain. C'est le capuchon d'un stylo, Nick.
3: Tu sais que j'ai failli poser la question en premier en plus.
0: Alors je vais vous dire un truc.
3: T'es déçu?
2: T'as jeté la boîte à chaussures.
1: Est-ce qu'on peut dire la vérité? Orante nous a dit, bah vous allez jamais trouver, ça va être dur et tout. Eh bah bim.
4: Record, je pense.
0: Ah putain, mais c'est quoi? Il y a toutes les questions se sont enchaînées.
1: Ouais, c'était bien placé.
0: Oh mais comment vous dites c'est la partie de quelque chose?
1: Bah c'est grâce à Nico.
0: C'est tout petit, puis j'étais content, ça avait bien commencé parce que je dis c'est en plastique et Lorenza elle dit ça se mange. Donc je me dis ok, elle est out elle. Ok, c'est bon, ça s'est réglé avec Lorenza.
3: Elle va coucher.
0: Waouh! Annabelle, l'iPad 11e génération, il est pour toi?
5: Merci beaucoup, je suis très émue, merci.
0: Oh!
2: C'était facile pour le gagner celui-là.
0: Ah bah,
5: oui. Oui, non, j'en reviens pas, merci beaucoup.
0: Bah, tu peux en venir, hein. C'est... même moi non plus, j'en reviens pas, j'avoue, je suis un peu. Je suis pas un colombe, je suis ronchon. Bravo à toi, Annabelle, on t'embrasse fort.
5: Oh, merci, gros bisous à l'équipe, merci.
0: Gros bisous, il est 9h11, on revient tout de suite avec Zao et MC Solar. Le prochain, je vais vous dire un truc.
2: Une tronçonneuse.
0: Non, c'est pas une tronçonneuse. Il me prendra le modèle de la tronçonneuse et le numéro de série. À tout de suite.
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3: C'est son anniversaire aujourd'hui à Nikos.
4: Oh,
3: il a 58 ans.
4: Ah ouais, mais...
3: Mais il est là.
4: Bah, il est en place. Hein.
3: Il est là, il est toujours là, il est fin.
4: Il chante, est lancé. Il fait de la photo, il anime. Mais quel homme.
3: Mais je crois qu'il a fait une exposition de photos.
4: Ouais.
5: Ouais.
4: Il est fort. Hein.
3: Il est en place. Et puis quand il a rien à foutre, il dit tiens, je vais me faire un petit Energy Music Award. J'ai rien à faire ce week-end. Allez, je vais les présenter. Il est incroyable. 9h19. Zao et MC Solar sur Energy. Juste après, on se fait un pour ou contre, on a dit.
4: Ouais.
3: Ça fait longtemps qu'on n'a pas fait ça. On vous prend au téléphone dans 3 minutes sur Energy.

0: Et on est bien, on va écouter Imagine Dragons, Children of the Sky. Il y aura aussi Liane et Gims. Et on se fait un pour ou contre ce matin, ça fait très longtemps qu'on ne l'avait pas fait. Le principe est simple, on dit des choses et les autres disent s'ils sont pour ou s'ils sont contre. Vous êtes avec nous au 0870 42 48. Qui veut lancer les hostilités?
1: Moi aussi.
0: Oh là, c'est chaud là. Bon allez, vas-y Nico.
1: Les paddles gonflables, pour ou contre?
0: Déjà, je suis. Alors, le paddle en lui-même. Alors, ouais, attention, parce que tout le monde mélange paddle et paddle.
1: C'est pas la même chose.
2: La planche, là.
0: Ouais, alors, paddle, c'est.
1: Mini tennis, là.
0: C'est le truc, voilà, pour les enfants, là.
2: Tu vas en fâcher plus, hein.
1: Alors, qu'est-ce qu'il va dire sur le paddle?
0: Et le paddle, c'est le surf pour les enfants.
1: D'accord, ça marche.
0: Paddle, c'est. Vous avez déjà vu
2: mais
0: des
2: c'est
0: gens.
2: C'est la planche, là.
0: Sur l'eau, voilà, c'est une planche. Ouais. Et comme un surf, en fait. Et les gens, ils.
2: Ils pagayaient
0: debout dessus.
1: Et j'ai un gros coup de gueule sur les paddles gonflables.
2: Mais déjà... moi je pensais que tous les paddles étaient gonflables.
1: Ah bah non, t'as des planches comme la planche à voile ou le surf.
2: Ah
1: justement.
2: Oui, ok.
1: Et le problème, je trouve que t'as des loueurs, t'as de plus en plus de loueurs de paddles, ça je trouve ça très cool. Continuez, faites votre taf, etc. C'est bien. Mais les bordels. Non mais ils vendent des paddles gonflables qui sont pas chers, donc effectivement tout le monde se ramène à la plage avec un paddle gonflable. Oh. Ils le gonflent sur le côté là, sur le parking.
2: Oui, oui, je sais.
1: Et
2: déjà
1: ils le mettent
2: ça.
1: À côté de leur serviette et ça te prend 6 emplacements sur la plage.
2: Ah donc t'es contre quoi?
1: Ah mais je suis totalement contre.
0: Pourquoi tu ne deviens pas je sais pas surveillant de baignade?
1: Attends, je sifflerai toutes les deux secondes.
2: Ah oui, bah
1: ils ont
2: oui.
1: pas de paddle quoi.
0: Mais ils ont le droit de mettre leur paddle.
1: Ils ont le droit, mais c'est le bordel. À un moment donné, tu peux plus mettre ta serviette.
0: Attends,
1: il y a beaucoup moins de place.
0: Alors, pour être déjà allé à la plage avec Nico.
1: Ouais, vas-y.
0: Donc il n'aime pas. Le mec il est chaud.
2: Ouais, vas-y, balance.
0: Il va sortir une bête de baseball. Vas-y.
1: Je suis un peu sanguin. Je suis tendu en ce moment.
2: Non, pas du tout.
0: Non mais il critique un mec qui met son paddle gonflable sur la plage.
1: Ouais, parce que moi je le mets pas moi.
0: Mais non. Mais tu mets 10 000 trucs à la plage.
1: J'ai ma chaise de plage.
2: Et t'as une remorque pour enfants aussi.
0: La remorque.
1: Oui, et je me mets sur le côté.
0: T'as une remorque pour aller à la plage, mec.
1: C'est moins gros qu'un paddle.
0: Mais on a l'impression que le mec, c'est un livreur de chez Boulanger. Il arrive. Qu'est-ce que tu fais?
1: Je peux te livrer des trucs si tu veux. Bon, ok. Donc vous êtes contre ça et contre moi, quoi.
2: Voilà. Non,
0: on n'est pas contre toi.
2: Moi, je suis ni pour ni contre parce que.
0: Qu'est-ce qu'elle a, la Suisse, là?
1: Allez, un avis, on veut.
2: Bah, mettez-vous, enfin, utilisez ça comme transat, le paddle.
0: Oui, c'est bien, ça va pas te niquer le dos.
1: C'est parfait, ça.
0: Ça ou bien une clôture avec des barbelés. Eva est avec nous. Bonjour, Eva.
3: Salut Manu, salut tout le monde.
0: Sois la bienvenue parmi nous. T'avais un pour ou contre à nous proposer?
3: Vous êtes pour ou contre les tomates chaudes, par exemple dans les burgers?
2: Voilà, là, on soulève un vrai débat. C'est dégueulasse.
1: C'est dégueu, c'est pas franc, les tomates chaudes.
2: C'est dégueu.
0: Contre. Putain, c'est chaud. Non, mais c'est...
1: Quand tu vois une tomate, t'as envie de fraîcheur. Ou alors, putain, fais-moi une sauce tomate.
2: Oui, mais, voilà, je suis entièrement d'accord avec Nico.
0: Mais la tomate, elle est fraîche, sauf que quand tu la mets sur la viande, elle devient chaude un peu.
1: Mais c'est pas sympa.
2: Et il n'y a rien de pire que la tomate tiède, c'est encore
1: c'est
2: pire.
1: C'est comme la salade, tu vois, la salade chaude, effectivement. C'est
0: sur parce que à ce moment-là, demander un steak surgelé, hein. Elle sera frappe, votre tomate.
1: C'est pas ouf.
0: Attendez, il y a le producteur de l'émission, la voix de la sagesse, qui lève la main. C'est mignon.
4: Contre les tranches de tomates dans les burgers et tout, mais pour la tomate farcie. Parce que tomate chaude avec la farcie, ça c'est bon.
0: Et là, je crois qu'on parle des tranches. On parle des tranches de tomates qui normalement sont froides et qui, c'est dans le burger, deviennent chaudes.
2: Et là, t'as la peau qui s'en va toute seule et tout.
4: Ça, contre, complètement.
0: Ouais, mais alors, encore la tomate chaude, moi ça me gêne pas. C'est vraiment c'est la salade verte. La salade verte qui devient chaude et qui est toute ramollie, on a l'impression vraiment, c'est genre. J'arrive pas à bander quoi. Parce que c'est vraiment.
1: Ça me rappelle du
0: quand je vois cette salade, ouais,
2: cette comparaison,
0: j'ai envie de lui dire c'est pas grave, on recommence dans un quart d'heure. Ah Eva, tu nous as fait rêver. Merci beaucoup de nous avoir appelés.
3: Merci à vous, à plus tard, bonne journée.
0: Gros bisous. Pour ou contre, Lorenza?
2: Les chaises hautes dans les bars.
0: Les chaises?
2: Je déteste ça.
0: Ah, donc, oui, mais avec les tableaux hautes,
2: oui.
0: Alors.
2: En fait, j'aime pas quand mes pieds ne touchent pas le sol. Genre, oui, quand il n'y a pas de petit rebord, ou je sais pas, t'es toujours trop haut, t'es pas confortable
0: oui, dans les
2: pour
0: chaises,
2: manger ou
0: dans
2: boire.
0: Les chaises hautes en général, t'as une petite barre pour mettre les pieds.
2: Oui, ouais. Mais même, t'es jamais à l'aise en fait. Genre,
1: moi je reste debout aussi. Moi.
2: Ouais, moi aussi.
1: Je me mets à côté du tabouret, ou alors parfois tu poses une fesse sur le tabouret, mais tu sais, t'es un peu en. T'as ton pied qui se lève parce que c'est un peu trop haut.
2: C'est pas agréable.
0: Il y a des restos où il y a des trucs comme ça haut, et moi j'aime bien.
1: Ah, t'es pas bien. Quand on tombe dans un resto, on te met genre au comptoir.
2: Je déteste.
1: Et que t'es justement sur les chaises hautes.
0: Mais
1: franchement,
0: ça dépend quelle chaise haute. Ça dépend quelle.
2: Non, mais t'es jamais confort. J'aime pas.
1: Ouais, t'as l'impression d'être un arbitre au tennis. Ouais. Tu vois, ça.
0: Faute. On peut continuer encore un peu. Allez, pour ou contre. 0-870-42-48. Vous venez avec nous. Il y a le jeu de Florent, notre producteur.
2: Ah oui,
0: la petite récréation de fin d'émission. C'est dans 3 minutes. Juste après Imagine Dragons, Children of the Sky. Bienvenue. Merci d'être avec nous. C'est Énergie.

0: pas content.
1: Qu'est-ce qu'il y a?
2: Qu'est-ce que
0: on va faire le jeu de Florence, ça je suis content. Dans deux minutes, on va écouter Gims, ça je suis content.
2: Oula.
0: Je vous avais dit que j'étais passé sur iPhone.
2: Ah oui, mais ça c'est quand même un truc de fou.
0: Et ben il y a un truc qui me perturbe.
1: C'est quoi?
0: Je suis désolé. Prenez votre clavier.
2: Oui. Oh là là, qu'est-ce que
0: t'as? Ok, mettez-vous genre sur WhatsApp et comme si vous vouliez m'écrire un message.
1: Ouais.
2: Ok.
1: Vas-y.
2: Ouais.
0: Et vous tapez par exemple top T-O-P. Mm-hmm. Vous voulez répondre, ah, c'est super, c'est top.
1: Ouais.
0: Point d'exclamation.
2: Voilà.
0: Ok, et vous me l'envoyez.
2: C'est fait.
0: Ok, Lorenza, c'est bien. Nico, vas-y.
1: Quand j'arrive. Top.
0: C'est trois lettres. Hein.
1: Ouais, je sais.
0: Florent me l'a envoyé.
1: C'est bon?
0: Ok, j'ai un problème.
1: Qu'est-ce qu'il y a?
2: Qu'est-ce que t'as?
0: Eh ben, en fait, vous, le point d'exclamation, il y a un espace entre le P et le point d'exclamation.
1: Oui, pourquoi?
2: Parce qu'on le met?
0: Eh ben, moi, quand je mets top et que je mets un point d'exclamation, il met pas l'espace.
1: Il faut cliquer sur l'espace.
2: Tu dois cliquer sur espace.
0: Eh ben alors je mets un espace, je mets le point d'exclamation.
1: Ah ouais.
2: C'était juste ça le problème.
0: Oui.
1: Je pensais que c'était une question d'émoji. C'est où il te propose quand tu mets top, il te met l'émoji, pouce c'est tout. Non.
2: C'est très mignon en vrai.
0: Pardon.
1: C'est ça ton.
3: Wow. C'était pas fou. Hein.
2: Je pensais que t'allais me dire parce que des fois ça transforme en émoji et c'est l'émoji pouce.
1: Putain, t'es devenu mon père.
0: Oui. Non, c'est
1: devenu mon père qui a un problème avec son clavier.
2: Non, mais il découvre iPhone, écoute.
0: Ouais,
1: c'est un clavier, tu découvres pas. C'est le même sur Android.
0: Non, mais là ça le fait.
1: D'accord.
0: C'est pas possible.
3: J'ai même pas compris la problématique en plus.
2: Mais rien,
1: il va nous dire à la maison, ça le faisait pas.
0: Attends, top, espace, point d'interrogation.
2: Ah
0: là, ça marche pas.
1: C'est-à-dire, t'as mis l'interrogation.
0: Non, mais c'est de ma faute. Non, d'exclamation. Ouais. Non, c'est de ma faute parce que, en fait, vous l'avez fait sur le clavier normal.
1: Et alors?
0: Et moi, j'ai mis un autre clavier, c'est mon clavier.
1: Comme clavier?
0: C'est un truc que j'avais sur mon Samsung.
2: Oh là. Je voulais le garder.
1: Oh, le nostalgie. Il a gardé le parfum de son ex.
2: Quand vraiment. Non mais quand tu switches, il faut switcher vraiment.
1: Bah ouais,
2: tu peux pas
1: page,
2: garder
1: mec.
2: Des trucs.
1: Alors.
2: Tu peux pas être entre nous. Les deux comme
1: mais
2: ça.
1: Mais regarde pas en arrière.
0: On a vécu tellement de trucs.
2: Oui, ah, ben faut tourner la page.
1: Mais oui, la vie c'est pas un rétroviseur. Avance.
2: La vie c'est iPhone.
0: Ah mais je pensais pas que ça allait être aussi douloureux que ça.
1: Alors, faut cicatriser.
0: Ah, j'arrive pas.
2: On laisse Samsung dans un coin et.
0: Tu sais, franchement, changer de téléphone, honnêtement, je veux pas mettre les choses des niveaux, mais ton divorce, Nico, franchement, c'est que d'à côté.
1: J'ai l'impression.
2: Il est ma boule.
1: Non, mais c'est vrai que moi, quand j'écris à mon ex, y a pas de problème d'espace, pas d'espace, tu vois.
0: Et ben moi, j'en ai un.
1: Ouais, l'émoji doigt d'honneur, tu vois.
2: Ça va tout seul.
0: Je ne te le conseille pas. Alors, lui, pour le coup, il a vraiment pas cicatrisé. C'est le jeu de Florent?
3: Eh oui, c'est la récréation.
0: Alors, tous les jours, Florent, notre producteur, nous propose un jeu et on est content. C'est un peu une petite récréation. C'est quoi aujourd'hui?
3: Alors, aujourd'hui, on va faire appel à la culture générale. Je vais vous donner un mot et play, une lettre chacun, et après, on voit si vous y arrivez.
2: On avait été bon la dernière fois.
3: Oui, ouais, du coup, j'ai augmenté le niveau là.
2: Oh non, allez, j'allais dire, je me sens un peu pas ouf aujourd'hui.
0: On a Clara Marie qui est avec nous. Bonjour Clara Marie.
4: Salut Manu, salut les Wawa.
0: C'est marrant comme prénom, Clara Marie.
4: C'est spécial.
0: Bah c'est
2: atypique.
0: C'est toujours le truc des le papa voulait Clara, la maman voulait Marie, on vous a mis ensemble.
4: C'est la grand-mère qui s'appelle Marie, du coup il voulait un prénom composé, on a repris le début de la grand-mère et du coup Clara Marie.
2: En vrai pas mal.
0: Non c'est pas oui c'est bien.
4: Voilà.
0: Très bien. Après cette discussion sur la langue française, nous allons passer au jeu.
2: Oui,
3: exactement.
0: Mais c'est un peu dans le thème.
3: Exactement. Alors du coup, il y a juste un ordre à respecter. Ça va être Manu, Clara Marie, Lorenza et Nico.
0: D'accord. Et tu me donnes un mot et on les pèle.
3: Chacun à votre tour, une lettre.
0: On y va.
3: Anachronisme.
2: Oh putain.
0: Alors on y va. Donc, moi, Manu, Clara, Lorenza, Nico. A.
4: N.
2: Je sais même pas si on a deux. A.
1: C.
0: H.
4: R.
2: O
1: N
0: I
4: S
2: M
1: E.
3: Eh oui.
2: Ah
0: wow. Tu nous as pris cuit avec pour de quoi? Et alors,
3: attention.
0: Allez, la suite.
3: Dithyrambique.
0: Oh. Ah bah c'est. Je commence.
3: Oui.
0: D.
4: I.
2: T.
1: Y.
3: Non,
1: merde.
0: Pouf, heureusement, ça, j'aurais pas voulu que ça tombe sur
1: moi.
0: C'est
1: quoi?
0: C'est un H.
1: H.
0: Ah bon? Ouais. Mais après, c'est un Y ou un I?
3: Y.
2: Ouais.
0: Okay.
2: Peut-être t'étais dans le monde.
3: Bon, après, Rambic. Hein.
0: Ouais, merci. Rambic comme le pays, comme le pays, il a Rambic.
2: Bien sûr,
0: évidemment.
2: Bien connu.
3: Allez. Attention. Onomatopée.
0: O.
4: N.
2: O.
1: M.
0: A.
4: T.
2: Onomatopée.
0: O. P. E, accent aigu.
4: E.
3: Oui, exactement.
2: Vous avez
3: vu comment
2: on se regarde tous dans les yeux.
3: Il y a une tension.
1: Tu calcules, tu dis putain sur quoi je vais tomber. Et merde.
2: On a le ventre qui se serre.
0: Et encore un ou deux.
3: Chrysanthème.
2: Ah, oh, c'est chaud ça. Mais ça mais... je sais, je crois.
0: Non, je connais aussi.
2: Ouais.
1: Ah bon?
2: Ouais.
0: Peut-être. J'ai un doute là.
2: Il y a beaucoup de gens morts dans ma famille.
1: Ah, la chance.
0: Mais excuse-moi. Est-ce que t'as des réductions? Parce que moi, potentiellement, j'en ai un qui n'a pas longtemps.
2: Je connais ce mot.
0: Bon, c'est.
4: Ah, j'hésite.
0: Ah, vas-y. Non. Allez, lance-toi.
4: H.
2: Oui. R.
1: Ah, j'hésite. Y.
3: Oui.
0: Ouf. S.
4: A.
2: N.
1: T.
0: H.
4: E, accent grave.
2: M.
1: E.
3: Eh oui.
2: Oui.
0: Je rajouterais un S parce que c'est vraiment radin de mettre sur une tombe.
2: Ouais.
1: Un c'est vrai.
0: Eh ben, ah, c'était pas mal, on était pas mal.
3: Mauvais. Non, on était pas mauvais là.
0: Alors, Cara Marie, je vais t'offrir le mug Manu sur Énergie et puis le t-shirt Manu sur Énergie aussi.
4: Ah, super, c'est cool, merci beaucoup.
0: On a t'embrasse. Été bon. Ah, bon, le pack était mauvais.
1: On retient que Lorenza a beaucoup de mal en sa famille. Petite vénarde.
0: Ah, là. On s'arrête.

0: 9h38, merci d'être là avec nous jusqu'à 10h, c'est Manu sur Énergie. On va écouter Laurine avec Is It Love. C'est dans 3 minutes et on continue notre pour et contre. Le principe est simple, ça fait longtemps qu'on l'avait pas fait. On est content de le refaire une fois, comme ça. On dit les choses et les autres disent s'ils sont pour, s'ils sont contre. On vous prend au téléphone au 0870 42 48. On va démarrer avec Aurélia. Coucou Aurélia.
1: Coucou Manu, coucou les Wawa.
0: C'est quoi ton pour ou contre?
1: Alors, pour ou contre les plantes en plastique?
2: Bah pour, sauf au mariage.
0: C'est pourquoi sauf au mariage, t'es pour alors?
2: Bah non, mais pour dans la vraie vie, ça dérange pas chez soi, au bureau et tout. Mais au mariage, il faut que ce soit des vraies fleurs, je suis désolée.
0: Ah bon?
2: Ah oui, je suis catégorique là-dessus.
0: D'accord, il y a une raison spéciale ou...
2: Bah parce que c'est un jour dans la vie, il faut que ça sente bon, que ça soit vrai. Enfin, je sais pas, il faut des vraies fleurs
3: des
2: pour
3: vraies
2: un mariage.
3: Des vraies fleurs pour un jour, c'est un peu gâché quoi.
2: Bah tu les reprends chez toi après si tu veux, mais enfin...
3: J'ai l'impression qu'elle a un vrai avis sur les fleurs en mariage.
0: Parce que Lorenza a étudié les plantes.
3: Elle
0: a étudié les plantes. Elle est extrêmement tendue sur son mariage qu'elle a déjà planifié. Elle connaît même le prénom des témoins. Voilà.
2: Exactement.
0: Après, il faut juste trouver la personne. Florent, le producteur.
4: Complètement pour, surtout si t'es une quiche en entretien de plantes, comme ouais. moi. Et plutôt que de laisser crever la plante parce que t'y arrives pas, fausse plante.
0: Alors, moi, j'ai pas de plantes en plastique. Alors, ma femme adore les plantes. Ouais. Moi, j'ai un potager. Ça me ferait chier de bouffer les tomates en plastique. Et ensuite, sur les plantes à la maison, c'est quand même. Tu sais que c'est une vraie plante. Tu vois, et nous, on a une plante. Je vous avais parlé d'Yvette déjà.
2: Bien sûr.
0: Tu vois, Yvette.
2: Qui représente ton amour.
0: Exactement. Yvette, ma femme me l'avait offerte quasiment au tout début de notre relation. Mmh. Et elle l'avait mise, elle a dit Yvette. Faut pas qu'elle meure. Si elle meurt, notre couple, il part en sucette.
3: Oh, la pression.
2: Oh, c'est horrible.
0: Mais Yvette, on l'a toujours. Et on a changé de peau Yvette, mais je ne sais combien de fois, parce que maintenant, elle est énorme. Et, ouais. Je vous l'avais dit, et c'est quand même incroyable, quand on s'était séparés, Yvette faisait la gueule.
2: Oh. Bah ouais.
0: Elle était devenue toute petite, toute rabougrie,
3: elles
0: toute
3: sont vivantes. Elles sont vivantes, les plantes.
2: Elles sentent tout.
0: Elles sentent le truc.
2: Ouais.
0: Oh là là, prochaine fois que je pars en vacances, je pars avec Yvette. Aurélia, merci beaucoup de nous avoir appelés. Il y a Jimmy qui est là aussi. Bienvenue sur Énergie, Jimmy.
5: Salut Manu, salut au moins.
0: Jimmy, pour ou contre quoi?
5: Garder les photos de son ex.
2: Mais oui.
0: Ah, toi t'es...
2: Bah moi oui, moi. Mais alors, du coup, je les mets dans des petits dossiers et je classe sur mon disque dur, quoi. C'est,
0: ah
2: des,
0: ouais
2: bah, c'est des souvenirs. J'ai pas envie de les supprimer, moi.
0: J'ai eu un gros chagrin d'amour une fois.
2: Oui.
0: Et ben en fait, dès que je retombais dessus, ça me défonçait, ça me faisait mal au ventre. Bah, et donc j'ai tout effacé, j'avais même effacé son numéro au bout d'un moment.
2: Ouais, mais c'est dur ça. Enfin, moi je trouve que dans le téléphone c'est compliqué parce qu'en plus t'as l'option souvenir où ils te remettent des photos de toi quand t'es hyper heureuse avec ton ex, c'est horrible. Mais du coup, sur un disque dur, tu t'en. Enfin, je sais pas, c'est des bons
0: elles
2: moments.
0: Elles sont là, quoi.
2: Bah voilà, c'est quand même une partie de ta vie, quoi.
0: Ouais, non mais.
2: Ton histoire, enfin je sais pas.
0: Mais ouais, dans un disque dur qui est
2: moi, je garde tout, hein.
0: Au fond d'un tiroir.
2: Oui, voilà.
0: Au fond d'un bureau.
2: Oui.
0: À la décharge.
2: La violence.
0: Merci Jimmy de nous avoir appelés. Ah, il est parti. Ah, bonne journée à toi.
5: Non, je suis encore.
0: D'accord, okay. Pour ou contre, Florent, nos producteurs.
4: Pour ou contre, la pétanque d'intérieur.
3: C'est. Ah, c'est avec
4: quoi,
3: des sortes
4: ah,
3: de
4: oui.
3: sacs.
4: Ouais, t'as soit des petits sacs, en fait, ça existe aussi en faux palais et tout machin. Mais tu, du coup, peux jouer à la pétanque dans l'intérieur de la maison.
0: Ouais, je trouve pas ça ouf, moi.
3: Ouais,
0: comme
3: faut
0: ça.
3: Pousser
0: pas.
3: Tous les meubles.
4: Bah, moi, je trouve que c'est décevant. En plus, moi, j'en ai une spéciale ventouse. Pétanque ventouse.
2: Ben moi j'étais contre aussi, parce que pour moi je voyais ça en extérieur. Mmh. Mais il y a des bars, je crois que c'est chez Bouboule, enfin des trucs comme ça. Et en fait tu peux jouer à l'intérieur.
0: Mais c'est une vraie pétanque.
2: Et c'est une vraie pétanque, mais en intérieur.
0: Là il parle de petite pétanque d'appartement.
3: Oui, puis spécial ventouse apparemment.
0: Que, honnêtement, dans ton appartement tu joues à une vraie pétanque, ça va être compliqué avec le syndic. Ouais, monsieur, on ne sait pas ce qui se passe chez vous. On a plusieurs plaintes, comme si chez vous c'était un bowling. Bah non, pourtant,
2: ah bon
0: vraiment, vous pouvez venir voir, il y a de la moquette. Hein. Vraiment, je comprends pas. Nicolas est là, bonjour Nicolas.
6: Salut Manu, salut les wouin-wouin.
0: Mais on est bien Nicolas, quel est ton pour ou contre?
6: Pour ou contre les pailles en carton?
0: Alors,
6: dans les cocktails, dans les bars.
0: Ouais, je suis pas ouf. Alors, moi je suis pour dans le sens où effectivement.
2: Bah oui, pour l'écologie.
0: Voilà, pour la planète, c'est bien parce qu'il n'y a plus de plastique.
2: Bien sûr.
0: Ouais. Après, évidemment, on a tous connu une paille en carton qu'on oublie pendant environ 45 secondes
3: elle
0: et derrière.
3: La gueule.
6: Elle
2: se décompose, elle se détache.
3: Quand t'as du carton dans la bouche, je comprends pas pourquoi.
0: Il y a les pailles en fer.
3: Il y a du fer, il y a du bambou aussi, et il y a les pailles en pâte. Ça, c'est génial.
2: Ah,
3: dans les restos italiens.
4: Les pailles mangeables.
2: Ah oui, tu les croques.
6: Il y a des pailles en verre aussi maintenant.
0: En verre, putain, c'est chaud ça quand même, en verre.
2: C'est la totale.
6: Ah ouais, j'ai trouvé ça chez Action.
0: C'est
3: le mec se lève en code promo.
0: Ce qui est génial, je suis sûr que t'étais rentré chez Action, t'avais absolument rien à acheter.
7: C'est ça, bah, ouais, forcément.
0: Et tu
7: forcément,
0: avec des
7: pailles... je suis ressorti avec plein de choses.
0: Ah, mais là, avec des pailles en verre. La magie d'action. Merci beaucoup, Nicolas, de nous avoir appelé.
7: Merci, bonne journée à vous.
0: Ciao, salut. Belle journée à toi. Il est 9h43. Laurine avec Is It Love. Et juste après, parce qu'on vous lâche pas comme ça dans cette journée sans, ce seront le retour des bonnes nouvelles.

0: Bienvenue sur Énergie. Il y a un gros week-end qui arrive et avant ce gros week-end, on va vous donner des bonnes nouvelles. Parce que tous les jours, on vous donne des bonnes nouvelles. Mais alors attention, aujourd'hui, c'est pas nous qui allons donner les bonnes nouvelles.
1: Ah.
0: Il y a Aurélien qui nous a appelé. Et dans les bonnes nouvelles, on a souvent des belles histoires. Et bien Aurélien, il voulait nous raconter une belle histoire pour les bonnes nouvelles.
1: Ok.
0: C'est rigolo comme phrase. Il voulait nous raconter une belle histoire pour les bonnes nouvelles. Bon bref, Aurélien est avec nous. Bonjour Aurélien.
2: Salut Manu, salut les moments.
0: Aurélien, t'avais une bonne, belle histoire que t'as vécue, c'est ça?
2: Ouais, c'est ça, tout à fait. Ouais, je partais en vacances en TGV. Et donc, il s'avère qu'il y avait un petit écureuil qui était dans le wagon bar, dans ma voiture, depuis deux jours bloqué. Les contrôleurs n'arrivaient pas à l'attraper.
0: Ah, il était dans le wagon.
2: Ouais, c'est ça, il était dans mon wagon, ouais.
0: Attends, il avait payé sa place?
2: Je sais pas, ouais, je pense pas, ouais.
0: Non, mais est-ce que.
1: Il a bien choisi le wagon, en tout cas.
0: Non, mais est-ce qu'ils avaient scanné le QR code de sa place?
2: Et en fait, ouais, donc il s'est retrouvé intéressé par ma canette de coca. Il a mis son museau dedans, il s'est coincé le museau. Et donc là, j'ai pu l'attraper avec mon manteau, lui sauver la vie. Et l'emmener donc au wagon bar où il a été posé dans une caisse et débarqué à la gare d'Issuel.
0: Et ensuite, vous l'avez relâché comme ça?
2: C'est ça, ouais. Il a été débarqué après par les personnels du travail.
0: Il y a un seul problème dans cette histoire, c'est que en fait, ils ont complètement oublié de lui enlever la canette de coca. Il y a un écureuil quelque part en France qui se balade avec une canette de coca bloquée dans la bouche.
2: Du côté d'Avignon, ouais.
0: Hey, t'as sauvé un écureuil.
1: C'est trop mignon.
2: Ouais.
0: Est-ce que t'as eu le temps de lui donner un nom?
2: Non, même pas. C'est vrai que j'aurais pu, ouais.
0: Bah, tu dis ouais, tu lui donnes un nom et tu dis allez Marcel, va vivre ta vie maintenant.
1: C'est mignon Marcel pour un écureuil.
0: Ouais, Marcel l'écureuil. C'est vraiment parce que ce truc-là, quand on sauve un animal, t'as l'impression d'être un héros.
1: Ouais, c'est vrai.
0: Quand j'étais petit, j'avais sauvé un oiseau comme ça qui était tombé du nid. Un petit oisillon.
3: Moi, j'ai sauvé un poisson, moi.
0: Un poisson.
3: Un mec qui était en train de pêcher, il y avait un seau avec des poissons à côté. J'ai pris le poisson, je l'ai jeté dans l'eau.
1: Ah, tu l'as remis à l'eau?
3: Quand j'étais gamin, ouais, parce que je comprenais pas pourquoi le monsieur il prenait les poissons comme ça, il les mettait dans un seau.
0: Ça tient, Florent?
4: Mon père, il a sauvé une chouette qui était coincée dans notre cheminée.
0: Genre,
4: on savait pas du tout ce que c'était, et d'un coup il sort le bras de la cheminée, un truc énorme, une chouette, elle était en détente et elle s'est envolée dans le jardin.
1: Ouais, moi aussi j'ai déjà sauvé un oiseau, une chauve-souris, un hérisson, enfin j'aime bien, j'adore.
0: Ouais, putain, un hérisson, moi c'est une. J'ai essayé, mais il est mort après.
1: J'ai eu ça la deuxième fois aussi.
0: On l'avait trouvé dans le jardin et on l'a amené chez le vétérinaire, on a pris des news et tout, et puis il avait pas tenu. Ça m'avait fait de la peine.
3: Putain, c'était une bonne nouvelle au départ. C'était une belle histoire, ça se transforme en mort.
1: Non, mais on sent beaucoup d'animaux de base.
0: Vous savez quoi, je propose qu'on glisse tranquillement la discussion vers les morts les plus horribles de nos familles.
3: Qui dit mieux?
0: Aurélien, merci pour ta belle nouvelle.
2: Allez, merci à vous, bonne journée à tous.
0: Et ta belle histoire, il est 9h48. On est là avec vous, comme chaque matin.
3: On va chialer un bon coup.
0: On est bien, on est tranquille. Son of Legend avec San Francisco pour vous maintenant sur Énergie. 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

0: Il est 9h50, on va revenir dans 5 minutes avec vous. Si vous avez envie d'être notre dernier appel du jour, vous nous appelez au 0870 42 48. On revient tout de suite.
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0: Ah, ça, j'ai eu peur. Je me disais quand même, pourquoi deux passions alors que je vais être l'unique, en fait. Il est 9h56, on va partir dans deux minutes et vous allez pouvoir profiter de votre bon gros week-end. On sera de retour dès lundi, mais on n'est pas encore parti. On a Marine avec nous, c'est notre dernier appel du jour. Bonjour Marine.
21: Bonjour Manu, bonjour les Wawa.
0: Oh, c'est mignon, t'as une petite voix.
21: Ouais.
0: Marine, Aurélie au standard m'a dit que tu étais une championne.
21: Oui.
0: Ah bah dis-nous, t'es une championne de quoi?
21: Championne d'équitation en saut d'obstacles.
0: Oh, c'est stylé.
22: Waouh.
0: Oh, c'est stylé, mais t'es championne de quoi? De France? Du monde?
21: Championne de département. On a fait les championnats de France, mais ça s'est pas déroulé comme on l'espérait.
0: Ah.
23: C'est pas grave, ce sera pour la prochaine fois.
0: Mais évidemment, ce sera pour la prochaine fois. Et donc, t'es championne de ton département, c'est quel département?
21: La Gironde.
0: C'est pas mal.
22: Ça serait cool. Hein.
21: Mais bah, ça, c'était en 2024. Là, on les a jeudi et vendredi, donc là, on retente.
0: Là, tu retentes quoi? Les départementaux pour les gagner encore?
21: Oui.
0: Mais il y a intérêt que tu les gagnes, hein?
22: Ah oui.
21: Bah, j'espère. Hein,
0: évidemment.
23: Ah bah oui.
0: T'as ton cheval à toi?
21: Non, c'est celui du club.
0: Il s'appelle comment?
21: Gabin.
0: Change, prends tempête.
22: Gabin, c'est trop classique.
0: Non, Gabin, ça va pas. Non, Gabin, il a pas envie de. Gabin, il a envie de se poser au bar. Non, tu prends tempête.
23: Oui, Gabin est un peu de chill, ouais.
0: Mais alors, Marine sur Gabin.
22: Oui.
0: Marine sur tempête. Ah.
22: Oui.
0: Et c'est quand les prochains championnats?
21: Là, c'est demain et après-demain.
0: Ah mais attends, on se rappelle lundi et tu nous racontes comment ça s'est passé.
21: Allez.
0: Alors évidemment, bien sûr.
22: On veut savoir.
0: Tu es une winneuse, t'es une championne, d'accord?
23: Allez, tu vas gérer
21: on
23: ça.
21: On va tout faire pour, hein.
0: Mais évidemment,
21: oui.
0: On va tout faire pour. Et tu vas, avant la compétition, tu vas voir Gabin, tu lui dis « T'es ma petite tempête. » Tu lui dis que ça et il comprendra, d'accord?
21: Oui.
0: On t'embrasse Marine, on est avec toi, tu nous rappelles lundi, tu nous diras comment ça s'est passé, d'accord?
21: Eh bien avec grand plaisir.
0: Gros bisous, beau week-end
21: gros
0: à toi,
21: bisous,
0: belle compétition.
21: Merci, à lundi.
0: Merci à toi de nous avoir appelé. Rendez-vous lundi, il est 9h58, on s'en va. Oui, rendez-vous lundi parce qu'on va prendre demain le jour férié.
23: Oui.
0: On va prendre le pont vendredi, on va prendre le samedi, on va prendre le dimanche.
23: Bah parfait.
0: Lundi on vient bronzer. Portez-vous bien si vous aussi vous faites le pont, profitez-en. Si vous avez que le jour férié de bien, et ben profitez-en aussi. On se retrouve dès lundi et on se quitte comme chaque jour avec le titre que vous devez écouter pour vous faire votre journée. Toujours un titre happy, un titre qui vous envoie du bon mood. Lizzo to be loved. Passez une belle journée, passez un bon gros week-end si vous pouvez en profiter. Rendez-vous dès lundi. À lundi sur Énergie.
24: À lundi.

0: Nicolas, bonjour la France, WF au micro, salut. Énergie mercredi 13 mai, la déclaration du jour est signée Billie Eilish. Je ferai pas de chirurgie esthétique, je ne veux pas que mon visage ressemble à une version de ce qui se promène dehors en ce moment. Voilà, et la bonne journée donc. Bon bah c'est noté. Énergie, hit numéro 1 mixé pour vous, histoire de bien démarrer votre journée. Et Vita arrive avec Tête Macrae et puis Miley Cyrus aussi.
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0: sur Énergie, mercredi matin, bonjour.
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0: Ah, j'en ai filé un hier matin à Anthony de Rouen, le fameux Golden Ticket Énergie pour récupérer le vôtre. Shakira, Bruno Mars à la suite. 39-37, vous passez un coup de téléphone chez Énergie, je rigole bêtement parce qu'il y a ma stagiaire Lina en face là, qui fait la con comme tous les jours. Hein. Bravo, hein, super. Merci pour la concentration. Bon, vous partez voir Shakira à Madrid, Gims, BTS, Harry Styles à Londres et Bruno Mars. 39-37, vous repérez les deux à la suite.
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2: Je me réveille à midi, la tête en vrac, la bouche en feu, l'impression d'avoir passé la nuit dans un cendrier. La première chose que je me dis, c'est plus jamais. La deuxième, c'est vivement 18h pour qu'on commence à les enquiller. 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

0: numéro 1, Capable des Men Hunters arrive. Mercredi 13 mai avec énergie, profitez de votre journée. Demain c'est férié, si vous faites le pont, bah, vous avez bien de la chance. Nous on sera là évidemment demain et vendredi. Il n'y a pas de raison, hein. Voilà, je ne vais pas rester dormir, hein. Autre chose à faire. Énergie des numéro 1, bientôt chez vous, et mixé Bad Bunny, Angèle, Justice et Neka.
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0: Énergie, 11h32, bah c'est l'heure, on y va.
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0: Énergie, ce matin, on replonge en 2011, l'époque où le mot swag était à la mode et déjà ringard. Au même moment, à la radio, on découvrait Coldplay avec ce morceau de ouf, Paradise, décollage.

0: Double F sur Énergie, je vais pas vous mentir, j'ai jamais autant chanté de ma vie que sur ce morceau. Flashback demain, le retour. Énergie, nouvelle recharge de hit chez vous, juste avant midi, plus de 30 minutes. Hein. Ah bah oui, on est comme ça, ne me remerciez pas. Joe arrive avec Topic et puis Taylor Swift. Sinon, j'ai une petite info concernant Rihanna. Il paraît qu'elle vient de se faire un nouveau tatouage. C'est un gribouillis de ses enfants sur sa jambe. Ah, ça doit être... J'ai pas vu, hein, mais ça doit être beau.
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0: Déjà avec les hits numéro 1 à Beauvais dans le pays de Bray, le nouveau Taï qui arrive juste après Tame Impala.
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0: Retour de la playlist mixée sur Énergie avec Shakira.
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0: Et c'est juste après Shakira, il y a un hit de Bruno Mars. Je compte sur vous, hein. 39-37. Ça veut dire que c'est le Golden Ticket. Il est pour vous. C'est le ticket qui vous donne accès au concert de Gims, BTS, Bruno Mars, Harry Styles à Londres et Shakira à Madrid. Hier, c'est tombé chez nos voisins, hein, du côté de Rouen. Ça peut très bien tomber chez nous, dans l'Oise. Hein. Ce qui est sûr, c'est que Shakira, elle arrive avec un gros hit de Charlie Black et Daddy Yankee sur Énergie. C'est l'élite numéro 1 mixé.
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0: Énergie dans une semaine, sortie du film le plus attendu du mois de mai.
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0: Dans une semaine tout pile, sortie du film The Mandalorian et gros coup avec Énergie dans tous les cinémas de l'Oise. En plus, ça tombe bien, il y a le cinéma Pathé à Montaterre qui vient d'ouvrir sa nouvelle salle IMAX avec un écran de 18 mètres de diagonale. Je sens que je vais aller le voir là-bas, ça va être une folie. En plus, ça fait 7 ans qu'on n'a pas eu de Star Wars au cinéma, j'ai juste trop hâte. Là, pendant la pause déj, on démarre plus de 30 minutes de Hit Non-Stop avec le nouveau Olivia Rodrigo et Aurel San. Et en parlant de cinéma, voici Ciné News sur Énergie.
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3: C'est l'effervescence sur la Côte d'Azur hier. C'était le coup d'envoi du 79e Festival de Cannes. Et pour ouvrir le bal, Pierre Salvadori offrait une pépite de comédie romantique déjà en salle partout en France, La Vénus électrique.
4: Je me fais électrocuter du matin au soir, c'est pas pour autant que j'ai le cerveau qui a fondu.
3: Coup de foudre à Cannes, ou plutôt arnaque sur la croisette, c'est la recette de La Vénus électrique, le long métrage de Pierre Salvadori avec Pio Marmaille, Anaïs de Moustier ou encore Gilles Lelouch.
5: Pour la modique somme de 30 centimes, le coup de foudre vous est délivré par Vénus Electrificata.
3: La Vénus électrique se déroule dans le Paris au début du XXe siècle. C'est une histoire totalement imprévisible, celle d'un peintre des années 20, en manque d'inspiration depuis la disparition de sa femme. Dans un cirque, il croit faire appel à une médium jouée par Anaïs. Elle flaire bon l'arnaque. L'agent du peintre joué par Gilles Lelouch, lui, est bien content aussi car il espère que son peintre se remettra au travail.
6: Il semblerait que grâce à vous et votre science, il se soit enfin remis à l'ouvrage.
4: Ma science ?
6: Autre art.
4: Il n'y a pas d'art ici, encore moins de science. Il est bourré comme une vache et je lui raconte ce qu'il veut entendre.
3: Pour Énergie, Gilles Lelouch nous dévoile les coulisses d'une scène clé de séduction complètement truquée, celle du coup de foudre, jouée par Anaïs de Moustier.
6: Oui, le personnage d'Anaïs, la pauvre, est dans une attraction foraine qui lui fait embrasser les gens à la chaîne. Et puis, si le coup de foudre intervient, alors l'électricité monte. Mais tout ça est un mécanisme de fête foraine pour tromper les gens, comme on va tromper le personnage de Pio. C'est un jeu de dupes, c'est un jeu d'illusions, c'est un jeu permanent dans le film. Mais le plus grand manipulateur dans tout ça, c'est Pierre Salvadori, qui encore une fois, avec la grande maîtrise de son art, joue avec les premiers, second, troisième plans, esthétiquement comme narrativement.
3: Alors, l'amour est-elle source de créativité ou d'absence de création? Réponse au ciné dans La Vénus électrique.
6: 150 par tableau et 200 francs pour les grands formats.
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0: À Beauvais dans le Pays de Brest, c'est plus de 30 minutes de Hit Non Stop qui redémarre maintenant avec Orelsan, juste après Taylor Swift sur Énergie.

l'Adrenne sur l'Insta Énergie Beauvais. Elle est trop contente, elle a réussi à choper ses places pour un des concerts de Bad Bunny à Paris en juillet. Ils ont remis des places en vente la semaine dernière. Tout est parti en un éclair. Hein. Bad Bunny, on l'écoute juste après un classique d'Angèle et le nouveau Sound of Legend sur Énergie. C'est les hits numéro 1. 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

0: 40 minutes de Hit Non Stop qui continue avec Que Black et Franglish juste après Justin Bieber sur Énergie.
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Énergie demain à Crépy-en-Valois, c'est la 5e course de caisse à savon de l'Union Sportive Crépinoise. C'est hyper sérieux comme truc. J'espère qu'ils ont au moins pensé à mettre une radio dans le bolide hein, pour pouvoir écouter Énergie pendant la course. Les hits numéro 1, M. Pokora arrive après K-pop Demon Hunter sur Énergie. 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
0: Et avec lui, retour du doublage de salaire. 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Les hits numéro 1 mixé grouille de Calvin Harris qui arrive pour démarrer l'après-midi, juste après le soleil de Gims sur Énergie.
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1: Avant de démarrer l'après-midi, on parle de sport sur Énergie.
0: Une minute pour l'ASBO sur Énergie.
1: Salut Nolwenn.
2: Salut.

0: tout de même finir sur une bonne note samedi face à Bischheim. L'enjeu dépasse largement ce seul match. Il faut conserver une stabilité sportive et continuer à construire pour la saison prochaine. Ambiance de finale donc attendue samedi soir à Brisson. Les supporters beauvaisiens auront un rôle important à jouer derrière leur équipe. Coup d'envoi de la rencontre à 18h pour encourager les Sang et Neige.
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0: Énergie, le 24 mai, c'est la Color Run de Beauvais.
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0: Il y a 1854 personnes qui se sont inscrites pour la Color Run de Beauvais. C'est le 24 mai au plan d'eau du Canada. Ça fait presque 2000 personnes qui vont venir récupérer leur kit Color Run chez Intersport Beauvais dès demain. Ça va faire du monde sur le parking. Hein. Je vous rassure, d'ici là, le soleil devrait être revenu sur Beauvais. Et pour le faire revenir, je relance plus de 30 minutes de hit non-stop sur Énergie avec un groupe de 21 Pilots juste après Bébé Rexa sur Énergie.
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0: de Hit Non Stop. Ça redémarre maintenant sur Énergie avec Harry Styles qui arrive juste après Tame Impala sur Énergie.
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Vous êtes sur Énergie, c'est Théo. Tiens, j'ai un message de Sarah de Saint-Germain-de-Fly. Elle écoute Énergie dans la voiture sur la ligne 31. Elle a posé son après-midi, son vendredi. Ça lui fait un beau week-end de 4 jours. Hein. Pas très productif le mois de mai, on va pas se mentir. Hein. Limite numéro 1, que Black et Franglish arrive juste après Carole G sur Énergie.

0: Dès 16h, retour de Camille Combal sur Énergie. 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
0: 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Et là, pendant l'après-midi, c'est l'élite numéro 1 mixé sur Énergie avec le nouveau Gims, juste après Alex Warren.
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0: Romain sur les nouveaux hits Énergie.
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2: Salut Théo. Reprendre le contrôle de sa vie, c'est un peu le message du film Élise, sous emprise au ciné aujourd'hui. Cette comédie raconte l'histoire d'une femme épuisée par ses nouvelles responsabilités au sein d'une troupe de théâtre, ses crises de panique et une relation toxique avec un pervers narcissique joué par José Garcia.
3: Dis-moi ce qu'on devient.
4: Les pervers narcissiques sont des grands matamores. Ce sont des personnages qui parlent, qui hurlent, qui présentent, qui parlent et qui écrasent toute personne qu'ils ont captée parce qu'ils ont une grande intelligence avec leur savoir, tout en pompant tout ce qu'il y a de meilleur chez la personne. C'est-à-dire que c'est une espèce de vase communicant où ils écrasent la personne pour pas que la personne qui est en face, pour pas qu'elle s'élève trop. Et en même temps, ils se rendent compte que la personne qui est en face vaut mieux qu'eux. Il est tellement époustouflant dans l'aplomb qu'il peut avoir qu'en fait, il désarçonne tout le monde. Bah, c'est la vraie relation toxique. Ce qu'il y a de formidable, c'est qu'il ne prend aucune conscience de ce qu'elle vit. Mais en même temps, il lui demande toujours qu'elle

0: Énergie J-10 avant l'élection de Miss Oise 2026. Let's go!
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0: Petite pensée pour Emma Boivin, Miss Oise et Miss Picardie 2025, hein, qui va bientôt devoir remettre sa couronne. Élection de Miss Oise 2026, c'est le 23 mai au Parc Saint-Paul. Il reste encore des places, si ça vous dit. Et pendant l'après-midi, on redémarre plus de 30 minutes de hit non-stop. Madonna et Sabrina Carpenter, ça, c'est un gros oui. Je vous casse ça juste après Taylor Swift sur Énergie.
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26: On démarre l'après-midi ensemble à Beauvais dans le Pays de Brie avec les hits numéro 1, plus de 30 minutes de hit non-stop. Julien Libre arrive à prêter leur Swift.

0: crois que là, sur Beauvais, on n'a plus qu'à rester au sec. Avec les hits numéro 1, Laurine arrive juste après PLK sur Énergie, c'est les hits numéro 1.
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Marny-les-Compiègne au Tigre avec énergie les 6 et 7 juin. Perso, j'ai trop hâte d'aller rencontrer les voix françaises de K-pop Demon Hunters. Hein. J'attends que ça. Les hits numéro 1. Oh, y arrive justement après K-pop Demon Hunters sur énergie. 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

0: Maxime de Ferrières-en-Bray sur Insta Énergie, il est comme un fou. 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
0: Elle est comme un fou parce qu'il vient de réserver sa soirée avec ses potes pour le samedi 6 juin. Il y a le club Bleu César à Gournay-en-Bray qui vient d'annoncer un showcase de Kid V. Détente King Girl Showcase de César à Gournay-en-Bray pour ses 20 ans de carrière. Vous pouvez choper vos places, vous aussi. Les préventions sont ouvertes. Et là, pendant l'après-midi, c'est les hits numéro 1. Gims arrive avec Ragged Bone Man sur Energy.
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0: 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Les hits numéro 1 avant 16h, j'ai pour vous Blaster Jax juste après Zao et MC Solar sur Énergie.
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15: Il y a Laurie qui est avec nous, ça va Laurie? Elle est de retour.
16: Oui, ça va toujours, merci.
15: Laurie, alors je vais faire un test, on va pouvoir jouer ensemble et avec Laurie. Et vous jouez bien sûr dans la voiture, restez concentrés sur la route, mais essayez quand même de jouer. Concentrez-vous.
17: Ok.
15: Normalement, ça casse Internet, vous allez vraiment me dire si c'est ce à quoi vous pensiez à la fin.
17: Ok.
16: Allez.
15: À la fin, je vous poserai une question et je vous demanderai d'écrire. Vous restez bien concentrés. Concentrez-vous. Vous jouez chez vous et en voiture. Pensez à un chiffre entre 1 et 10.
17: Ok.
16: Oui.
15: Multipliez ce nombre par 2.
16: Oui.
17: Ok.
15: Restez concentrés. Ajoutez maintenant 8.
17: Attends. Ok.
16: Oui.
15: Divisez par 2 le nombre que vous avez.
17: Ok.
16: Oui.
15: Maintenant, vous reprenez le nombre que vous aviez au départ.
16: Oui.
15: Vous le retirez au nombre que vous avez actuellement. Une oui. soustraction.
17: D'accord.
16: Bon.
15: D'accord. Désormais, vous allez transformer votre nombre actuel en lettres. Le nombre que vous avez, par exemple, le 1, c'est le A, le 2, c'est le B, le 3, c'est le C, etc. Tu joues toujours, Laurie, hein?
16: Oui, oui, je suis dans mes calculs mentaux.
15: Pensez à un pays qui commence par votre lettre.
16: Oui.
17: Ok.
15: Maintenant, pensez à la lettre suivante de la lettre que vous aviez. Vous avez le D, c'est au E.
16: Ouais.
15: D'accord?
17: Oui. Oui.
15: Oh, j'arrive plus. Pensez à n'importe quel animal, grand ou petit, qui commence par la lettre que vous avez maintenant.
6: Oui. Okay.
15: Pensez à la couleur de votre animal.
17: Oui.
6: Oui.
15: Et je vous laisse écrire. Moi, je regarde pas. Je vais laisser écrire ce qu'il y a sur vos ardoises.
17: Donc, on note regarde, la couleur.
15: Voilà. Ben, vous notez la couleur de votre animal.
17: Ok.
15: Et le pays. Et je suis désolé de vous dire qu'il n'y a pas d'éléphant gris au Danemark.
6: Ah, trop drôle.
10: C'est pas vrai.
17: Arrête-toi.
18: Tu l'avais aussi, Laurie ?
10: Mais oui.
17: Arrête-toi.
18: Vous avez vu ?
10: Mais je te promets.
17: J'ai mis là.
18: C'est pas une dinguerie, l'équipe aussi ?
6: C'est trop bizarre.
10: Mais c'est quoi ce délire ?
6: Et j'hésitais entre éléphant et élan et j'ai pris éléphant.
17: Non.
10: Pareil.
17: Je suis choqué.
15: Vous êtes choqué ? Il y a écrit sur les deux ardoises, sachez-le. Montre bien à Fifou à la vidéo. Il y avait écrit éléphant gris Danemark, éléphant gris Danemark. Laurie, tu es d'accord ?
10: Pareil. Oui, bon, je peux pas te montrer ma carte, mais le courrier.
15: Mais tu as écrit. Éléphant gris,
10: Danemark. Éléphant gris, Danemark, mais c'est fou.
15: Je suis sûr que dans la voiture, il y en a qui l'ont eu.
17: Je suis choqué.
15: Hein ?
17: Non, mais c'est surtout.
15: Je suis mesmer, intermittent.
17: Non, mais c'est surtout que tu dis à chaque fois, bah attends, si j'avais pris tel chiffre, comment il aurait pu retrouver telle lettre.
6: Non, mais surtout qu'on aurait pu prendre autre chose que éléphant, autre chose que Danemark. Il y a quoi d'autre en pays ?
17: Mais ça veut dire que notre cerveau fonctionne quasiment.
15: Ça veut dire que je vous ai dans ma main.
17: Ouais, ça c'est sûr.
15: Je vous manipule.
17: On fonctionne de la même manière.
6: T'avais pris quoi comme chiffre au début ?
17: Comment ça ? La 4 pour chiffre. Faire le D ?
6: Non, au début j'avais le 4 aussi.
17: Bah oui. Ah non, au tout début j'avais le 9.
6: Ah, c'est drôle.
17: Non, j'avais
10: et moi le
17: 9.
10: Le 7.
17: Bah ouais. J'avais le 9. Et à la fin j'ai fini en 4 ABCD.
15: Bienvenue dans mon univers.
17: Mais tu m'étonnes que ça casse internet, c'est impressionnant.
15: Impressionnant, hein ?
6: On refait ? Y'a pas autre chose ?
15: Non, j'ai que ça. Tant pour moi, c'est la fin de mon spectacle. Je vais passer au chapeau maintenant et me faire rémunérer. C'est vraiment la fin du spectacle. C'était un seul truc.
17: Ah, 5 balles, je te les file.
15: Ben, vas-y.
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Dans moins de 10 minutes, retour de Camille Combal sur Énergie. Avant ça, la hit numéro 1, Teddy Swims, Kalema, DJ Youssef et Bruno Mars. C'est juste après Bruno Mars, c'est Shakira. Ça veut dire que le Golden Ticket, il est peut-être pour vous. 39-37, vous appelez Énergie. Et d'ici là, la hit numéro 1, c'est parti. Moi, c'est Théo et on passe l'après-midi ensemble avant le retour de Camille Combal.

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8: Oh les amis, va s'en passer ce soir sur Énergie. Bienvenue tout le monde, il est 16h pile, on est là jusqu'à 19h avec le prince de la FM, Rémi qui est là.
9: Salut tout le monde.
8: Et alors là, bah, attendez, allez, c'est oui. Le retour de la momone.
9: Ah oui.
8: Émilie Albertini est de retour ce soir.
10: Oh, avec mon nom de famille et tout. Ouais. Et si je voulais être un peu incognito, comment on fait?
8: Bah vraiment, tu peux pas être incognito.
10: Ouais, j'avoue.
8: Bah non.
10: Bah on me voit quoi.
8: Tu
10: on m'entend pas. Surtout.
8: On t'entend, ouais, plus qu'on te voit.
10: Ouais, j'avoue. Et puis Momone, elle est connue, elle est réputée.
8: On va surtout savoir tout ce que t'as fait depuis que t'es pas venu. Une semaine, je pense qu'on va avoir des tiroirs, les gars.
10: Des vertes et des pas mûres.
8: Oh, on va tout apprendre. Mais avant, quand même, je dois raconter qui on a ce soir dans l'émission.
9: Ah oui.
8: Je suis comme un fou, les amis.
10: Ah bah oui, ouais.
8: Mais un de mes idoles, Steve Mandanda, va être avec nous. Steve Mandanda, c'est le joueur qui a le plus de fois porté le maillot de l'Olympique de Marseille.
9: Wow. Ah bon? C'est dingue.
8: Le plus long capitaine, le plus long capitana de l'histoire de l'Olympique de Marseille. Je rassure les fans de foot, on va tout savoir. Vous imaginez qu'il est champion du monde avec les Bleus de foot. On va pouvoir parler des coulisses quand il y a une Coupe du Monde, puisqu'il y a la Coupe du Monde qui arrive là dans quelques semaines. On va savoir comment ça se passe en coulisses, une Coupe du Monde. Comment est Didier Deschamps avant une Coupe du Monde. Bref, tout savoir. On parlera un peu de la saison de l'OM et tout. Et puis surtout, rassurez-vous. Vous qui n'êtes pas fan de foot, on va pas parler que de ça avec lui, puisqu'il parle beaucoup de reconversion. Et ça va être trop cool parce qu'on pourra aborder ça avec lui.
9: Mais ouais, alors moi j'ai une première question, Camille, pardon, tu sais que je suis un peu déconnecté du foot. Je connais Steve, mais alors on dit bien Steve, on dit pas Steve, parce que moi
8: mes potes. Steve Mandanda.
9: On dit Steve, ok. Ouais,
10: même moi je le savais pour tout te dire.
8: Steve Mandanda est avec nous, remets la musique, remets la lèche, je suis comme un fou, les amis. Oh là là, les fans de l'OM, les fans de l'équipe de France, les fans de foot, vous allez vous régaler, mais pas que, je vous rassure, on va pas tomber, c'est pas l'after foot là ce soir. Hein. Je vous rassure, on va parler de plein d'autres choses bien sûr dans l'émission, et je suis trop content de l'avoir. On va voir ses pronostics qui pensent vont arriver à la Coupe du monde, tu vois.
10: Oh bah, t'as ramené un petit maillot pour te faire signer?
8: J'ai même pas
10: pensé. T'as pas pensé?
9: Bah, la chemise avait y passé.
10: Mais je te crois pas.
8: J'ai même pas
9: pensé.
10: Un petit panini, un petit, je sais pas, un dos à signer quand même.
8: J'y ai pas pensé.
9: Sur le t-shirt. Un beau t-shirt blanc. Peut-être. Allez, c'est bon.
8: Ah, écoute, en tout cas, je suis trop content de l'avoir. On parlera de tout ça avec lui tout à l'heure. Ça va être génial.
9: Let's go.
8: Et puis pareil, aussi, je sais qu'il y a plein de parents, de mamans qui nous écoutent avec leur enfant, leur fille qui rêve de faire du foot. Lui dire un peu lui ce qu'il en pense. Mm-hmm. Je sais que son fils est en centre de formation, ce fameux projet Mbappé. Est-ce que c'est dur? Combien il y a de chances de réussir? Bref, aussi, comment est-ce qu'on peut devenir footballeur professionnel? Il y a plein d'enfants qui rêvent de le devenir. On va en parler avec lui.
9: À la base, faut être bon sur le papier.
10: Eh ben, je crois pas. Tu figures-toi.
8: Ah ben, tu racontes.
10: Bah non. Moi, quand j'étais jeune, je vais pas donner les noms parce que c'est pas sympa. Mais là, dans la ville où j'étais, il y avait deux copains à moi qui étaient en centre de formation. Il y en avait un qui était meilleur que l'autre, mais celui qui a fait carrière, c'était le plus sérieux et pas le meilleur.
8: Ah, faut être sérieux aussi, bien
10: voilà.
8: Sûr.
10: Tu vois, ils se reconnaîtront s'ils m'entendent.
8: Mais non, mais parce que par exemple, tout le monde dit tout le temps Zinedine Zidane.
10: Ouais.
8: À la base, il avait du ballon, il avait un potentiel, mais c'est qu'après, quand tout le monde partait, les Dugarry et tout, ils partaient tous en boîte, mais il tirait des coups francs.
10: Voilà.
8: Ah oui, il voyait personne, lui, il restait au stade et il tirait des coups francs, il a créé. Il a travaillé ses aptitudes.
10: Voilà, c'est aussi une discipline. Donc moi, on sait que j'aurais peut-être pas pu être footballeur professionnel.
9: Ah, mais t'aurais pu être tellement d'autres trucs, Émilie.
8: Qu'est-ce qui s'est passé depuis qu'on t'a pas vu, Maïmiloche?
10: Bah, écoutez, j'ai une petite amnésie pour changer. Oh, mais j'ai toujours le même, hein, vous savez.
9: Aïe. Footballeur.
10: Il joue au foot.
9: Il joue au foot, justement.
8: Ah ouais.
9: Mais ils se connaissent peut-être avec Steve.
10: Écoute, je vais pas te cacher. C'est pas tout à fait la même génération.
8: Est-ce que Steve, il connaît Zlatan? Non,
9: ils ne se connaissent pas. Non, ils n'ont jamais joué.
10: J'ai pas l'impression. Mais non, c'est pas Zlatan, bien sûr que non. Écoutez, je ne sais pas, je suis amnésique. C'est quand la dernière fois que je suis venue? Qu'est-ce que j'ai fait? Qu'est-ce que j'ai fait de ma vie?
8: Tu peux nous demander à nous ce que tu as fait. On ne sait pas, nous,
10: on voit
8: pas.
10: Ah, mais il y a eu ce long week-end. J'étais avec ma fille, j'étais avec la petite. On a fait des activités de petite. On est allé au parc, des trucs de... De maman, quoi.
8: Il n'y a pas eu Rio, quoi. Il n'y a pas eu le carnaval de Rio.
10: Il n'y a pas eu le carnaval de Rio, mais c'est ça, faire des enfants très éloignés. Tu passes 20 ans de ta vie dans un parc, il faut le savoir. Alors que si tu
9: c'est long.
10: Mais c'est long. Alors que si tu les enchaînes, tu mutualises ton temps de parc. Mais moi, comme elles ont 10 ans d'écart, j'ai fait 10 ans au parc et je me retape encore 10 ans.
0: Bien sûr, bah, t'es reparti pour le parc.
10: Tu te rends compte ou pas?
0: Ah oui, c'est long. Avec des parents qui passent à côté, t'es encore là, toi?
10: Des parents beaucoup plus jeunes que moi, ça se voit.
0: Comment tu vas, Alexia?
1: Eh bien, ça va. Salut Camille, salut l'équipe.
0: Salut. Alexia, sois la bienvenue, première auditrice de la soirée au 0870 42 48 parce qu'on a un numéro, il est complètement gratuit. Je vous donne l'info, c'est gratuit pour nous appeler. Vous pouvez jouer aussi, Alexia. Qu'est-ce qu'on a comme cadeau ce soir?
3: Un iPhone 17 grâce au dernier Star Wars de Star Wars qui s'appelle The Mandalorian.
0: Quoi?
3: Ah, j'y arriverai pas.
0: Le Mandalorian, ça n'était pas bon.
3: Je retente?
0: Allez.
3: Ok. Le dernier Star Wars Mandalorian N Grogu. J'ai dit, c'est bon.
8: Il sort quand?
3: Le 20 mai.
8: 20 mai, mercredi prochain, il y a le prochain Star Wars et on vous offre un iPhone.
3: Ouais. iPhone 17,
8: on est vous offrez un sable laser, vous pouvez pas prendre l'avion avec.
0: Bah non.
8: L'iPhone? Vous pouvez y aller.
10: J'adore, mon frère, il avait. Tu l'avais?
8: Le sabre?
10: Mais
8: non,
10: oui.
8: J'ai pas eu Star Wars, moi, j'ai pas été très Star Wars.
10: Ah oui, c'est vrai, tu m'avais dit. Ouais.
0: J'étais Chai Joe, moi, Chai Joe.
9: Ah bah oui.
0: Oh
9: et masque. Tu te souviens de masque, la base là? La base masque avec les masques qui descendaient comme ça.
0: Oh là là.
8: T'as quel âge, Alexia?
1: 45 ans.
0: Ah bah alors t'es dedans, t'as connu masque.
1: Ah bah complètement.
8: Oh là là, ils avaient la voiture, le masque descendait, prenait la voiture. Et Goldorak,
0: bien sûr.
10: Ah mais attendez, vous parliez du dessin animé, masque.
0: Bah oui.
10: Ah ouais, j'adorais Jean Chalopin. Vous vous souvenez pas ce mec, à la fin de tous les dessins animés, il y avait toujours. C'était un dessin animé de Jean Chalopin.
0: Non.
10: Oh, mais
0: tu regardais les génériques?
10: Mais bien sûr que je regardais les génériques, je regardais tout.
0: À l'époque masque?
10: Mais bien sûr, tous les dessins animés, genre Inspecteur Gadget, tu sais, toute cette génération.
0: Est-ce que vous vous rappelez de. Après, il y avait Tic-Tic-Tac, les Rangers du risque?
10: Bien sûr,
0: Rangers du risque.
10: Tic-Tic-Tac,
0: Rangers du risque.
10: Bien sûr.
0: Deux détectives hors pair qui font la paire.
10: C'était trop mignon.
0: Pour déjouer les fils du mystère. Mais il y avait un dessin animé fou.
10: Tu vas dire Ulysse 31?
0: Mais pas du tout. Le plus beau générique qui ait jamais existé de dessin animé.
8: Bah, Ulysse 31.
0: Mais non. Mono le petit robot?
8: Mais non.
0: Je parle de la beauté du générique. Et le dessin animé était magnifique.
9: Les Cités d'Or?
0: Mais non.
9: Ah oui, il est bien.
10: Non, il foutait l'angoisse un peu, les Cités d'Or. Moi, j'écoutais avant d'aller à la danse, j'avais un peu l'angoisse.
0: Alors, il y avait Joyce et les James et les Conquérants de la Lumière.
10: Bien sûr.
0: Et il y avait... Attends, enlève. Il y avait...
10: Il sait même plus.
0: Je lui enlève, il monte. Il y avait... attends. Il habite Baker Street.
9: Ah oui.
0: Et poursuit... Non, c'était Sherlock Holmes.
9: Ah ouais.
10: Ah mais j'avais danse, ça passait le mercredi, je voyais pas moi ça.
0: Ah mince, bah alors n'en parlons pas. Alors,
9: allez,
0: non, n'en parlons pas. Émilie avait danse. Oublions.
10: Ah ben non, passons à autre chose.
0: Et à l'inverse, il y avait le générique de dessin animé le plus énervant de la planète... Renard
9: sacré voyeur, l'enfer.
10: J'avoue.
0: Alexia, reste avec nous, on va parler de tout ça, bien sûr, on va se remémorer des dessins animés, mais pas que, on a plein d'infos dont on va parler avec vous tout au long de la soirée qu'on a trouvé aujourd'hui. Les jeux, je vous l'ai dit, il y a des beaux cadeaux à gagner. Steve Mandanda, notre invité, bref, je sais même pas comment faire rentrer tout ça en 3 heures.
9: Au chausse-pied.
0: On va pas y arriver.
10: Mais si.
0: T'es mime pas là avant tout ça, Dracula, tout de suite.

0: Merci de nous choisir pour terminer vos après-midi. Il y a du Sound of Legend qui va arriver dans un instant. Bah bien sûr.
1: Cool.
0: Vous connaissez hein, l'après-midi, c'est Emily et It Music Only.
2: J'adore.
0: Un peu de Emily, un peu de Music
2: Only. C'est bien de partager. On peut pas faire que sur moi pendant 3 heures.
0: Non.
2: Faut un peu de musique.
0: On pourrait pas faire Emily Only.
2: Non.
0: Mais on peut faire une Music Only featuring Emily.
1: Ouais, c'est pas mal.
2: Ça, oui.
0: C'est une belle collab. On va faire ça tout au long de la soirée. On a des infos pour Brio Dinette ce soir. Est-ce que t'as bossé, Emiloche?
2: Écoute, oui, mais j'ai essayé de chercher dans ma propre carrière à moi, parce que comme on le sait, j'ai été une très très grande.
0: Pas du tout. Quel est le thème?
2: La télé.
0: Ah oui, c'est très très animatrice. Oh, t'as fait de la télé, bah oui.
2: Très réputée, attendez.
0: Attendez, mais t'as fait de la télé.
2: Non, c'est vrai, j'ai fait de la télé.
0: Et le thème, c'est la télé. On en parlera dans un instant. Sound of Legend, donc qui arrive, bougez pas sur Énergie.
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1: Merci d'être avec nous, on est en direct sur Énergie. Vous le savez, nous ne ferons pas de pont. On sera là également demain soir et vendredi, tous les soirs de la semaine, on vous accompagne 16h-19h parce qu'il y a plein de gens qui vont continuer de bosser, bien sûr, continuer de prendre la route tous les soirs. Mais attention quand même, il y a beaucoup de Français qui vont faire le pont. Bison Futé prévoit un week-end chargé sur les routes pour le pont de l'Ascension. Aujourd'hui, dans le sens des départs, c'est rouge.
2: Ah bah oui.
1: Ah, c'est rouge déjà?
2: Ah bah rouge, ouais,
1: oh dans le sens des départs. Et noir principalement au sud-est.
2: Oh là!
1: Pour le retour dimanche, la France sera entièrement rouge. Il n'y a pas une route qui circule.
2: Bah là, c'est 4 jours, donc oui, t'en profites. Hein.
1: Ah, il ne faut pas prendre Fourvière. Hein.
2: C'est toujours le truc de tunnel de Fourvière.
1: Ah, tunnel de Fourvière, t'es mort. Hein.
2: C'est clair.
1: Prévoyez tout ce qu'il faut pour vous occuper. Bien sûr. Bah, bien sûr.
2: Bon, après, si vous faites des petits jeux improvisés, il ou elle, la voiture bleue, la voiture rouge.
1: La marque de voiture.
3: Ah,
1: bien
3: oui,
1: sûr.
3: Oui.
1: Voilà. Et surtout, on sera là demain et vendredi pour vous accompagner si vous faites de la route un peu plus tard ou si vous avez des petits déplacements. Tranquillement, vous pouvez compter sur nous. 16h-19h, Sound of Legend tout de suite. C'est parti.

0: Si vous allez à San Francisco, bah, faites gaffe, ils ont futé, ils disent que c'est quand même rouge pour ce jeudi de l'Ascension.
1: Même en traversant l'Atlantique dans un avion, c'est là-haut là.
0: Faites gaffe, en avion, mettez la ceinture, des fois qu'il pile.
1: Ah bah attends.
0: Parce qu'il y a un bouchon devant, faites bien gaffe. Hein. Dans un instant, vous le savez, ici, on vous met le Hit Music Only d'aujourd'hui et d'hier, parce que Hit Music Only un jour, Hit Music Only
2: toujours.
0: Charlie Rae Jepsen.
3: Elle me fait penser à toi, cette chanson.
0: Arrête-toi.
3: Mais je te jure,
0: j'ai pas parce que peut-être parce que je rappelle jamais.
3: Non, j'ai un souvenir de nous deux en train de danser il y a des années sur cette chanson.
1: Bah, elle est de quelle année, cette chanson?
3: Je dirais, vu mes souvenirs, j'aurais dit 2000. 15.
0: Ah ouais, si vous nous écoutez, Émilie n'est pas là tout le temps, mais avec Émilie, on se connaît depuis très longtemps et on s'est fait.
3: Quelques soirées.
0: On s'est fait quelques bringues. Ouais, nos années bringues. Enfin, Émilie a continué ses années bringues, mais moi, en tout cas, mes années fêtes étaient avec Émilie.
3: Ouais, moi, j'étais dans le coin.
0: Émilie a continué, bien sûr,
3: tout droit.
0: À quoi bon arrêter?
3: Pourquoi? Hein, quand on a une équipe gagnante comme ça, comme la mienne, que je constitue avec moi-même, pourquoi l'arrêter?
1: Bien sûr, quand on aime ça.
3: Bah oui.
0: Il y a Manu qui est avec nous. Ça va, Manu?
4: Yes, ça va, et vous?
0: Eh ben, ça va très bien, mon pote, tu fais quoi dans la vie?
4: Je suis peintre en bâtiment.
0: On a que des peintres en bâtiment, qu'est-ce qui se passe?
3: Ouais, c'est vrai.
4: Bah écoute, il en faut, hein. Faut bien rénover de temps en temps.
0: Moi, genre, je vais te faire voyager, tu t'es déjà allé en Italie, j'allais dire, pardon, aux États-Unis, Manu?
4: C'est jamais de la vie, trop cher. Alors en plus, avec le prix du carburant actuellement, vaut mieux pas.
0: Le prix du kérosène, là, c'est un délire.
1: Ah bah là, t'es tranquille.
0: En tout cas, si tu es jamais allé, moi, je vais vous raconter une histoire qui est arrivée à Atlanta.
1: Ouais.
0: Vous voyez? En Géorgie, au tribunal d'Atlanta, un Américain vient de prendre 2 ans de prison ferme pour avoir volé des clés USB. Qu'est-ce qu'il y avait sur ces clés USB pour qu'il soit condamné à 2 ans de zonzon? 2 ans en cabane.
1: Oh là, 2 ans
0: avec mon Sarko, tout le monde là. deux ans en cabane.
1: Est-ce que c'est une recette, par exemple, je sais pas, la recette
0: qu'il va arriver à mettre de la bouffe là-dedans?
1: Ouais,
0: c'est incroyable. C'est toujours c'est savoir avec la bouffe, il a réussi. À... Alors t'as raison parce que le siège de Coca est à Atlanta, ça aurait pu être une piste, ça n'a rien à voir avec Coca. Ah.
4: Est-ce que c'est pas comme au dernier JO, les plans sur la sécurité
0: pour Los Angeles, pour les JO de Los Angeles? Non, c'est pas ça. Il y a pas de, il y a rien de gouvernemental. Il y a rien de dangereux.
4: Ouais, donc il y a rien de dangereux.
3: Des photos compromettantes.
0: Oh, j'aime bien, mais non.
3: Oh, dommage.
1: Tu penses à qui?
3: Je sais pas.
1: Non, t'as forcément pensé à quelqu'un en le disant.
3: Non, mais Atlanta, je sais pas, des joueurs de NBA ou tu vois.
1: C'est pas ça.
3: C'est pas ça.
4: Ouais.
1: Des noms, un listing de noms. D'agents secrets listés sur des clés USB.
0: Non, ça n'a rien à voir avec les services secrets.
3: Est-ce
0: tout
3: que
0: ça.
3: C'est personnel, genre une histoire de maîtresse, d'amant, de...
0: Non, mais ça concerne une star. Non, c'est pas sportif, Manu, mais ça concerne une star. Je rappelle, il a volé des clés USB.
3: Oui.
0: Qui avait-il à l'intérieur de ces clés USB?
3: Allez, c'est bon, je l'ai.
0: Vas-y.
3: Le nouvel album de Beyoncé.
0: Exactement, des sons inédits de Beyoncé. En juillet dernier, il y a un peu moins d'un an, le chorégraphe de Beyoncé loue une voiture à Atlanta, il met sa valise dans le coffre. Beyoncé lui avait donné les clés USB, c'est pas prudent. Hein.
3: Bah, pas du tout prudent.
0: Avec les sons de son prochain album, et sauf que la vitre est cassée. Fais carjacker, voiture, hein. Les clés USB sont la boîte à gants, c'est ta voiture. Les clés USB sont ta voiture.
3: Cite tes sources parce que c'est niche quand même, peut-être que les gens savent pas.
1: C'est François Damiens dans Dick Connect.
5: Je viens pareil. Je viens de me faire carjacker. Voilà. Donc, écœuré.
0: Écœuré par toute cette violence. Tu es tendu, Natacha. T'es tendu comme une crampe. Dis-moi, Claudie, je ne suis pas à mon aise. Je viendrai à toi. Tu sais ce que c'est ton problème?
4: Camille,
0: c'est l'argent.
4: Camille, j'ai quand même découvert ce film grâce à toi.
3: Je
4: l'avais jamais vu. Et quand je l'ai regardé, j'ai revu toi, Rémi, en train de faire ce sketch, quoi.
0: Tu sais ce que c'est ton problème, Natacha? Les pépettes. Moi, j'en ai. C'est mon petit plaisir, là. C'est pas ça pour l'argent, hein, c'est mon petit plaisir ici. Hein.
3: Où tu sors, je te sors.
0: Mais faire pas une décision.
1: Je peux le faire pas. Il faut voir ce classique.
3: Il faut le voir, c'est un chef-d'œuvre. Vraiment.
0: Se fais carjacker, maman. Ah, boîte à gare à sa voiture. Hein. Pas bien sur la boîte à gare à sa voiture.
3: Quand il sort le petit cochon à la fin, tu n'as aucune allure. Regarde-toi.
1: Quel film incroyable.
0: Et bien, donc, des sons de Beyoncé. Ouais, il s'est fait voler. Il s'est fait voler.
3: Waouh, ça craint.
0: Mais il a appelé Beyoncé derrière et dit je me suis fait carjacker, Queen Bee.
1: Ouais, mais ce qui est sûr, c'est qu'en plus, les sons ont dû fuiter. C'est-à-dire qu'il a dû les récupérer des clés USB pour les mettre ailleurs, sur un CD-ROM.
0: Bah, lui, il savait pas ce qui piquait, mais en l'occurrence, il y avait les clés USB. Évidemment, on a piqué un truc à Beyoncé, toute la police d'Atlanta s'est mise sur le coup, il s'est fait attraper. Et il a plaidé coupable. Et maintenant, il risque jusqu'à jusqu'à 5 ans de prison.
1: Ah, il aura le temps d'écouter l'album.
4: Ah ouais, nous en France, tu vois, 3 semaines de bracelet, 2 jours en prison et tu ressors. Hein. Oui.
0: Bah là, là c'est pour autre chose, c'est pour les clés USB. Mais attendez, je vous dis une bêtise, les sons sont perdus à jamais, on ne sait pas où il les a mis.
3: Ah voilà, c'est ça. Il les a perdus. Oui, mais ils sont quelque part.
0: Oui, mais que quelqu'un d'autre les ait pas, que ça leak pas, quoi.
1: Non, mais c'est sûr que si. À la base, je pense qu'il voulait demander une rançon, sûr. En se disant, ils sont là, les trucs. Si vous voulez les récupérer sans qu'il y ait de fuite, c'est temps.
0: Il a pas eu le temps d'aller au bout. C'est sûr. Est-ce qu'il y a un truc qu'on vous a emprunté et qu'on vous a jamais rendu?
3: Bah, tiens.
0: À part votre amour propre.
3: Ouais, ça aussi, déjà. Plus d'une fois.
0: Moi, ma VHS des visiteurs.
3: Hein. Oh. Insupportable.
0: Ah, Nadine, hein. Nadine, elle m'avait dit non, mais je te la prends pour l'après-midi. Elle m'a jamais rendu ma VHS des visiteurs.
3: Insupportable.
0: Nadine, c'était ma nounou.
1: Ah, voilà.
3: Bichette, la pauvre. Je suis sûre qu'elle a paumé, qu'elle savait plus où c'était.
0: Bah, en tout cas, elle m'a jamais rendu ma VHS des visiteurs. En l'an de grâce.
4: Bah, moi, j'ai une VHS des visiteurs, je sais pas à qui aller.
3: Ah, bah, tu vois.
1: Je te jure, j'ai tellement poncé. Émilie, qu'est-ce qu'on t'a jamais rendu?
3: Moi, c'est très simple. Dans le coffret de la saison 3 d'Ally McBeal, il me manque le CD numéro 4, celui pile. Quand elle se rabiboche avec Larry, Robert Downey Jr.
0: C'est terrible, c'est pire. Ne rends pas le coffret, c'est encore bien.
3: Ah, mais c'est fou, en fait. Et tu sais, t'es là, tu te le remets, et purée, il me manque pile ce moment. Ah, j'adore, je suis tellement fan, si vous saviez. Voilà.
0: Rémi, qu'est-ce qu'on t'a jamais rendu, toi?
1: Moi,
0: t'es moche. J'ai prêté à un pote, hein, mon pote Bertrand, il avait besoin pour aller en boîte, il me les a jamais ramenés.
1: Voilà, je suis pas petit là. Non, moi, c'est le spectacle. Le premier spectacle de Jamel. Et c'est toujours, bizarrement, t'as vu, c'est souvent des cassettes, des DVD, des trucs que tu prêtes à des potes et qu'on te rend jamais. Bah, moi, c'est le premier spectacle de Jamel, de Bose.
4: Ah, puis aujourd'hui, pour les re-regarder, c'est compliqué.
0: Ah, bah là, t'as plus le magnétoscope. Hein. Manu, qu'est-ce qu'on t'a jamais rendu à toi?
4: Non, en général, c'est moi qui rends pas.
3: Ah ouais, c'est vrai qu'il y a ceux à qui on emprunte. C'est vrai, moi, je fais partie de ceux à qui on emprunte et à qui on rend pas.
0: Ah oui.
4: Moi, on m'a prêté une cisaille pour des rails à placo et en fait, j'ai oublié de la rendre.
0: Oui, ouais, tu comptes plus
4: la rendre. Et pourtant, le gars, je le croise assez régulièrement.
0: Ouais, t'es même plus gêné, quoi.
4: Non, là où on en est, on y reste.
3: Ouais, c'est vrai.
0: Mais c'est comme quand tu prêtes de l'argent à quelqu'un et tu croises ce quelqu'un. Mais t'es gêné différent. Et pas lui.
3: Mais t'es plus gêné que lui, bien sûr.
0: Ouais, t'es gêné et lui, il est pas gêné.
3: Non.
4: Mais non, l'argent, c'est différent. L'argent, en général, je le réclame.
0: Mais oui, tu le rends pas. Ouais, bien sûr. Manu, je te mets un petit son à l'ancienne, ça va te faire du bien, ça. Tu écoutes ça sur ton chantier, Carly Rae Jepsen, Call Me Maybe.
1: Tu t'étouffes.
3: Non, mais il y a des allergies aujourd'hui.
0: C'est vous qui gère le truc avec les bras, là.
3: C'est le hantavirus qui est dans le studio.
0: Non, mais gars, je suis en hantavirus.
3: Allez, on a un cas contact.
0: Parce qu'FFV2 est en train de secouer, Rémi. Mais ça va bien, là.
3: Mais c'est très gênant à regarder.
0: Écoutez, Carly Rae Jepsen. Sur Énergie, tu m'as sauvé ma vie, Rémi. Non, pas du tout.

0: marrant d'entendre ça.
1: Ouais.
0: On s'y attend pas. Petit call me maybe. On s'échange un peu les portables. On s'envoie deux textos. Quelle année ça?
2: 2012-13,
0: plus. On est en
3: 2015 piges.
1: Ouais, mais je voyais ça plus vieux. Bizarrement, je l'avais plus vieux dans ma tête.
0: Pareil. Ouais. Mais de le réentendre, tu dis, il en a encore sous le pied.
3: Mais tellement. Ah, oui. Ça, c'est un petit classique. Hein.
0: C'est un petit classique, oui. Mais qui en même temps, on va pas piquer la vedette à Britney Spears.
1: Non.
0: C'est, ça te fait plaisir d'entendre ça.
3: C'est toute une époque. Tu sais, ça embarque tout un mood, cette chanson.
0: Ah ouais, les moments où on avait pas mal au dos.
3: Le pire, c'est que c'est vrai.
0: Vous vous rappelez que j'ai parlé de la bière John Lemon?
1: Bien sûr.
0: Vous vous rappelez quelqu'un qui a essayé de lancer une bière, un Français, John Lemon, parce qu'elle était au citron. Et il y a Yoko Ono qui lui a dit non, mon pote, ta bière, c'est terminé, t'oublies ça. Il y aura pas. Il a vendu toutes ses bières. Parce qu'il n'avait pas le droit, au mois de juillet, il était obligé d'arrêter de les commercialiser. Eh bien, je vais vous parler de David Herrera, un homme d'affaires qui vend du pisco. Qu'est-ce que le pisco? C'est un alcool chilien. D'accord?
1: Okay.
0: Et il a baptisé sa marque de vin Pedro Pascal. Comme Pedro Pascal, l'acteur de Star Wars et de plein d'autres choses. De. Quoi d'autre d'ailleurs? Comment elle s'appelle la série qui fait peur sur Netflix? Oh, le Last of Us, merci. The Last of Us, génial la série. Je suis comme ma mère, j'ai oublié le nom des séries maintenant. Mais si, la série avec les gens verts, il a des pieds lui.
3: Oui, ouais, ça, c'est l'histoire de ma vie, oui.
0: Eh bien, il a lancé Pedro Pascal. Et bah devinez quoi, Pedro Pascal lui a fait un procès.
3: Oh, non, c'est pas décevant.
0: Ah bah ouais, mais parce
3: décevant.
0: Et le pire, parce qu'il a un contrat avec Corona. Comme il a un contrat avec Corona, il dit, je peux pas non plus, tout le monde se bourre la gueule à cause de moi, tu vois.
1: Ouais, mais quand même, c'est pas lui.
3: C'est pas notre Pedro, ça. Non.
0: Mais le gars, cette fois-ci, ne lâche pas. Il dit non, je vais continuer de vendre le Pedro Pascal. Et vous savez qui il a pris comme avocat? Il a pris l'avocat de Starwash, une entreprise de lavage de voitures qui avait été attaquée par George Lucas rapport à Star Wars et qui a gagné.
1: Énorme.
0: Donc il existe encore les Starwash, vous avez compris, wash la voiture, face à Star Wars, et c'est eux qui ont gagné. Donc il les a pris, il a dit moi je vais continuer de faire du Pedro Pascal.
1: Énorme. Ça veut dire que maintenant t'as des avocats spécialisés en jeu de mots de marque.
0: Bien sûr,
3: bah oui,
1: mais tu vois, John Lemon, il aurait peut-être dû passer un petit coup de fil, tu vois, pour essayer de sauver sa marque de binouze.
0: Moi, je veux lancer du kombucha, kombucha. Ah ouais, Squeezie, va moins faire le malin, là.
3: Mais attends, ça, c'est une idée de génie.
0: Non, vraiment, j'en ai eu d'autres. Vraiment. T'es allé un peu fort. Mais merci. En tout cas, merci d'adhérer, mais c'est un peu.
1: En tout cas, en le faisant, t'es sûr que Camille Combal n'y viendra pas te se plaindre et.
0: Non, je vais pas m'auto.
1: Voilà.
0: Bien sûr
1: que ça peut faire un peu de pub.
0: En tout cas, ça fait un truc, hein. Vous savez que Hugo Boss a attaqué un gars qui avait lancé sa boîte de stockage qui s'appelait Hugo Box.
1: Ah non,
0: là, c'est pas. Ouais, mais parce que je trouve que c'est trop, là.
1: Ah bon?
0: Ah ouais, t'as Hugo Boss, t'as fait toute ta vie pour refaire une marque. Et d'un coup, on vient, on te prend le storage, c'est pas bon.
1: Ouais, d'accord. Bah, faites comme les salons de coiffure, inventez, soyez inventifs, quoi.
0: Oh!
1: Oh!
3: C'est attends, fou, je peux dire un truc, lui. J'ai pensé à quelque chose.
0: Non, on a vraiment plus le temps.
3: D'accord.
0: Taylor Swift sur Allez, vas-y, ça m'intéresse.
3: Non, c'est hyper long.
0: C'est hyper long. Ah, alors vraiment, ça sera long. Pour court, ça aurait été oui, hein. Mais long,
3: non,
0: c'est
3: ça
0: pas
3: va
0: possible.
3: Être long. Mais je vais le caler, hein. Non. D'ici 19h, je vous cale, hein, le truc.
0: On te connaît, t'inquiète pas. Les infos pour Brio dîner de ce soir, le thème, Émilie.
3: La téloge.
0: La téloge. Dans un instant, restez avec nous. On est là jusqu'à 19h en direct avec vous. Prudence si vous êtes sur la route.
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0: Merci à Nico, qui est venu nous voir dans l'émission, bien sûr. Ça tombe bien, on parle téloge dans un instant. Bah ouais. C'est les infos pour briller, au dîner de ce soir. 4 infos, 4 fun facts. Qui aura le meilleur, on le saura dans un instant. Sachez qu'Emilie est encore en train de le chercher. Ça c'est sent pas hyper bon.
3: J'avais pas allumé mon micro.
0: Alors,
3: 2 ans après, j'ai toujours pas bien capté.
0: T'as ton info?
3: Oui.
0: Depuis combien de temps?
3: Depuis 5 minutes. Donc c'est une info très chaude.
0: Info sur la télé, on va le savoir dans un instant qui aura la meilleure. Appelez-nous le numéro pour nous joindre, pour parler avec nous, pour rigoler, pour jouer aussi toute la soirée, 0870 42 48. Taylor Swift tout de suite, Elizabeth Taylor sur Énergie. Bon courage tout le monde.

0: Vous êtes nombreux en train de rentrer à la maison, d'autres qui continuent une journée de boulot. Bref, soyez prudents et merci de nous choisir pour vous changer les idées. 16h, 19h. Le Rémi, la Miloche et le Tibbs qui sont là. On est quatre, on a tous une info sur la télévision et on espère tous avoir la meilleure. C'est pas moi qui vais dire qui a la meilleure, même si je pense que j'ai la meilleure.
1: Attends.
0: C'est Jérémy ce soir qui va décider. Ça va, Jérém?
2: Salut Camille, salut toute l'équipe. Ben oui, ça va très bien et vous?
0: Oh, t'as une voix sympa, toi. Oh là là. Jérém, tu fais quoi dans la vie?
2: Écoute, je suis commercial pour la grande distribution.
0: Eh ben voilà, regarde. Voilà. Tu vends quoi?
2: Alors des bonbons.
0: Bah tu m'en mets deux paquets.
3: 2 kilos.
0: Ah là, tu me mets 2 carrés en sac. Tu vois, je trouve tellement sympa.
4: Des œufs.
0: Ah, les œufs, c'est les meilleurs.
4: Ah, c'est les meilleurs. Qui n'aime pas les œufs?
0: Les œufs et les flambolos.
3: Des schtroumpfs.
4: Attends, c'est quoi les flambolos?
0: Flambolos, c'est les petits flans.
1: Il n'y a que lui qui mange ça.
3: Ah, mais si, on a ça au bureau.
4: Pas mal. Je les connais.
3: Ouais, c'est bien ça.
4: Pas mal. Orange et marron, enfin jaune et marron.
0: Il m'est arrivé d'aller au cinéma juste pour en manger. Je savais qu'on pouvait en acheter et voir un film pas bien juste pour pouvoir acheter et manger mes flambolos pendant une heure.
4: Et les œufs, moi, je les mets au frigo, comme ça, ils sont bien durs.
0: Mais moi, je mets tout au frigo.
4: Excellent. Excellent.
0: Jérémy, tu vends quoi comme bon bec?
2: Je peux dire les marques?
0: Ouais, vas-y, t'inquiète.
2: Allez, Luti, Créma, Carambar, la pique et chante.
0: Allez, Luti, attention, Créma régalade, c'est une dinguerie, les gars.
3: Ouais, c'est bon.
4: Attends, c'est lesquels? C'est ceux au caramel au milieu, là?
0: Non, c'est vraiment ce framboise, cassis et tout, qui colle à la dent pendant une heure et demie.
4: J'adore, excellent.
3: Faut en prendre deux, faut prendre soit cerise et citron, et tu fais moite-moite, tu les colles et tu les manges en deux.
0: Pourquoi
3: comme ça
0: tu vas toujours trop loin?
3: C'est fou, ça. C'est dommage.
4: Parce que c'est un ado, le pauvre, il est encore fou, faites-le.
0: C'est vraiment dommage.
4: Mais non, mais les lutis un peu de vieux, tu sais, avec du caramel dedans, tu vois, un peu allongé là.
0: Ouais, ils sont très bons, bien sûr.
4: Excellent.
0: Très bon.
4: Excellent.
0: Et c'est toi les arlequins aussi?
2: Oui, tout à fait.
0: Oh, salopard. Ça, les arlequins, c'est le jus que dès que tu montes dans un avion, t'as envie d'un jus de tomate. Dès que tu montes dans un taxi, t'as envie d'un arlequin.
3: Ouais, mais il n'y en a plus.
0: Non,
3: il y en a plus. Les gars, remettez des arlequins s'il vous plaît dans vos taxis.
0: Ça faisait plaisir.
4: C'est un peu old school.
0: Jérém, c'est parti. Le jingle, tu vas comprendre pourquoi on parle de télé ce soir.
5: Voilà. Qui aura la meilleure info?
0: C'est moi.
5: Sur la télévision.
0: Dans la téloge, quoi. Pourquoi? Parce qu'on est le 13 mai aujourd'hui.
3: Ouais.
0: Et le 13 mai 1969, c'est l'anniversaire de Nikos Aliagas.
4: Ah.
0: Et on lui souhaite un très bel anniversaire à Nikos. On l'aime beaucoup. Il est venu nous voir dans l'émission. On lui fait des gros bisous pour son anniv aujourd'hui.
4: Bah attends, quel âge il a? 57 ans. Bah il porte beau, hein, quand
0: c'est
4: même.
0: C'est Nico, c'est beau, Nico. Pardon. Je fais 10 ans de plus que lui à 41.
4: Oh, c'est pas
0: tu rigoles ou quoi? Non, comme il est beau celui-là.
4: Ouais, il est bien, franchement. Alors,
0: très beau,
4: bien
0: très
4: conservé.
0: C'est parti. Eh, il y a encore des dettes dans la tirelire. Thibaut, tu dois 5 euros. Rémi, tu dois toujours 5 euros.
3: Ouais, 5 balles.
1: Mais pourquoi?
3: Je dois 5 balles, moi, encore?
1: Ouais, je m'en sors plus, moi, de toute façon. Je vais te dire. J'ai tout. J'ai cassé la tirelire de ma fille, mon PEL, tout, mon livret A.
0: Sors-les, je te fais la pointe.
1: Et je te fais la pointe sur rien parce que je les ai pas.
3: Ouais, moi, j'ai pas non plus de cash sur moi. Mais, mais achète un TP, on paiera
0: déjà. Je rappelle parce qu'une fausse info, une info déjà donnée, c'est 5 euros dans la boîte du respect. Cette boîte, elle vous revient en fin d'année. Pour l'instant, on en est à
3: 150 à peu près.
0: 150 euros.
4: Mais attends, vous vous rendez compte, c'est énorme. Bah oui, parce qu'à coup de 5 euros, il a fallu vraiment qu'il y ait beaucoup d'erreurs.
0: Oui, mais pour t'inquiète pas, il y a Rémi. Avec Rémi dans l'équipe,
3: franchement, c'est chargé.
0: Sans Rémi dans l'équipe, il y aurait 25 balles. Hein. Ça nous aide. C'est parti. C'est Rémi, tiens, qui démarre.
3: Allez. Moi, je vais vous parler du duo iconique de la télé française, de Cône-Garcia. C'est un duo qui nous a fait marrer pendant des années et je vais vous parler d'un métier que j'ai pratiqué pendant des années, qui est la chauffe de salle. D'où vient José Garcia? José Garcia s'occupait du public sur Nulle Part Ailleurs et il s'occupait du public dans le hall d'entrée du studio. C'est-à-dire qu'il accueillait les gens comme un hôte d'accueil, mais il était tellement drôle qu'un jour, on lui a dit « Mets-toi un peu dans le public, lance ce qu'on appelle des claps quand on fait des petites vannes ou des trucs. » Il est devenu ce qu'on appelle « clapper ». Et après, on s'est dit, mais attends, mais t'as quand même de la gouaille, t'as des bonnes vannes. On lui a donné un micro et dans le studio, il faisait des vannes. Il est devenu chauffeur de salle. Ce métier n'existait pas. José Garcia l'a inventé.
4: Ah,
3: et quand de Cône, bien sûr. Quand
0: il existait aux États-Unis et tout, ça existe. Tu plaisantes ou quoi?
3: Bah, je pense pas.
0: Depuis les années 50, non, dans les late shows et tout, il y avait.
3: Mais c'était beaucoup des clappeurs qui lançaient des applaudissements, moins du show. Et José, il a inventé le show. Et c'est là que de Cône, Antoine de Cône, l'a repéré en disant, mais c'est qui ce mec? Mais il est extraordinaire. Il est allé voir José en lui disant, j'ai peut-être un truc à te proposer. Ils ont connecté et c'est devenu de Cône-Garcia.
0: Et moi, c'est comme ça que j'ai rencontré Rémi.
3: Ouais.
0: Il était chauffeur de salle et il était tellement fort, tellement drôle que quand on a fait émission de radio, j'ai dit, mais il faut qu'il y ait Rémi avec moi parce qu'il est trop drôle. Mais c'est exactement. Alors, j'ai pas la chance d'être Antoine de Cône, du mieux que j'ai pu, mais en tout cas, c'est comme ça que j'ai fait la connaissance de Rémi, de tellement il était drôle en chauffeur de salle.
4: Voilà. Mais c'est tellement bouclé. Mignon, je vous adore.
0: C'est une bromance, parce que vous faisiez des émissions en télé avec des humoristes, il était plus drôle que les humoristes.
4: Bah,
0: c'est-à-dire, il faisait des blagues plus drôles que les humoristes qu'on avait après dans l'émission.
4: De toute façon, d'un moment,
0: tu dis, bah allez-y.
4: Mais vous êtes plus drôles que des humoristes. Pardon, il y en a beaucoup des humoristes qui passent à la radio avec nous. Vous êtes plus drôles. Bah, je m'en fous qu'ils apprécient ou pas.
1: Bon, attends,
4: moi, c'est vous que j'aime. Hein. Les autres m'en fichent.
0: Émilie, qui a aussi bossé en télé. Émilie, on va t'écouter pour ton info ce soir.
4: Alors, figurez-vous que moi, je vous parle d'un événement qui s'est passé à l'été 2011 et tout le monde s'en souvient parce que même moi, j'étais devant ma télé et ce moment iconique de Kate et de William qui se sont mariés.
0: Bien sûr. Ah
4: oui. Énorme.
0: Ah, ma mère, c'est comme ses enfants se marient. Hein. Ah bah, moi, plus personne, elle décrochait plus au téléphone. Mais,
4: attendez, moi, je me souviens de lui derrière le cercueil de sa mère et je le revois là se marier quelques années après. J'étais tellement émue, vous ne pouvez pas savoir. Et bah, dites-vous qu'ils ont failli faire cracher l'électricité au Royaume-Uni. Pourquoi ? Parce qu'à la première coupure pub, pourquoi tu fais cette tête ?
0: Je connais l'info.
1: Ouais, moi aussi.
4: Ah bon ?
1: Et si on la connaît, c'est que.
0: Non, elle n'a pas été faite dans les infos pour briller, donc ça ne fera pas 5 euros. Mais termine là parce qu'elle est extraordinaire, cette info.
4: C'est génial. En fait, à la première coupure pub, vous savez que les Anglais adorent le thé. Il y a eu tellement de bouilloires qui ont été branchées au même moment à la première.
0: Tout le monde était devant la télé.
4: Tout le monde était devant la téloche, que ça a fait une énorme panne de courant en Angleterre. C'est ça, hein?
0: C'est pas passé. Bien sûr, c'est ça. Mais ma mère, tu sais même pas. Ma mère, après l'enterrement de Lady Di avec le petit qui était derrière, les deux petits derrière.
4: Ne m'en parle pas.
0: Ma mère a pleuré pendant 3 jours.
4: Voilà. Non, mais Camille.
0: Trois jours. Et sache que ma mère, même là, pendant le mariage, je t'explique. Ma mère, elle pense qu'elle est de la famille Windsor.
4: Ah, mais moi,
0: elle pense qu'elle est avec eux.
4: Ah, mais je la comprends, je suis pas.
0: Elle a des souvenirs. Elle dit, mais regarde-le, il n'y a pas un Paris match, s'ils sont dedans, de dire dessus, ah, oh, bah tiens, machin. Pour elle, Meghan Markle, c'est une sorcière.
4: Ah, ben,
0: elle fait splitter toute la famille.
4: Oula, je suis d'accord.
0: C'est n'importe quoi et tout. Et ma mère, je suis sûr que. Et elle s'est fait un thé pour faire anglaise au moment du truc. Alors ça va être une camomille, hein, mais elle allait se faire un thé à un moment donné pour faire l'anglaise en regardant le mariage.
4: Mais moi, ça m'a fait le même effet. Pardon, vous avez pas pleuré à l'enterrement de voir les deux fils, la tête basse et tout, mais digne. Oh, mais une horreur. Je suis tellement contente pour William qu'il ait trouvé Kate. Et quand ils se sont mariés, j'étais folle. Folle, avec la belle-sœur qui avait une robe plus jolie que Kate et tout.
0: Ah ouais,
4: il y a eu ce petit.
0: Il y avait des histoires.
4: Il y a eu des histoires. Elle était plus sexy que Kate et tout.
0: Oh, hop, hop.
4: Mais tu
0: en parlais beaucoup à un moment donné de la sœur de Kate.
4: Ouais,
0: hein.
4: Mais t'as vu après plus.
0: Pippa.
4: Oui, Pippa Middleton.
0: Non, mais qu'est-ce qu'elle est devenue, Pippa ?
4: Ah bah, elle s'est mariée avec un mec richissime et tout, mais elle lui avait un peu volé la vedette parce que personne ne la connaissait. Et sa robe était tellement jolie, tellement simple et lui allait tellement bien. Que tout le monde a focus sur Pippa.
0: On a toujours raconté cette histoire d'amour et qui est belle. Et ça les regarde s'ils sont heureux. Ça fait tellement longtemps qu'ils sont ensemble et avec tous les cheveux qu'il a perdus, parce qu'elle l'aime vraiment. Hein.
4: Bah,
0: à un moment donné, elle restait Kate. Mais quand même, ce qui est fou, et si vous regardez les séries The Crown qui racontent tout ça, c'est dedans, c'est que depuis enfant, elle avait décidé qu'elle l'épouserait. Le futur roi d'Angleterre.
4: Et la mère aussi.
0: Bien et en fait, sûr. Elle a fait ses études. Elle était acceptée dans une université. Elle a fait une année en rebossant pour aller dans l'université de William, mais pas parce qu'elle était mieux, pour être à côté de William et pour devenir sa femme. Donc il y a un truc un peu.
1: C'est
0: à partir de 7 ans, la mère et la fille avaient décidé que leur fille se marierait avec William et elle a réussi.
4: Oh là, et son surnom, c'était Waiting Catherine. Genre, elle a attendu son tour parce que lui, t'es amoureux d'une autre nana et toi, elle a attendu.
0: Ah ouais.
4: C'est un peu une Hailey Bieber. Oh,
0: surtout au début, il était à la fac, te cache pas qu'il n'en a pas versé à côté.
4: Ah bah, en même temps,
0: il y a eu des soirées.
4: Il était tellement mimes. Ouais, là, il a un peu pris.
0: C'est pour ça qu'on parle d'histoire d'amour. L'histoire d'amour, elle est un peu folle, tu vois. Autant Meghan et Harry, vrai coup de foudre, on pense qu'on est, mais coup de foudre. Elle s'était programmée depuis 7 ans pour se marier avec ce gars.
1: C'est pas dingue, hein.
4: Bah,
1: ça me fait flipper, hein.
4: Mais non, elle a manifesté. Moi, j'avais fait ça avec Bon Jovi, ça a pas marché. Ça aurait pu. Ça aurait pu, hein.
0: Attends. Oh là là, on continue dans un instant les infos de Thibaut, la mienne. Moi, je suis malheureusement, Jérémy, vous avez des très bonnes infos, mais la mienne, elle va tout éteindre.
4: Ah ouais, à ce point-là.
0: Ah ouais, elle va
4: mais
0: tout
4: qu'est-ce
0: éteindre.
4: Que c'est
0: va voir ce que vous allez apprendre, un truc de dingue.
6: Dis-nous tout.
0: Bah, je te le dis dans un instant, Vincent, écoute un petit peu de Zara Larsson. C'est la sœur de Nicki, tu vas adorer, écoute ça. On

0: 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J'ai envie de ça, hein. Ce soir c'est mercredi, 0870 42 48. Vous nous appelez comme l'a fait Jérémy pour voter aux infos pour Brio Dîner de ce soir,
1: ouais.
0: Vous passez sur l'antenne. On va faire un passe à ton voisin, c'est un peu un petit bac. On va jouer à ça dans un instant. Vous pouvez gagner des Switch 2, vous pouvez gagner des iPhone 17, vous pouvez gagner des AirPods.
2: Ouais, c'est pas mal.
3: Waouh.
0: Pas mal.
1: On prend.
4: C'est énorme.
1: On prend.
0: Pas mal.
1: C'est fou.
5: Vous avez vu qu'ils vendent plus de d'écouteurs filaires que d'iPod, de
0: comment d'AirPod. On
5: dit d'AirPod. C'est revenu.
0: Bah oui, parce qu'on les perd.
3: Mais
0: on les perd, je suis d'accord. Après, j'ai la chance d'avoir pas les derniers, mais ceux d'avant là, les AirPods, on vous les offre de toute façon, mais c'est pas pour les vendre. C'est incroyable quand même, tu mets ça dans un resto et tu n'entends plus rien d'autre que toi, et c'est extraordinaire. Ah oui. Dans un avion, le bruit qu'il y a dans l'avion, hein, les passagers, le bruit
5: d'habitation. Oui, oui.
0: T'es dans ton couloir de nage.
5: Ah, y a ça plus c'est rien génial. Réducteur de bruit en plus.
0: Extraordinaire.
5: Ah ouais. Ça c'est bien pour les TDA, tu sais, quand t'as un peu plein de voix dans ta tête.
0: Et après, tu peux faire l'inverse. Tu peux faire. Aussi. Non, mais tu peux faire augmentateur de bruit.
1: Ah bon?
0: Et genre la moindre saloperie que dit la cellule fact-checking, d'ici tu l'entends.
1: Arrête. Mais rien que pour ça, je le veux, moi.
0: Ah ouais, bah il est moins bien que Manu le matin. J'entends. Qu'est-ce que t'as dit? J'entends tout. On peut rien dire sur moi, tu vois. Jérémy, on a eu deux infos. On parle de télé ce soir parce que c'est l'anniversaire de l'immense Nikos Aliagas. On a fait deux infos pour l'instant. On a l'info que Antoine Decaune a repéré José Garcia qui était chauffeur de salle. Émilie nous a dit qu'il a fallu avoir une rupture d'électricité en Angleterre parce que tout le monde regardait la télé en même temps le jour du mariage princier et donc a fait du thé en même temps à la pub. Ouais. Je trouve cette info, elle est dingue. On la connaissait, on l'a déjà dit ici,
5: pardon,
0: mais elle est géniale.
5: J'étais pas là.
0: Thibaut, c'est à toi et après je termine, j'ai gagné.
1: Eh bien, Camille, Rémi et Jérémy, je vais vous apprendre quelque chose d'incroyable sur la télé à l'époque en noir et blanc. Sur le maquillage de la télé en noir et blanc, à l'époque, pour que le visage ressorte en relief, ils étaient obligés de faire un make-up, mais complètement dingue. C'est-à-dire qu'ils maquillaient les lèvres avec du rouge à lèvres vert pour que ça ressorte comme il faut. Ils se maquillaient avec un fond de teint jaune pour que le visage puisse ressortir, et ils mettaient du noir mais énorme en bas des yeux pour que le visage puisse avoir une tête de visage et que ce soit pas un truc tout flat, tout plat. Les mecs se maquillaient avec du maquillage vert, c'est énorme.
2: C'est ouais.
1: Mais c'est fou.
0: Non mais attends,
1: c'est... Là, vous êtes dur.
0: Non mais attends, c'est fact-checké ça?
1: Bien sûr c'est fact-checké.
2: Ouais, bon, pourquoi tout vraiment t'es... T'as envie de t'emmerder à aller fact-checker ça?
1: Ce qui est fou, c'est que sur les plateaux, le mec il se retrouve avec un maquillage vert.
5: Moi je trouve ça drôle. Non,
1: c'est énorme
5: drôle.
1: Comme info.
0: Si, c'est drôle. T'imagines, tu sortais du taf, fallait prévoir le démaquillage quand même, parce que sinon t'avais une ambiance dans la rue là.
1: Jérémy, t'as kiffé cette info, je suis sûr. Dis-le.
3: Ouais, c'est pas mal.
1: Bah, tu vois.
0: Il est sympa, Jérémy. Il est sympa. Bah, moi je termine alors, hein. On parle de télé ce soir, moi je vais vous parler tout simplement. Quand on dit télé, on dit émission télé.
5: Oui.
0: Et quand on dit émission télé, on les reconnaît à quoi? Au générique télé.
1: Bien sûr.
0: Je vais vous mettre deux génériques cultes. Premier.
1: Taratata.
0: Taratata.
1: Ouais.
3: Avec Nagui.
1: Yo Sec est avec nous ce soir. Gaëtan Roussel sera là aussi. C'est du live, c'est Taratata ce soir encore.
0: Dites-moi Nagui, Kali passe une tête j'espère.
1: Ah, Kali sera là, monsieur. Il y aura Kali, il y aura aussi Yel qui viendra avec nous ce soir.
5: Yel. Ça remonte.
1: Et Gaëtan Roussel, je l'ai dit, mais il vient deux fois. Deux fois, Gaëtan Roussel. Ah, deux fois.
0: Et ça.
5: Bah, ça, c'est.
0: Non, pas du tout, c'est les enfants de la télé. Les enfants de la télé, cultes. Ouais, deux génériques cultes. C'est deux génériques, peut-être parmi les plus cultes de la télé avec Fort Boyard, tout ça, mais c'est deux génériques cultes, tout simplement composés par le King, Jean-Jacques, Goldman, JJG. Ciao tout le monde.
1: C'est fou parce que tu dis.
0: Dans la musique,
1: c'est ça. Dingue parce que tu dis, ça tourne tellement déjà, les titres de Jean-Jacques Goldman partout. Et tu te dis, les deux plus gros génériques, c'est Jean-Jacques Goldman, c'est dingue.
0: Oui, ouais, bah c'est sympa, ouais. Allez, c'est cadeau, Jérôme me donne le point, non, on enchaîne, j'ai plein de choses à faire. Mais même mon Jean-Jacques Goldman, chaque fois qu'il passe le générique de ta,
5: et bah, il touche une petite sasem.
0: Bien sûr,
1: je crois qu'il a fait un cadeau.
0: Il a fait un cadeau à Nagui, je crois qu'il y a une histoire là-dessous. Il lui a fait un petit cadeau, au-delà du générique, c'était le premier invité de Taratata.
1: Oh,
0: il avait personne et Jean-Jacques lui a dit, je serai là, mon pote, pour la première.
5: Gigi.
0: Il est fort, hein. Jérémy, je te laisse me donner le point, c'est parti. Qui a la meilleure info selon toi?
3: La meilleure info. Bon bah écoute, je vais partir sur toi parce que je l'aime bien. Et tu as cité mon chanteur préféré, donc Jean-Jacques Goldman. Donc voilà, par sympathie vis-à-vis
0: c'est
3: lui.
0: C'est la meilleure. C'est pas. C'est la meilleure.
5: Ça c'est ce qui s'appelle vraiment faire du mentalisme.
0: Ah, oui.
5: Là, c'est tu lui as vraiment mis ce qui s'appelle la graine.
0: Là c'est vraiment
5: dans la tête. Ouais, ouais. Mais c'est pas grave. Moi je vous laisse tous mes points. Vous savez quoi, moi je ne suis que amour et partage.
0: Vous savez ce qu'on fait dans un instant? On refait le mentalisme
1: d'hier.
0: Qu'on a fait hier
1: à Émilie dans un instant.
0: Ah ouais. Ah, j'adore.
1: Si vous étiez pas avec nous hier, j'ai fait du mentalisme et ça a marché. Alors attention, il y a quelque chose qui casse Internet en ce moment, j'ai rien inventé. Il y a une séquence de mentalisme qui casse Internet. Je l'ai fait dans l'équipe, elle a marché sur 7 personnes de l'équipe.
5: Ouais. J'adore.
1: Mais connaissant le cerveau d'Émilie, ça peut ne pas marcher.
5: Non, si, je suis très cliente.
1: Amenez une ardoise, amenez-moi le mentalisme et dans un instant, je mentalise.
5: Oh, j'adore.
1: Émilie, restez avec nous. En attendant, à qui est-ce que j'enlève un point? Bah, Émilie, tiens.
5: Bah oui. Moi, enlevez-moi ce que vous voulez, je suis de très bonne humeur.
1: Oh, calme. Bébé Rexha, et merci Jérémy, on a passé un trop bon moment avec toi.
3: Merci.
1: Salut.
3: Merci à tout le monde.
1: 0870 42 48, on joue avec vous dans un instant. Avant ça, je rentre dans la tête d'Émilie. Ouh.

0: Bienvenue sur Énergie, j'espère que tout le monde va bien à la maison, dans la voiture, dans le bus.
1: Un bus.
0: Mais t'es complètement malade toi. N'importe où que vous soyez, on est là avec vous jusqu'à 19h en direct sur Eneria. K-pop Demon Hunters va arriver dans un instant.
1: Arrête, quand, à quelle heure?
0: Oh, dans quelques minutes, mais avant ça,
1: tu me dis, hein, je laisse ma place de parking. Hein.
0: Ah non,
1: c'est à moindre des choses.
0: Ils sont 4. Hein.
1: Ah ouais, bon.
0: En attendant, place à Mesmer.
2: Ouh,
0: Mesmer.
1: L'intermittent.
0: On va essayer de mentaliser Emily. Sachez qu'on a fait hier exactement cette séquence. Vous pouvez la retrouver en podcast. Ça a marché sur Thibaut, sur Rémi, ouais, sur tout le reste de l'équipe, sur Oriane qui était là. Ça a marché sur tout le monde. Je me dis que s'il y a bien quelqu'un sur qui ça peut ne pas marcher, c'est Emily. Mais on va l'essayer quand même. Et si vous n'étiez pas avec nous hier, parce qu'on l'a fait à peu près vers. Ouais, il y a un petit peu plus tard, il y a à peu près une heure après.
1: Ouais.
0: Donc peut-être que vous ne l'avez pas entendu. Jouez avec nous en voiture, où que vous soyez. Restez quand même concentré sur la route. Mais faites-le avec nous. Normalement, ça marche à 100% des cas.
2: Incroyable.
0: On va voir.
2: Tu sais pas comme je suis cliente de ce genre de truc.
0: À la fin, tu écris sur ton ardoise.
2: Ok.
0: Juste à la fin. Avant
2: juste
0: ça, tu es concentré dans ta tête.
2: Je ferme les yeux? Non, pas forcément.
0: Comme tu as envie. Comme le mieux pour te concentrer.
2: Ok.
0: Pense à un nombre, et tout le monde là dans la voiture, pensez à un nombre entre 1 et 10. Okay. Multipliez ce nombre par 2.
2: Ouais.
0: Ajoutez maintenant 8. Plus 8.
2: Attends, je peux poser mon truc? Je sais pas faire.
0: Attends. 8.
2: Ouais.
0: Divisez par 2 le nombre que vous avez obtenu.
2: Ok.
0: Maintenant, vous reprenez le nombre que vous aviez au départ, le tout premier chiffre auquel vous aviez pensé, et vous retirez au nombre le score que vous avez actuellement. Faites une soustraction.
2: Ok.
0: D'accord ? Le chiffre de départ moins le chiffre actuel.
2: Ok.
0: Désormais, vous allez transformer votre nombre actuel en lettres. Le A vaut 1, la deuxième c'est le B, la troisième c'est le C, etc. Jusqu'à arriver à votre lettre.
2: Ok.
0: Pensez à un pays qui commence par cette lettre. Et maintenant, pensez à la lettre suivante de la lettre que vous aviez. Si vous aviez la lettre A, vous pensez à B, etc. Pensez à n'importe quel animal, grand ou petit, qui commence par la lettre que vous avez maintenant. Pensez à la couleur de votre animal. Écris-moi tout. Et j'ai le regret de te dire qu'il n'y a pas d'éléphant gris au Danemark.
2: Incroyable!
3: C'est pas ouf!
2: Mais c'est ouf!
3: C'est dingue, hein?
0: C'est dingue!
3: C'est incroyable!
2: C'est fou, ouais, c'est fort, c'est fou! J'adore! Je veux le refaire! Non, on a toutes les réponses, mais c'est pas grave.
3: Ça rend dingue!
2: Mais
3: ça
2: rend dingue, ce truc! Incroyable! Incroyable.
0: Ah, il y a quelqu'un sur qui ça n'a pas marché, c'est la première dans le studio!
2: Ah ouais?
0: Mais sinon, elle est dans la voiture, je suis sûr que ça vous rend fou!
3: Ah, c'est dingue!
0: On me l'a fait avant, pour que je vous le fasse à l'antenne, c'est qu'on me l'a fait et que ça a marché. J'ai dit, mais un éléphant au Danemark.
3: Parce qu'on pense tout de suite à éléphant, on pense tout de suite, et voilà, c'est des trucs qui sont...
0: Non, mais c'est comme... Je suis un magicien,
3: mon gars. T'es un magicien.
0: Regarde derrière ton oreille, comme une colombe. Allez, hop là.
2: Attends, donc ça voudrait dire que chaque personne à qui on a dit pense à un chiffre entre 0 et 10, a dit 8.
0: Non, je pense qu'au début, il y a un calcul, mais qu'en tout cas, quand t'as E et qu'on te dit animal, tu penses à éléphant. Je sais pas, l'éléphant, il est forcément gris. Là, il y a un truc un peu...
2: Voilà,
0: il n'y a pas d'éléphant gris au Danemark. Et ça a remarché. Dans un instant, on joue au petit bac. T'es bluffé un peu, hein?
2: Ah, c'est fort. Je suis. Mais attends, tu vas me donner les trucs, je vais le faire à mes filles. Elles vont adorer.
0: Ah,
2: génial.
0: Cut. C'est pourri ton truc, maman. En fait.
2: Ah, bah, de fou. Je vais me faire envoyer
0: chier. Bon, pas de soucis. Écoute, tiens, bah, si je te dis, tiens, prends des Marlboro et va faire.
2: C'est tellement simple.
0: Restez avec nous sur Énergie. On vient dans un instant avec un jeu. Les 0870-4248 pour nous jouer de K-pop Demon Hunters qui arrive aussi. Ça, je le sens, c'est pareil. Hein.
2: Oh,
0: j'ai une intuition.
3: Hein. C'est fou. Hein.
0: C'est K-pop Demon Hunters qui va arriver. Bougez pas.
2: Incroyable.
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3: 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Je focalise sur le diaphragme, je borde mon énergie. Réveille la bête qui dans mon âme est tapie. Je viens de terminer ma préparation mentale. Ils vont goûter à l'incomparable style du Serval.
4: On a chanté en direct la chanson qu'on connaissait par cœur hier. Mais hier, on a fait une tellement bonne émission. Ah, t'étais pas là, Émilie.
5: Mais vous êtes insupportable. Je déteste quand vous faites ça.
4: Oh là là là là.
5: Ah, hier, c'était génial.
4: Il y a eu le mentalisme, on a chanté, machin. Et tu te rappelles quand Oriane a dit Didou.
6: Des fous rires.
5: Eh bah, ben tant mieux, mais amusez-vous sans moi. Mais moi, ça me va très bien. Hein.
4: Faux mot.
5: Ça fait vrai. Et puis depuis le début, parce que même en off, vous arrêtez pas de rire. Lui, il est parti. Tout à l'heure, t'as imité un truc. Que des private jokes infernales.
4: On écoute K-pop Demon Hunters. Émilie continue sa petite crise de jalousie. Et ensuite, on joue au petit bac.
5: Oui. Ah oui, ça.
4: Allez.
5: Oui. Ça, oui, je suis d'accord.
4: On va essayer. Je peux pas vous promettre qu'on rira autant qu'hier, non. Mais on fera de notre mieux pour passer un bon moment.
5: Bah,
4: merci
5: d'être
4: là, fidèle à l'émission, tout le monde. Je précise, week-end de l'Ascension, on est aussi là demain soir, on est aussi là vendredi soir. On vous lâche pas, on sera à vos côtés sur Énergie. 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

0: On est ensemble et on est sur Énergie avec la Émilie qui est de retour, avec le Rémi qui est toujours là, bien sûr. Puis je vous présente la Ludivine. Hein.
1: Ah, Ludi.
0: Alors, qu'est-ce que c'est dit, la Ludi? Ça va? T'habites où, Ludivine?
2: J'habite à Brest.
0: Ludivine, tu veux jouer avec Émilie ou avec Rémi?
2: Avec Émilie.
3: Ah, bien sûr, Ludivine. Tu sais pour ça quoi? Parce que tu sais que je gagne à chaque fois.
2: Bien
3: hein
2: sûr. Que je t'adore.
3: Ah, Bichette, moi aussi je t'adore. Allez, poussez-vous les garçons.
0: Ben, face à vous, il y a Julien, figure-toi, bien vu. Il y a un garçon.
3: Julien, va avec tes potes.
0: Julien, je suis désolé, mon pote, tu vas être avec Rémi.
1: Mais qui est désolé?
0: Non, mais
1: désolé,
0: t'as pas choisi.
4: Attendez,
0: Julien, pardon, parce que je veux pas faire offense à Rémi, en vrai de vrai, poteau. Parce que Rémi est très bon dans le jeu, c'est juste que je dis désolé, il peut pas choisir.
5: Oui, bien sûr. C'est le juju, ça va bien se passer.
3: Mais oui, pauvre Rémi.
0: Ah oui. Non, mais au contraire, justement, je suis pas en train de dire que c'est le mystigri.
4: Non, mais bon,
2: je fais exprès de dire.
4: On gagne tous les deux, c'est pas grave.
3: Non, mais vous allez perdre. Mais c'est pas grave.
0: Tu viens d'où, Julien?
4: Lugos, à côté d'Arcachon.
0: Oh là là, t'es loin du Cap Ferré?
4: Oui, là où je suis, oui. Il y a tout le tour du bassin à faire pour aller au Cap Ferré, ouais.
0: Donc t'es plus côté Arcachon, quoi.
4: Plus, oui, voilà, c'est ça, exactement.
0: C'est beau, hein, j'adore ce coin, moi.
4: Oui, franchement, on est bien là-bas.
0: J'y suis pas cet été, normalement j'y vais l'été, là j'y suis pas.
5: Ah bon? Qu'est-ce qu'on fait alors du coup?
0: Bah non, mais je vais chez ma Émilie cet été, normalement je passe encore, c'est un pot carré, là je fais que là, quoi.
3: J'ai pas beaucoup de temps
0: et j'ai choisi la Corse, sont tellement sympas ces Corses.
4: Oh, wow. Oh, il faut venir faire un petit tour quand même.
0: J'essaierai, jeune. On verra ce qu'on peut faire. Mais bon, j'ai tellement de Corses dans cette équipe qu'il fallait bien un peu que j'aille. Après, est-ce que je vais pouvoir en profiter? Est-ce que je vais avoir deux petites myrtes gratuites? On verra.
3: Hein. Ah, on est très généreux, surtout à l'apéro. Oui, on invite avec grand plaisir.
0: Ah ouais?
3: Les Corses, oui.
0: Bien sûr. Bon, Ludivine, Julien, vous allez chacun, ils vont chacun jouer pour vous, d'accord? Donc si Émilie gagne, Ludivine, tu gagneras. Tu veux quoi, l'iPhone ou la Switch 2?
2: Pourquoi pas l'iPhone?
0: Allez, iPhone 17. T'es pas hypé de dingue, mais ce sera un iPhone 17.
2: Si. J'étais en train de réfléchir. Mais
0: je t'en prie.
2: Très bien.
0: Et juste, c'est quoi, iPhone ou Switch?
4: La Switch 2, allez.
0: Allez, let's go, ça joue pour une Switch 2, c'est parti.
3: Allez. Alors, est-ce qu'on peut me rappeler les règles?
0: Bien sûr.
3: Voilà.
0: Je vais vous donner un thème.
3: Oui.
0: D'accord. Ce thème, ensuite, il faudra chacun votre tour me donner ce que je considérerais comme être une bonne réponse. Il y a un peu du subjectif
5: bien
0: là-dedans.
5: Sûr.
0: Tant que vous me donnez des bonnes réponses, tout va bien. Ah. La main passe à l'autre.
3: D'accord.
0: Le premier qui sèche ou qui met plus de 3 secondes à me donner une réponse, le point va à l'autre.
2: Ok.
0: Ça vous va?
4: Ok.
0: Julien, Ludivine, vous êtes avec nous à l'antenne, mais attention, vous soufflez pas, sinon c'est éliminatoire.
4: Oh. Allez.
0: Okay. C'est éliminatoire.
1: Ce combat, il n'y a pas de souci.
3: Ah, j'en ai trop fait. J'ai l'impression que je nous ai porté un peu la choumoun. J'ai un mauvais pressentiment.
0: Ah ouais, bah c'est toi qui commence, attention.
3: Allez.
0: Citez-moi une marque de vêtements qui commence par A. Émilie.
3: Armani.
0: Oui. Premier à 3 points, il gagne.
5: Mais
0: Rémi,
5: attendez, les gars.
0: C'est pas possible.
5: Adidas.
0: Il y a que ça,
5: hein.
0: Pardon.
5: Abercrombie,
0: Aigle, Asics.
5: Ah non.
0: Auchan. Tu peux acheter un t-shirt chez Auchan. J'acceptais même Auchan.
3: Ah ouais?
0: Ah ouais, bien sûr.
3: Ok.
0: Parce qu'il y a la marque Auchan comme Monoprix.
5: Bien sûr. Mise en jambe. Je reviens dans le game.
3: Oui, c'est vrai.
4: J'ai un peu séché.
5: Excuse-moi, mon juge.
0: Ah là là là là là là là. C'est pas possible.
5: J'ai séché sur le A. Pardon.
0: Incroyable.
3: Ah ouais, une sèche, mais genre le vent, quoi. Le vide.
0: Les gorges du Verdon. Le regard est derrière les gorges du Verdon. Plus rien.
5: Il y a deux gars au canoë quand même. Hein.
3: Plus rien. Plus de son, plus d'image.
0: Cette fois-ci, c'est à Rémi de démarrer. Rémi joue pour Julien, vous l'avez compris. Vous jouez avec nous en voiture, essayez de trouver des réponses. Citez-moi un super-héros.
5: Superman.
3: Batman.
5: Iron Man.
3: Wonder Woman.
5: Raon. Pardon. Bah là, respecte notre génération, Cam. Super héros.
0: C'est pas du tout super héros, Raon.
5: Mais vous rigolez ou quoi?
0: Mais c'est quoi son super pouvoir à Raon?
5: Mais attends,
0: Julien, c'est au moins qu'on soit de bonne foi, toi et moi.
5: Mais enfin, il sauve la veuve et l'orphelin avec son canif en corne de rhinocéros.
0: Mais il est courageux, mais il est pas super héros.
3: C'est pas un
0: mec courageux, c'est un brave. Aujourd'hui, on dirait, t'es un brave.
3: C'est MacGyver, quoi.
5: C'est pas MacGyver, c'est un héros. Il sauve tout le monde, comme Iron Man peut sauver la Terre entière.
0: J'ai pas dit un héros, j'ai dit un super héros.
5: C'est un super héros de l'époque. Ah non, c'est validé ça.
0: Pas du tout. Ce qu'il faisait, c'est toucher ses dents de requin là. Et après, il allait faire une pagode.
5: Non.
0: Hein.
5: Non, non, je pense que vraiment on peut le valider.
0: Ah non, c'est pas validé. Ça fait 2 points pour Émilie.
5: Attends, c'est, ça se joue en combien là?
3: En 3 points.
5: Points. Ouais, bon, y a pas de souci.
0: Citez-moi.
3: Attends, qui joue?
0: Ah, c'est à toi de démarrer.
3: Ok.
0: Citez-moi un prénom qui commence par A.
3: Amélie.
5: Amandine.
3: Alexandre.
5: Alice.
3: Alexandra.
5: Non.
0: Ah bah si. Bah.
3: Mais comment non?
5: Concentre-toi sur ton truc.
1: Oui, fonce.
5: Alonso, prénom italien.
6: Les gars, validez-le. Ah
5: je l'accepte, mais c'est merci. Drôle de faire prénom italien.
6: C'est juste drôle, je l'accepte.
3: Armel.
5: Abigail.
3: Antoine.
5: Astrid.
3: Anthony.
5: Anatole.
3: Anastase.
5: Alfonso.
0: Ça là c'est mexicain.
5: C'est la pizzeria entière, hein. Je fais toute la pizzeria. Hein.
3: Albert.
5: L'OM. Anna.
3: Albertine. Oh,
5: franchement. Arthur.
3: Amalia.
5: Amélie.
3: Déjà dit?
5: Déjà non. Dit? Non, Amélie.
3: Ah, c'est moi qui l'ai dit en premier.
0: C'est gagné 3-0.
3: Je suis très forte, je suis très forte. Finalement, je ne m'étais pas portée la Shkoumoun. Je t'en prie. Je te donnerai mon WhatsApp quand tu recevras ton iPhone. Tu auras des petits messages. Il a un seum. Si vous l'aviez, si c'était de la vidéo.
0: Ah, mais c'est une vraie rousse. Hein.
5: Ah oui.
3: Excusez-moi. J'ai un petit don.
5: C'est pas mon jeu, quoi.
0: Bah, Julien, là, il doit être Switch 2. Hein. Je suis d'accord. Hein.
1: Ah ouais.
0: Tu fais quoi dans la vie, Julien?
4: Je suis poseur de menuiserie.
0: Oh non, attends, alors en plus, tu sais que je respecte le bois, moi.
5: Oui.
3: Ah bah nous tous.
0: Ah non mais moi je suis vraiment, s'il y a une matière que je respecte, c'est le bois.
5: Bah respecte-le, fais-le rejouer.
0: Plus tard. Fais-le rejouer, tu me fais marrer, qu'est-ce que tu veux que je te dise?
4: Soit rejouer ou directement gagner la Switch 2.
0: Vas-y, je peux pas l'offrir comme ça mon pote, j'ai un protocole.
3: Y'a maître Nadjar, hein.
0: Et bah vous savez quoi, dans un instant on refait un jeu. On prend quelqu'un d'autre, lui divine, ça y est, t'as gagné ton iPhone. Dans un instant, Julien, tu restes en ligne. On trouve une adversaire, recontre Émilie, et ça pourra jouer avec une Switch 2.
5: Il rejoue avec moi, si vous savez pas du jeu.
3: Bien et un petit bac ou un autre jeu?
4: Allez.
0: Ça va être un autre jeu.
5: Ah, merci.
3: Les briques?
0: Les briques.
3: Allez.
0: Un jeu, c'est le seul jeu que j'ai pas lui expliquer. Comment, Julien?
4: Un jeu où Rémi est bon.
5: On n'a pas.
0: Non, non, mais Rémi, il est bon à tous les jeux. Mais là, vraiment, là, il était pas dedans. Celui-là, j'étais dedans, mais.
3: J'avoue qu'il est pas évident. Non, t'es un peu près au dépourvu.
0: Il était là, commençant par A, AVC, là. Rémi, il était vraiment sur le jeu. Il a rien. Sur les prénoms, t'as été bon.
5: Sur les prénoms, c'était pas mal. Mais elle est très forte, faut avouer. Moi, j'aime avouer les choses. Et Émilie est très forte à ce jeu.
3: Oh,
5: c'est pas la première fois.
3: Bravo, Émilie.
0: The Weeknd, Dancing in the Flames.
3: Ouh.
5: Oh, waouh.
3: Dangereux.
0: Restez avec nous, on est sur Énergie, on est en direct, on rejoue dans un instant. Julien, il est menuisier, respecte le bois, je suis obligé de lui offrir sa Switch. Restez avec nous.

0: C'est The Weeknd qu'on vient d'écouter sur NRJ. On est tous ensemble et on est en direct. Et évidemment, il y a Rémi, il y a Émilie. On veut faire gagner un jeu à Julien, qui est menuisier.
1: Tout à fait.
0: À Arcachon, hein, c'est ça?
1: Enfin, ouais, près d'Arcachon. À côté, ouais. Oui, à côté d'Arcachon, ouais.
0: Et face à toi, on a trouvé un adversaire qui lui aussi veut la Switch. Ça y est, l'iPhone, il est gagné. Il y a quelqu'un qui veut la Switch, il s'appelle Luc.
2: Oh là là.
3: Oui. Bonjour.
0: Tu fais quoi dans la vie?
3: Je suis cariste.
0: Cariste.
4: C'est quoi déjà?
5: C'est les mecs qui font que des carrés.
0: Que des carrés. Ouais. Ouais. Que des pièces carrées.
4: Des carrés.
0: Ils sont caristes.
3: Hein? Non, on est préparateur des commandes avec des chariots élévateurs.
4: Ah, j'adore, bien sûr. Bip, bip, bip, bip, avec les palettes.
0: Ah oui, bien sûr, avec les palettes. Donc, tu vois les vidéos sur Internet de quand il y en a un qui se foire, là, avec de l'eau et tout, il y a tout le hangar qui tombe là.
4: Je peux regarder ça pendant des heures.
0: Ah oui, je comprends. Luc, tu vas essayer de faire perdre une deuxième fois Julien. On le souhaite pas à Julien, mais en tout cas, toi, ton but, c'est qu'il perde une deuxième fois.
1: Merci, Camille, merci, merci.
0: Je suis désolé, Ju. Mais en plus, Ju, tu joues avec Rémi.
5: Ouais, mais là, ça va le faire.
0: Et Luc,
3: allez,
0: tu vas jouer avec Émilie.
4: Allez, je vous laisse les points.
0: Mais, ah non, tu joues.
4: Non, allez, d'accord, je joue.
0: Ah bah, Luc, il veut gagner, le pauvre,
4: oui,
0: il a rien demandé,
4: Luc,
0: lui.
4: Tu vas gagner.
3: Allez.
0: Julien, comme tu viens de jouer. Est-ce que je parle à une musique de suspense?
5: Bien sûr, on va vous trouver ça, monsieur Combalec.
0: Je vais te faire un super banco, Julien. C'est comme dans Question pour un champion. T'as 30 secondes, tu me donnes la réponse à la fin de tes 30 secondes. Est-ce que tu souhaites continuer avec Rémi ou changer de partenaire et passer avec Émilie? Attention, là, ne nous dis rien. Gamberge, 15 secondes, c'est parti. 15 secondes.
1: Non, je vais rester avec Rémi, j'espère juste qu'il va gagner. Et puis, ben, comme j'ai dit tout à l'heure, s'il perd, ben, tant pis, il m'envoie la Switch 2 quand même.
0: Ben voilà, tu vois, mais ben c'est voilà. Bien, ça j'aime. Ça,
1: non,
0: j'aime.
1: Je reste avec Rémi.
0: Ben voilà. C'est beau, on va à son destin. Julien, garde Rémi. Luc va donc jouer avec Émilie dans un instant. On va faire le jeu de pyramide.
4: Ouais.
0: Je vous mets des personnalités et vous devez essayer de faire deviner le plus vite possible à la personne qui est avec nous au téléphone. Restez là. On revient dans un instant sur NRJ. On écoutera aussi du Alex Warren. On s'occupe de tout pour vous jusqu'à 19h. Steve Mandanda, champion du monde de foot, sera avec nous tout à l'heure dans l'émission. On pourra parler de cette Coupe du Monde qui se prépare et de plein de choses. Belle soirée tout le monde sur NRJ.
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0: Merci de nous choisir, ça fait vraiment très très très plaisir en fait. Un nouveau jeu pour essayer de faire gagner Julien, mais peut-être que Luc va reprendre la timbale non, et non. C'est Julien qui va rentrer chez lui, une main devant, une main derrière.
28: Hop.
0: On saura tout ça dans un instant. Émilie et Rémi sont là, ils sont déter, ils ont envie de faire gagner leur auditeur. Alex Warren tout de suite, puis vous jouez bien sûr avec nous dans la voiture. Vous essaierez de deviner vous aussi qui sont les personnalités qu'on essaie de vous faire deviner avec les indices.

0: là tous ensemble sur Énergie. Ils sont prêts, ils sont déterminés. Oui. Voici mes deux champions ce soir. Marie-Ange Nardi, c'est Émilie Albertini.
1: Oh, je l'adorais.
0: Et Laurent Bromède, c'est Rémi.
1: Je l'adorais. Après, c'était fait manger par un lion, la pauvre.
0: Non, pas manger. Le lion l'avait griffé.
1: C'était dur quand même.
0: Non, mais c'est très grave même. Ouais. Hein. Mais je veux dire, pas manger par un lion.
1: Non, bah non. Et
2: qui tombe là.
0: Ah bon, Marie-Ange Nardi?
3: Une animatrice, j'étais bouffée par un lion.
1: Ah, mais elle avait une voix chaude.
0: Ah, super. Marie-Ange Nardi, qui après animé Qui est qui?
2: Mais oui.
1: Bien sûr. Et un peu les briques aussi, non?
0: Pyramide, elle était maître du jeu, comme Laurent Bromède.
2: Eh oui.
0: C'était les deux avec Patrice Lafont, avec Pépita. Mais bien sûr.
1: Bah oui, sinon aucun intérêt.
0: On va un peu jouer à Pyramide, bah évidemment. Le principe, il est simple, deux auditeurs, Julien et Luc. Julien, il a fait le choix de rester avec Rémi, qui l'a fait perdre au premier jeu, mais il se dit, cette fois-ci, Rémi va me faire gagner, j'aime cet esprit. Mais Luc, lui, il est adorable, il est trop sympa, il est chariste, il habite à Chalon-sur-Saône, et lui, tout ce qu'il voudrait aussi, c'est la Switch 2.
2: Bah bien sûr.
0: Pour ça, lui, il compte sur Émilie.
1: Oui, Luc, je peux te briefer deux minutes?
4: Oui.
1: Alors, tu verras,
0: Vas-y.
1: Voilà. Non,
0: bien,
1: je vais pas agrandir la photo. Mais je peux aussi dire des opposés ou des mots qui ressemblent un peu. Hein?
4: D'accord.
1: Tu vois, pense large, élargis la photo.
0: Bah, elle l'a dit.
1: J'ai pas pu m'empêcher de le dire.
0: J'aime bien parce qu'il y a une sorte d'explication de comme je suis un peu un génie. Je t'explique où va mon génie.
1: Il y a un petit côté, voilà, j'ai pas le cerveau de tout le monde, donc je t'explique un peu dans quel sens je vais.
0: Eh bien, écoutez bien. Le principe est simple. Avant ça, je vais me moucher.
2: Oui. Oh, c'est discret, c'est mignon.
0: J'ai passé une heure avec quelqu'un de l'équipe ce matin.
1: Qui a l'antivirus.
0: Voilà, et qui maintenant arrive masqué dans les couloirs en mode, je suis quand même vraiment malade. Bah oui, merci. Donc moi, j'ai passé une heure en tête à tête à choper le typhus.
1: Sachant que tu es le mec le plus hypochondriaque du monde.
0: C'est mon hypochondrie qui fait couler le nez?
1: Oui,
0: c'est le fake là. Mon nez coule pour de faux.
1: Ouais.
0: C'est quoi? Du maquillage? Non, mon nez coule.
2: C'est pas des effets spéciaux.
0: Je suis tombé malade. Bon.
5: Oh, le tricheur.
1: Qu'est-ce que
5: t'as fait? Je viens de voir Rémi regarder la première photo. Ah, pris en flag.
1: Rémi, ça se voit sur ta tête. Ça se voit.
5: Pris en flagrant délit, Rémi.
2: Écoute-moi.
0: En flagrant délit. J'explique. Parce que je vais montrer des personnalités à l'équipe qui vont devoir faire deviner à leur auditeur. Donc le paquet est devant moi. Et la première personnalité, Rémi, c'est un tout petit peu redressé comme ça pour la voir. T'es un tricheur, je le savais.
2: Je ne suis pas un tricheur. Et deuxièmement, je suis myope. Donc j'ai rien vu du tout.
1: En revanche, c'est mignon ta petite tête parce que tu l'assumes pas trop et tout. C'est mims.
2: Comment c'est eux deux?
1: Ouais.
2: Quand je trichais.
1: Il devrait partir avec un handicap pour avoir voulu tricher. Un petit boulet à sa cheville.
0: Je mets une balle dans le genou.
5: Waouh! Un vrai handicap, quoi, physique.
0: Je vais courir, moi, le rouquin.
5: Alors, écoutez bien. Je vous montre des. Il re-regarde. J'ai changé la page. Il est sans encore de voir.
0: Beauté des îles.
5: Mes yeux sont là.
2: Ah, pardon.
5: Le principe est simple, je vais changer un petit peu le jeu.
1: Oh.
5: Je vais vous montrer des personnalités.
1: Oui.
5: Et vous allez me dire, selon vous, en combien de briques, en combien d'essais, vous pouvez la faire deviner.
1: Bah, c'est ensuite, le vrai pyramide.
5: Voilà. Et ensuite, l'autre va dire si, oui ou non, il se sent de faire moins. Et celui qui arrive à faire deviner gagnera le point. D'accord? Je commence avec Émilie, t'es la première. Voici la première personnalité que tu dois faire deviner à Luc. En combien de d'essais, tu penses pouvoir lui faire deviner?
1: Alors, ça veut dire que c'est moi qui vais lui faire deviner que on va pas passer la main à Rémi.
5: Non, mais par exemple, si tu me dis 4 et que Rémi dit 3, il prendra la main.
1: D'accord, bah moi je dis 4.
5: Rémi.
2: Non. Ok, je dis 3 et on la prend.
5: 3, c'est sûr, 3 ça passe nickel. Ah, c'est parti. En 3 essais, Julien, tu dois essayer de deviner quelle est la personnalité que j'ai dans la main.
4: Allez.
2: Ok, Jus. Alors, on est parti. Première dame.
5: Mais non, c'est deux mots déjà, c'est pas possible, Rémi, mais c'est pas possible, c'est deux mots, c'est un mot, mais c'est fou, gars.
2: Y a pas un tiret entre les deux?
1: Mais ça reste un double mot.
2: Oh les gars, vous êtes... à l'époque, ils pouvaient
5: faire
2: tout,
5: ça. Ça prend pour deux mots, c'est parti.
2: Ok,
5: donc. Julien.
4: Mmh.
5: Une proposition.
4: Merde, Macron. Brigitte Macron.
2: Ok, et donc maintenant mon dernier mot. Attends.
5: Un mot.
2: Attends, je peux donner.
5: Non,
2: parce que moi, avec maintenant, je me méfie avec vous. Je peux donner une année?
5: Non.
2: Mais. Ah si. Mais
5: non.
2: Si.
5: Mais non, c'est un mot.
2: Ah les gars, sur.
5: Ah non.
2: Quatre.
5: Oh là là. Mais...
0: Allez Rémi, un point pour Luc, pardon. C'est impossible de.
5: Non mais c'est
2: déjà.
0: Poteau fort, vraiment, je compte un problème moteur.
5: Je te promets que c'est vrai. Là, ouais,
1: c'est même pas psycho.
5: Je peux donner une date? Non. 84. C'est fou, gars. Il y a un truc d'obstiné de.
1: Oui, en fait, il est obstiné.
5: Non, mais les gens, ils sont dans la voiture. Ils sont en train de se dire, mais gars, faut qu'ils consultent. Il y a un problème. Il faut faire un test, hein.
2: Oui. Non, attends, j'essaie de
5: manger. J'explique aux gens parce que vous ne savez pas, c'était Bernadette Chirac à faire deviner. Donc, première date, déjà, c'est deux mots. Je suis sympa, j'avais déjà donné le point à Luc. Tu fais perdre un point à Julien, là.
2: Oui, bah attends, je vais me rattraper, tout va bien. Excuse-moi, mon jus, ça repart, excuse-moi.
4: Allez, allez.
5: Je le redis, les amis, je sais même pas quelle est la personnalité d'après. C'est un seul mot.
2: Ok, ok.
5: Et pas le droit de donner. Bernadette Chirac, pas le droit de dire Chirac.
2: Bah non.
1: Voilà, pas le droit de donner son nom.
5: Mais non, mais attends, je préfère préciser quand même.
3: Hein. Restez là parce que dans deux minutes, Rémi va vraiment faire ce qu'il sait.
5: T'aurais dit. Femme, président, Jacques. Yes. C'était bon.
1: Ouais.
3: Et oui.
2: Ouais, mais je sais pas, première dame, je l'avais dans la tête et il a fallu que je le sorte. Et après, je voulais dire 95. Ah, bon, bah, j'avais dans la tête.
5: Rémi, c'est à toi.
2: C'est moi qui débarque.
5: Non, tu dis en combien de briques t'es prêt à le faire deviner?
2: Alors. Deux briques.
1: Bah, non, je lui laisse.
5: On laisse en deux briques? Moi, j'y serai à Rémi. C'est pas grave.
1: Trop tard.
5: Deux briques, on y va. Rémi pour Julien.
2: Juste, c'est une égalité qu'on fait maintenant. Marseille.
4: Football.
2: Rappeur.
4: Jules.
3: Ah oui, Jules.
1: Mais j'aurais pas pu dire une brique.
5: Non. C'était... Tu pouvais dire Moula ou tu pouvais dire T-Max. Non, c'est deux mots.
2: Non.
4: Pas trop de cas, je l'aurais pas vu.
1: Ouais, il aurait pas.
5: Tu aurais dit J.
1: Ah non, J, ça passe pas. C'est l'initiale.
5: C'est une lettre, tu aurais pu dire J. Je vous le dis franchement, je l'aurais
2: accepté.
5: Ah ouais, je l'aurais accepté.
2: Allez, un partout.
1: Ah bah, si on peut dire les initiales, alors.
5: Un partout, attention, on y va, c'est parti. Bah, t'as gagné, Julien, marronne pas. Un partout. Attention, c'est parti. Si vous nous rejoignez, c'est le jeu, c'est comme Pyramide, on joue au jeu des briques. Premier en 3 points gagnant. Attention, choisis à Émilie de dire en combien d'essais elle est prête à le faire deviner.
1: En 3.
2: Je lui laisse. Ouais, je lui laisse.
1: Alors, ok. Écoute bien, Luc.
4: Oui. Oh là là.
1: Chanteur.
4: Calogero.
1: Américain.
4: Will Smith.
1: Écoute bien, élargis la photo. Samedi.
4: John Travolta.
1: C'était pas mal. Non, c'était pas ça.
5: Bonne logique, Luc.
1: Mais c'est marrant.
5: C'était The Weeknd. Et très bien idée, samedi, le week-end, chanteur, et il est canadien, il n'est pas américain,
1: mais dans
5: l'inconscient, il peut être américain.
1: Mais marrant, John Travolta.
5: 2-1 pour Julien, l'étau se resserre. Attention, personnage suivant, c'est à Rémi de dire cette fois-ci. Attention, il ne faut pas que ce soit dans le nom.
2: Ah, pas du tout, non, moi je ne fais plus d'erreur. Non.
4: Allez, mon Rémi.
2: Ah là là, ok, on est parti.
5: Combien de briques tu le ferais?
2: Le fais en... Attends, tu me laisses 5 secondes. Tac. Et...
4: Pas trop serré, hein.
2: Tac. Non, en deux.
1: Oh, oh non, je ne fais pas en deux.
5: C'est parti, Rémi, tu prends la main en deux.
2: Exploratrice.
5: Mais non, je dis de ne pas être dans le nom.
3: Mais c'est fou.
5: Mais il est nul. Mais j'en peux plus, mais je suis désespéré. Mais je suis désespéré. Mais c'est fou.
1: C'est fou.
5: Non mais c'est.
4: C'était qui, Dora?
5: Mais c'était Dora l'exploratrice. C'est gagné. Mais avant je te dis bien, et si vous voyez pas, parce que avant je mime, je le regarde, je dis, faut pas que ce soit dans le nom. Je lui fais signe, c'est en double.
2: Non mais. Ça s'est vu, ça s'est entendu.
5: Là, c'est pas vrai.
3: Ça fait 2-2.
4: Il a dit que exploratrice.
2: Excuse-moi, mon jeu.
5: Mais non, mais c'est Dora l'exploratrice. Il dit exploratrice. C'est comme si tu me dis Jacques Chirac et il dit Chirac.
4: Ah ouais.
1: Dire
5: Julien, il est aussi mauvais joueur que Rémi en plus. C'est un enfer.
1: C'est vrai, vous avez bien trouvé la romance. Hein.
5: Allez, balle de match. Oh là là, Rémi, mais c'est fou. Mais c'est incroyable. On dirait un sketch, quoi.
2: Allez, j'y vais.
1: Ça me donne pas une victoire flamboyante.
2: Attends, tu vas voir, tu vas pas la prendre, la victoire. Regarde bien, là.
1: Calme-toi, va.
2: Ouais, ouais.
5: Attention, on y va pour une dernière personnalité. Quoi qu'il arrive, 2-2. Et c'est à Émilie de prendre la main. Là, ça peut se faire en 1.
2: Ah, tu vois.
5: Je pense. Je pense que ça peut se faire en 1. Bien calculé, ça peut se faire en 1, mais c'est dangereux. Je monte la personnalité.
1: Ok.
5: Émilie, à toi de voir. Hein. À toi de voir.
1: Je vais essayer en 1.
5: C'est le beau jeu. Julien, Luc, pardon, tu trouves maintenant en 1 la personnalité, prends le temps de réfléchir et t'auras gagné grâce à Rémi.
1: T'as dit Julien, c'est Luc qui joue avec
5: toi. Luc qui joue.
1: Ah. Luc, écoute bien.
2: Stop, ça y est, c'est bon.
1: Ah, parce qu'en plus, t'es mauvais camarade.
2: Élargis la photo et machin.
1: T'es mauvais camarade en fait.
2: Allez, je veux gagner.
5: Reste concentré.
1: Ok, je me concentre. Écoute bien. Maverick.
4: Maverick.
1: Ouais.
5: Maverick.
1: Ah, dans la voiture, les gens, ils doivent être fous.
5: Ils doivent trouver dans la voiture, c'est sûr.
4: Je veux dire Hulk, mais...
1: Qui ?
2: Hulk, j'ai entendu.
5: Maverick, Hulk ?
4: Je ne sais pas.
5: Ah bah non. Qui interprète Maverick au cinéma ? Tu l'as, Julien ?
4: Tom Cruise.
5: Tom Cruise, oui, mon Gigi. La bonne réponse. Alors là, Luc, tu peux t'en vouloir, c'est le perso de Top Gun. Et je sais que Tom Cruise c'est Maverick, mais je n'ai jamais vu Top Gun.
1: Mais parce que je pouvais pas dire Top Gun, je pouvais pas dire Rain Man, je pouvais pas dire Mission Impossible.
5: Non, tu pouvais dire Mission. Tu pouvais dire Scientologue.
1: Ouais, ouais,
5: mais bon. Ça peut aller sur Will Smith.
1: Ou sur Travolta. Ouais.
5: Travolta, ouais, alors, demandez, il a tombé.
1: C'est que Travolta.
5: Et ben, franchement,
1: Attends pas. Il gagne pas par.
5: Ah ben non, mais il gagne quand même. Je suis content pour Julien parce qu'il gagne au moins le deuxième jeu. Mais Rémi, t'as été cataclysmique. Mais
2: attendez.
5: En tout cas, Julien gagne. Bravo, Julien.
4: Merci.
5: Julien.
4: Bravo, Julien.
1: Pas très content.
4: Merci beaucoup. Merci.
5: Bravo, mon Juju. Du bout. Si elle avait pas pris en 1, tu l'aurais pris en 1, Rémi.
2: Ouais.
5: Et t'aurais fait quoi?
2: Mission.
5: Ouais, j'aurais dit mission aussi. Ouais. Il ne serait pas venu Maverick, mais c'était super.
4: Ah, mais j'ai pu se trouver, voilà, avec Maverick que mission.
5: Oui, mais de toute façon, il vaut mieux compter sur Émilie que sur Rémi. Julien, félicitations, la Switch 2. Et tout de suite, on écoute Blaster Jax, Unfaithful. Bel après-midi sur Energy. Steve Mandanda, notre invité dans quelques minutes. Story.

0: J'espère que tout le monde va bien, que vous êtes là sur Énergie avec nous. Ça nous fait tellement, tellement plaisir de passer ces après-midi à vos côtés. On a un champion du monde de foot avec nous dans un instant.
1: Quelle chance.
0: Steve Mandanda, gardien historique de l'OM. Capitana, le plus grand durée de Capitana à l'OM, le plus grand nombre de matchs sous le maillot de l'OM. Et avec les Bleus, on va pouvoir parler de cette Coupe du Monde qui se prépare, les objectifs qu'il a, enfin les pronostics, excusez-moi, parce qu'il n'a pas y participer cette fois, il a pris sa retraite. Les pronostics qu'il a et tout, on va pouvoir parler de tout ça avec lui. Et aussi parler si vous avez un enfant qui rêve de faire du foot. Savoir comment il faut s'y prendre, le projet Mbappé, le fameux projet Mbappé qui met la pression, ce qu'il pense de tout ça. Et puis la reconversion des sportifs.
2: Ouais.
0: C'est ce dont il parle dans son livre, on en parlera tout à l'heure. L'équipe, ça va?
2: Super, attends.
0: Ça va super.
2: Pleine balle.
0: Eh ben top. Je voudrais vous parler de quelque chose, moi.
3: Bah vas-y.
0: Écoutez bien. J'ai une histoire qui fait du mal. Une Italienne de 53 ans. Tiens, il y a Léa qui est avec nous. Ça va, Léa?
4: Ça va, et vous?
0: Ça va très bien, Léa. Léa, écoute bien. Une Italienne. Tu vois ce qu'est une Italienne?
2: À peu près, ouais. Monica Bellucci, quoi. Voilà. Ouais.
0: Léa, 53 ans, elle a. Tu vois ce que c'est, 53 ans, Léa?
4: Oui, oui, ma mère est pas loin, oui.
0: Bah, voilà. Bah, elle a eu mal au ventre pendant 7 mois. 7 mois, c'est long. 7 mois de mal de bite, c'est pas une raclette. Hein.
4: Ah, ça, oui.
0: La douleur était tellement insupportable qu'elle décide de faire un scanner. Là, qu'est-ce qu'ils ont retrouvé dans le bidou?
3: Bah, des bébés.
0: Non.
3: Ah bon?
2: De la ferraille?
0: Ouais.
2: Ah ouais?
3: Ah bon? Du fer?
0: Des ciseaux.
3: Ah, ah oublié. Ah oui, oublié ouais. Dans une opération.
0: Bah,
3: oui.
0: 7 mois plus tôt, elle avait subi une abdominoplastie pour rendre son ventre plus plat. En direct après l'opération, elle s'était plainte de douleur. Il dit non, mais ça va passer, ça va passer, ça va passer. Elle faisait même des malaises tellement elle avait mal.
3: Attends.
0: Seulement, le chirurgien pense que c'est juste une douleur post-opératoire, rien d'alarmant. Elle décide de faire un scanner 7 mois après. Elle découvre que le chirurgien a oublié des ciseaux dans le bidou.
3: Mais c'est gravissime, elle aurait pu faire une septicémie.
2: Bien sûr. Surtout qu'il l'a pris pour une trousse, quoi. Ça se fait pas, tu vois. Tu ranges pas tes affaires dans les gens. Hein.
3: Oh, des ciseaux.
2: Ouais, c'est pas cool, hein.
3: Oh là là.
0: Non, mais vous êtes fou. Et il a proposé de la réopérer, le chirurgien. Il a été appelé par le radiologue. Il dit, mais je la réopère. Elle a dit, non, mais jamais de la vie. Mais
3: en tout cas,
2: une gomme,
3: plus,
2: un rapporteur, un compas. Si
0: vous vous rendez compte ou pas, des ciseaux.
3: Tu viens de te faire opérer. Ouais. En plus, il faut y retourner en faire.
0: Votre dernière opération, vous allez t'opérer?
2: Jamais.
0: T'es jamais passé sur le billard?
2: Jamais. Je touche du bois.
0: Ah, ah bon?
2: Bien sûr, bien sûr. Bah,
4: à moi, 3 fois pour le coup.
0: Ah ouais, bah, disons. Rien de grave, j'espère.
4: Ouais. Les deux ligaments croisés, un de chaque jambe et les dents de sagesse.
2: Ah, quand même.
0: Bah, relou, mais pas rien de trop grave, quoi. Que, non, que de l'orthopédique, quoi. Enfin, pas les dents de sagesse. Si t'es un chirurgien orthopédique qui t'a fait les dents, c'est pas ça. Mais je veux dire, c'est des blessures. Moi aussi, j'ai fait beaucoup de ski et tout. Et je me suis fait beaucoup opérer, mais orthopédique, quoi.
2: Ouais, épaule, machin, tout
0: et
2: ça.
0: Bah,
2: ouais.
0: Exactement. Épaule, les croisés, tout pareil. Ouais, bien sûr. Ouais. Et toi, Miloche?
3: Ouais, moi, plein de trucs. Plein d'opérations. Plein.
0: Toi, ouais, t'es vraiment. Méthode, hein. C'est une petite souris, toi, ils recherchent
3: oui. Moi, ils cherchent l'anomalie.
0: Ils cherchent d'où vient cette beauté.
3: Bah, c'est ça.
0: Ils sont là, non, mais c'est bon, pas... Il faut la disséquer, celle-là. Elle a trop de choses à nous proposer, il faut qu'on la clone.
3: Bah, écoutez, déjà, j'ai eu 2 césariennes, je vous la recommande, celle-là, oui, bah, hein, l'opération. Ouais. Et puis après, j'ai un clou dans le poignet, j'ai un accident de scooter, la clavicule...
0: Attends, le clou en tombant en scooter?
3: Non, j'ai un clou pour me remettre le scaphoïde.
0: Une vis, pas un clou. Dans la même chute, je suis tombé en scooter et fini avec un clou dans la main. Mais rien.
3: Ah, mais si c'était que ça, c'était pas très grave. Le scaphoïde, ça m'a fait mal. Hein.
0: Mais c'est chaud, non, quand même. Donc faites gaffe,
3: faites gaffe là.
2: C'est pas la première fois que j'entends ça.
0: Mais moi, pas du
3: non,
0: tout, ça
3: arrive.
0: Plus fréquemment qu'on croit, il se passe quoi quand on dort?
2: Ben non, mais c'est pas ça, c'est que les gars, au lieu de poser leurs outils sur la table à côté, ils doivent poser ça, tu sais, sur le patient, et à la fin, tu recoutes, oublies quoi. Ben c'est ça.
3: Moi, je pourrais tellement pas faire ça. Moi, j'oublie mon tel.
2: Ah, ouais, toi,
3: ah bah moi une catastrophe.
2: Imagine. Et
3: moi,
2: je vous dis que ça sonne.
0: Non mais elle t'es en train de te faire opérer opération à cœur ouvert après un coup de fil. C'est ma fille hein, pardon. Juste ma fille 2 secondes hein. Oui ben j'arrive. Bon j'y vais parce que bon mais tu comprends.
3: Ah bah c'est sûr. Non ah ouais, non c'est pas certain. Pour moi.
0: Léa reste avec nous. Il y a plein de choses qui arrivent encore dans l'émission. Tame Impala et Jenny. Voilà ce qu'on écoute tout de suite. Dracula. Léa ne bouge pas. Vous non plus. Il est à peine 18h. Et on est encore là 1 heure à vos côtés. Vous croyez qu'on arrête à 18?
3: Ah non. Est-ce qu'on joue ou pas un autre jeu?
0: On vient de jouer.
3: Mais encore un autre. Pas maintenant mais après.
0: Mais après avec Steve Mandanda on va faire un jeu. Mais je peux pas faire que vous faire jouer moi.
3: Oh moi j'adore.
0: Et je suis pas animateur de centre aéré moi.
3: Ouais, c'est dommage.
0: Oh là là. Bienvenue tout le monde sur Énergie. On va les faire jouer un peu quand même.

0: Je vais vous parler d'une Italienne de 53 ans. Devinez ce qu'elle a retrouvé dans son vélo. Les gars qui a oublié tout ça.
1: Ah, purée, j'étais là en train de me dire
0: le gars qui oublie il y a une seconde ce qu'il vient de faire. Rémi est en direct.
2: Oui.
0: Émilie est en direct aussi avec nous. Et puis vous tous, bien sûr, que vous soyez en France, on est content de vous entendre. Charlène, comment vas-tu?
3: Bonjour, ben ça va et vous?
0: T'habites où, ma Charlène?
3: En Belgique.
0: Oh, mais attendez, mais comment ça en Belgique? Je viens de dire en France et toi t'es en Belgique?
3: Oui, mais de base je suis parisienne et puis ben, l'amour m'a fait partir dans d'autres pays.
0: À Namur?
3: Non, pas tout à fait, non.
0: T'es parti où?
3: Arlon, donc c'est à la frontière luxembourgeoise.
0: Pour un Belge, t'es amoureuse d'un Belge?
3: Voilà, exactement.
0: Il fait quoi?
1: Mignon.
3: Il est chauffagiste.
0: Il y a du boulot là-bas, hein.
3: Oh oui.
0: Bah bien sûr. Ah ma Charlène, mais du coup tu nous écoutes quoi sur l'appli Énergie?
3: C'est ça, exactement.
0: Ah mais t'es
3: tous
0: trop
3: mime. Tous les soirs quand je sors du travail, hop, je mets l'appli, je vous écoute en rentrant pendant 45 minutes et puis
0: bah,
3: voilà.
0: Je le dis tout le temps, vous pouvez pas nous écouter les 3 heures, mais vous nous écoutez 5 minutes, 10 minutes, quelques secondes, ça nous fait plaisir.
2: Ah bah,
0: si on vous change un peu les idées. Bah Charlène, dorénavant, l'équipe. Dorénavant, je dirais bonsoir à vous tous qui nous écoutez sur Énergie et en Belgique. Charlène.
1: Eh, hey, mais même en Suisse, hein, tu sais, moi, je connais des gens qui nous écoutent en Suisse, qui m'ont dit, oui, on t'écoute à Lausanne.
0: Ben, je dirais, merci à tous de nous écouter sur Énergie, merci à Charlène qui nous écoute en Belgique, et merci à tous ceux qui blanchissent de l'argent en Suisse, d'également être fidèles
1: mais
0: à l'émission.
1: Oui.
2: Tu sais que moi, j'ai un pote au Mexique, qui tient une petite bicoque et qui nous écoute sur l'application aussi, qui
0: s'appelle
1: c'est
0: comment?
1: C'est vrai?
2: Hein?
1: C'est vrai?
2: Ouais.
1: Mims.
2: Ah ouais, et donc pareil, tu pourrais peut-être dire et la Belgique, la Suisse et le Mexique, tu vois.
0: Mais comment il s'appelle?
2: José.
1: C'est tellement faux. C'est tellement le syndrome. Il avait pas d'anecdote. Il a fallu qu'il se tire la couverture
0: c'est
1: dessus.
0: Le syndrome du personnage principal.
4: Oui, el principale.
1: Incroyable.
2: Comme dit Rosset dans sa guitoune.
0: Bon, reste avec nous, Charlène. Tu sais qu'on a un champion du monde avec nous dans le studio. Tu crois qu'on a tout souvent des champions du monde?
3: Non, je pense pas.
0: Eh bah ouais, alors pas côté belge, hein, côté français du coup. Hein.
3: Oui, du coup.
0: Steve Mandanda va être avec nous dans le studio dans un instant. C'est un de mes idoles, je sais pas,
2: comme
0: j'imagine.
2: Un fou de
1: recevoir. Fais-toi signer un truc, hey, trouve.
0: Et après, tu te le fais tatouer.
1: Ah ouais.
0: Bah, le livre, bah, je vais me faire tatouer son livre.
1: Ah bah oui, fais-toi signer son livre. Au moins, t'as un champion du monde de l'OM.
0: Évidemment, je vais faire ça. Merci tout le monde d'être là. On se retrouve en direct. On va pas parler que de foot, je vous rassure. On va jouer, on va s'amuser tous ensemble et on reste à vos côtés jusqu'à 19h en voiture.
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3: Là, je vais plus arrêter de parler. Hein. Il est 18h14, j'espère que vous êtes heureux. On va mettre de la musique, bien sûr, avec Angèle. Et après, j'ai un de mes idoles dans le studio. Je suis comme un fou. J'ai 11 309 questions à poser. Prévenez Charlie, on finit à 23h ce soir.
4: Et moi, je viens avec mes petites questions de novice. Hein. Parce que le foot et moi, ça fait 15 ans.
3: Mais là, le but, c'est que ce soit accessible à tout le monde. Voilà. Parce que quoi qu'il arrive, une Coupe du Monde qui arrive, ça intéresse tout le monde. On a envie de savoir aussi s'ils pensent que les Français vont bien s'en sortir. Ouais. Bref, tout ça, on va en parler avec lui. Steph Bandanda, notre invité dans deux secondes. Bougez pas.

0: Il est là, il est face à moi, il est dans le studio. Steve Mandanda est notre invité. Steve, merci d'être là.
1: Merci à vous pour l'invitation.
0: Je sais pas le bonheur que j'ai d'être avec toi dans un studio, ça me fait trop plaisir. Steve Mandanda, alors évidemment qu'après il a été aussi gardien de la magnifique équipe de Rennes.
1: Oui.
0: Franchement, très très belle équipe Rennes, mais je suis obligé de t'accueillir sur le son de l'OM.
1: Bah, c'est
2: tu
1: mythique,
2: connais ma passion.
1: Et puis en plus, c'est un club de cœur, et puis c'est le club auquel je suis le plus associé.
0: Bien sûr. Alors Steve, retraité depuis septembre dernier, mais recordman de matchs avec l'Olympique de Marseille. 613 matchs.
3: C'est dingue. Mais tu vois, par exemple, moi, dans ma tête aussi, j'ai Steve, mais j'ai Jean-Pierre Papin, plus que Jean-Pierre Papin.
0: Plus que Jean-Pierre Papin. C'est bien sûr. Oui, plus que Jean-Pierre Papin. Et 318 en tant que capitaine, mon pote.
3: Ah, wow.
0: À gérer
2: le boss. Mais leur met pas un jaune, là. Il va péter le plomb, le jaune.
0: Champion du monde 2018. Il y a des champions du monde dans ce studio, je vous entends moi.
3: Non, mais pas là.
0: Champion du monde 2018 de foot, finaliste de la Coupe du monde 2022. Fini.
1: Ouais.
0: Finaliste de l'Euro 2016 aussi. Et vainqueur du championnat de la Coupe de France avec Marseille. Finaliste de la Coupe UEFA avec
1: pas
0: l'OM.
1: La Coupe de France.
0: Hop, la Coupe de la Ligue, t'as raison.
1: De la Ligue trois fois, mais pas la Coupe de France.
0: Bien joué. Et finaliste de la Coupe UEFA avec l'OM en 2018. J'y étais.
1: Moi aussi.
0: À Gerland,
1: bah oui, malheureusement.
0: Moi, je suis pas titulaire, hein, mais bon. En tout cas, j'étais descendu voir, c'était à Lyon.
1: Ouais.
0: Que vous l'avez joué, j'étais descendu la voir. Et élu meilleur gardien de Ligue 1 à 5 reprises.
3: Pa.
0: On réapplaudit Steve. Oui. Et Steve, t'es là parce que on va parler de plein de choses avec toi, mais t'es là aussi parce que justement, t'as pris ta retraite récemment, depuis quelques mois maintenant.
1: Ouais.
0: Et t'as sorti un livre qui parle de ça, qui s'appelle Les jours d'après. C'est chez Flammarion. C'est sorti aujourd'hui même.
1: Aujourd'hui, ouais, la sortie officielle.
0: Ce jour-là.
1: Ce jour.
0: Et il y a des interviews qui ont déjà été données. Et oui. Tu racontes, je trouve que c'est génial dans ce que tu dis, mais tu vas nous en parler plus. Tu racontes en toute transparence à quel point c'est dur d'un coup d'arrêter ce qui a occupé 100% de ta vie, à part ta vie de famille bien sûr, mais ta vie professionnelle. Et du jour au lendemain, ça s'arrête.
1: Ça s'arrête. Et quand ça s'arrête, c'est dur. Et c'est ce que je raconte. Sous forme d'un récit ou tableau de bord un peu. Donc, il y a énormément d'émotions. C'est un peu les montagnes russes parce que justement, je suis ouvert et je suis sincère en fait dans ce livre. Et ça a touché pas mal de personnes. Ça a concerné aussi pas mal de personnes parce que sur cette année qui vient de s'écouler, j'ai croisé énormément d'anciens sportifs, footballeurs, handballeurs, basketteurs. Et ils comprennent tous ce moment parce qu'ils l'ont vécu aussi. Oui. Après, à des degrés différents.
0: Je suis sûr que ça fait même écho à plein de gens qui sont en train de nous écouter dans une autre profession,
1: C'est ce que j'allais dire. Au-delà du sportif, je pense que ça touche un peu tout le monde. Parce que quand on a un quotidien pendant X temps qui a toujours été là depuis des années et des années et que ça s'arrête, c'est dur.
0: Ah oui, bien sûr que c'est dur. Tu racontes les journées dans ton canap.
1: Oui.
0: Tu dis, mais des fois, j'ai fait des journées dans mon canap. Mon seul rendez-vous, c'est le gars qui vient réparer la machine à laver.
1: Ouais, il y a des journées, franchement.
0: C'est dingue.
1: Les journées, elles servaient à rien. Mais aussi, parce que justement, comme je dis, j'étais pas bien. En n'étant pas bien, on n'a pas envie de sortir. C'est un cercle vicieux parce que on se laisse aller. Finalement, on veut pas montrer cette image-là à l'extérieur. Donc, on se dit, on va rester là. Mais en restant là, se dégrade. Et puis. On a du mal à se sortir de cette situation.
0: Mais surtout que ce qui est dingue, c'est que c'est ton âge qui t'a fait arrêter, mais tu as eu le temps de le voir arriver, tu as eu la chance d'être quasiment titulaire jusqu'au bout, d'avoir des super beaux clubs et tout. C'est pas si tu as une blessure et d'un coup, tu n'avais pas prévu la suite. Mais malgré ça, tu as été surpris de l'arrêt brutal. On en parle aussi pour nos présidents. On dit quand on est président, le jour où on quitte l'Élysée, tout d'un coup, il n'y a plus de rendez-vous, il n'y a plus rien du jour au lendemain.
1: Tout s'arrête.
0: Et c'est un peu ça.
1: Mais au-delà de l'âge, déjà, sur cet arrêt de carrière, je n'étais pas sûr d'arrêter. J'ai été quand même assez sollicité, j'ai hésité à continuer. Et j'ai pris la décision d'arrêter, mais même en prenant cette décision.
0: Tu pouvais aller dans un autre club encore ?
1: Je pouvais aller dans un autre club. Mais même en prenant cette décision, ça a été dur. Ça a été dur de les voir reprendre à la reprise de saison, de ne pas y être, alors que ça faisait 20 ans que je faisais ces reprises. C'était dur de se retrouver seul parce que petit à petit, on est moins sollicité. Même s'il y a le soutien des amis, il y a énormément eu de messages de soutien et de remerciements. Ça a fait vraiment plaisir, mais le quotidien est compliqué. Et puis surtout, je pense que même si j'avais préparé j'aurais eu quand même ce manque parce que c'est le quotidien, la vie d'un vestiaire, c'est l'adrénaline que pourra avoir le week-end pour le championnat. Et puis, on retrouvera jamais cette adrénaline, on retrouvera jamais les terrains, le vestiaire et tout ce qu'on a pu vivre.
0: Et c'est pour ça que je suis trop content de te recevoir ce soir, déjà parce que je t'adore, je peux pas te dire mieux, je t'adore absolu, Steve. Et en plus parce que c'est quand même rare et que des idoles, comme moi t'es un idole, des grands sportifs ou quoi, parlent un peu de santé mentale, de trucs, et que montrent qu'ils peuvent traverser des périodes que vous, auditeurs, nous dans le studio, on peut aussi traverser. Ben ça aide, parce qu'on se dit, ben même les grands privilégiés qui ont eu la chance de faire des métiers dingues, et ben eux aussi peuvent connaître moins bien, donc j'ai pas, c'est normal aussi que moi je traverse ça. Donc je suis aussi content de te recevoir pour ça, c'est bien d'en parler. Courageux, hein.
1: C'est difficile d'en parler, parce que en étant sportif de haut niveau, en ayant eu une vie, on va dire, financière qui a été confortable, beaucoup de monde ont du mal à comprendre. On a pas mal de reproches de ce côté-là, donc je peux comprendre certains sportifs qui refusent d'en parler, mais moi, je le fais à la base, je voulais pas le faire, parce que justement pour toutes ces raisons-là. Mais ça m'a fait énormément de bien, en fait, de me livrer, de m'ouvrir, d'extérioriser un peu tout ce que j'avais. Et les séances, un peu, d'autres vont aller voir des psys.
0: Exactement. Et je suis sûr que t'as plein de sportifs.
1: Ça a été ma thérapie.
0: Et je suis sûr que t'as plein de sportifs qui maintenant vont toi d'appeler en disant « Bah, tu sais que j'ai eu ça » et qui n'en avaient pas parlé du tout.
1: C'est ce qui s'est passé déjà sur ces 2-3 jours-là avec tout ce qui est sorti. J'ai eu énormément de messages. Mais même tout au long de l'année qui vient de s'écouler, j'ai énormément échangé avec d'anciens sportifs qui ont vécu la même chose et qui sont contents aujourd'hui qu'on puisse en parler.
0: Bah, c'est très bien. C'est comme Teddy Riner qui avait parlé d'être suivi par une coach mentale et une psy. À l'époque, personne ne le disait. On disait, Siragon, et ben maintenant, ça a permis de libérer, de montrer que ça a aidé beaucoup. Il a fait beaucoup de bien aussi, Teddy, en le disant. J'ai une question bête, hein, mais est-ce que tu as rejoué au foot pour toi, perso? Est-ce que tu as fait des fives avec des potes? Est-ce que tu as tapé le ballon un peu?
1: J'ai rejoué au foot, j'ai fait 2 matchs de charité. Un à Cannes et c'était vraiment sympa parce que je retrouvais un peu là.
0: Mais tu as joué gardien ou joueur de champ?
1: Non, gardien. Et un autre avec Richard Gasquet aussi qui faisait son jubilé pour aussi une association. J'ai passé un bon moment, mais je pense que c'était trop tôt parce que le rythme c'était pas le même. Je venais d'arrêter, je me retrouve à jouer avec une intensité de Ligue 1. 2 mois après, je vais dans ce genre de match. C'était bien parce qu'il y avait l'ambiance, mais
0: sans leur faire offense, Richard Gasquet, Redouane Bougueraba, c'est pas non plus Zlatan.
1: Je cite pas de nom, je te laisse le faire.
2: J'aurais pu y être. Mais je comprends tout à fait.
1: Mais non, et puis surtout à ce moment-là aussi, mentalement, j'étais pas non plus apte à jouer et à participer à ce genre d'événement.
0: Et quand on est gardien, est-ce qu'on est un bon joueur de champ? C'est-à-dire que toi, gardien, c'est bien, tu vas faire un five, on n'arrive pas à te prendre le ballon ou...
1: Ça dépend des gardiens. Après, moi, j'aimais beaucoup jouer dans le champ.
0: Ouais, donc ça veut dire ne me cherche pas.
1: Non. Je sais me débrouiller. Je me débrouille. Je suis pas non
0: plus. Tu dois avoir du ballon quand même.
1: Un grand joueur, mais je me débrouille. Je sais jouer au foot.
0: Ouais, pour faire un five, ça doit aller.
1: Pour faire un five entre nous, ça devrait aller. Là, ça devrait aller.
0: Merci pour les go boosts. Adèle, Rolling in the Deep, on écoute ça, on est sur Énergie. Oh, quel kiff d'entendre ça.
4: J'adore.
0: Oh là là, un petit Adèle. Canon d'entendre ça, là. 18h26, on garde Steve Mandanda avec nous. On va parler de plein de choses. On va parler un peu de l'OM. On va parler de la Coupe du Monde. Oui. On va continuer de parler de son livre, bien sûr. On est là jusqu'à 19h tous ensemble. Ça va se transformer en kidnapping. Hein. Je ne laisse plus jamais partir.
1: Non, sinon, je peux me laisser partir et je reviens.
0: Oui, c'est voilà, c'est bien.

0: Et Adèle, à l'instant, je fais un petit featuring à la fin. Steve Mandanda est notre invité musique. On applaudit. Vous vous rendez compte? Recordman de match avec l'Olympique de Marseille. Steve Mandanda est en face de moi. Les fans de foot, de l'OM et pas que, les fans de Ligue 1, il nous a fait vibrer, Steve. Et puis avec l'équipe de France, bien sûr. Je vais, avant de commencer à parler de la saison de l'OM, rapidement, un mot sur cette Coupe du Monde qui se prépare. La liste des Bleus, c'est demain?
1: Oui, je crois. Non, ou jeudi? On est correct, c'est demain.
0: Ouais, mercredi, ouais, demain, ah ouais, c'est ça, ça,
1: c'est
0: ça.
1: C'est demain.
0: Ouais, il voulait pas le faire le même jour que la sortie du livre, le jour d'après.
2: Ouais, c'est
1: merci.
0: Steve Mandanda, il a décalé, Didier.
1: Il est vraiment gentil.
0: Il a dit, oh, je lui laisse le livre. On passe directement à demain. Et donc, la liste de demain, on a un peu l'idée, grosso modo, de l'équipe qui va y avoir. Mais il y a une histoire sur le troisième gardien.
1: Oui. Qui est,
0: J'explique aux gens, peut-être, excuse-moi de te couper, Steve, c'est qu'il y a deux gardiens de but. Titulaire, mais le troisième gardien normalement c'est le gardien du PSG,
1: oui.
0: Mais qui est un peu blessé puis qui joue pas beaucoup, et donc on parle de peut-être remettre Hugo Lloris, qui est parti aux États-Unis, en troisième gardien. C'est ça,
1: c'est ce qui se dit dans les médias en tout cas, mais connaissant un peu le coach et connaissant la mentalité d'Hugo, ça me semble quand même assez compliqué, parce que le rôle de troisième gardien est un rôle quand même difficile
0: que t'as occupé.
1: Deuxième. Qui demande beaucoup de présence physique, parce que t'es à tous les entraînements, tu dois être les jours de match sur le terrain. Aujourd'hui, Hugo prend beaucoup de plaisir et reste performant, mais de par ce qu'il a été, de par ce qu'il représente pour l'équipe de France, je vois mal le coach le prendre et le changer de statut. Il le dit en plus, le coach lui-même, ouvertement, que il ne reprend pas d'anciens pour leur mettre un statut.
0: Il était quand même capitaine, voilà. Des Bleus, il a quitté les Bleus. Ouais. Est-ce qu'il va revenir en troisième gardien? Donc tu ne penses pas. C'est quoi le rôle d'un troisième gardien, justement, pendant la Coupe du Monde, j'entends.
1: Le rôle d'un troisième gardien dans une grande compétition comme ça, c'est d'être, entre guillemets, au service et à la disposition du groupe. C'est-à-dire qu'on va toujours se retrouver avec des joueurs qui veulent faire des séances devant le but, donc de frappe. Il y a certains joueurs qui veulent faire peut-être un travail individuel à une période où il n'y a pas d'entraînement, il faut
0: c'est pour aider aux entraînements
1: et puis être aussi là aussi au quotidien pour le numéro 1, pour que le numéro 1 soit dans les meilleures conditions. Donc c'est vraiment un poste qui est un rôle qui est vraiment très très difficile et qui demande aussi beaucoup d'énergie, donc
0: une grosse capacité physique.
1: Oui, et je vois pas Hugo le faire, même si je sais l'amour qu'il a pour le maillot de bleu. Mais je...
0: Et comment tu sens cette équipe de France? Ça part aux USA, ça c'est bientôt là, dans quelques semaines, ouais. La Coupe du Monde va démarrer. Ouais, comment on sent les Bleus?
3: Moi, j'ai des potes qui sont passionnés de foot, ce qui est pas mon cas, mais j'aime ça. J'aime regarder l'équipe de France jouer, notamment en Coupe du Monde. Et tout le monde me dit, ouais, ils sont bien. Mais il y a quand même l'Espagne. Mais quoi, ils sont bien, l'Espagne?
0: Ah, bah oui, ils connaissent pas le foot. Bien sûr. Super fort.
3: Ah, bah, attends pour moi.
1: Les grosses compétitions comme ça, il y a toujours, on va dire, des favoris. La France en fait partie parce qu'elle a un effectif de qualité. Elle a des joueurs offensifs qui sont vraiment très, très bons. Je les trouve solides derrière. Et puis, Mike Maignan, le gardien de but, est ultra décisif et j'adore. Donc la France a tout et a sa carte à jouer sur cette Coupe du Monde.
0: Bon.
1: Après, comme dans chaque compète, on peut retrouver les favoris avec le Brésil, avec l'Espagne qui a un peu dominé sur les éliminatoires et qui est très très performante. L'Allemagne, même s'ils ne sont pas bien, ça reste l'Allemagne, c'est des équipes qui sont toujours là, l'Argentine. Il y a de grosses nations qui peuvent embêter
0: l'équipe de France. Bien sûr, et puis après c'est un match. Hein.
1: Et puis après sur un match, tout peut se jouer à ce niveau-là. Un éclair de génie d'un joueur, ça change complètement le match.
0: Toi, t'as été champion du monde 2018. Est-ce que c'est ton plus beau souvenir de foot ou pas? De soulever le trophée. Est-ce que foot?
1: Pour moi, oui, parce que en tant que footballeur professionnel, en tant que footballeur tout court, je pense qu'il n'y a pas plus beau que gagner une Coupe du Monde. Et de soulever ce trophée-là. En plus, moi, 4 ans après, j'avais loupé la Coupe du Monde au Brésil parce que j'ai eu une fissure cervicale. C'était un moment magique. Donc ça fait partie, je pense, le plus beau moment, avec notamment le titre gagné avec l'OM.
0: Et cette... Je t'attends des gros.
1: Et t'inquiète pas, on n'oublie pas l'OM.
0: Je t'attends des gros, bien sûr. Mais forcément, bien sûr, c'est des moments hyper marquants.
1: C'est des moments qui restent gravés à vie. Et ça nous vit aussi à vie.
0: Et vous avez une médaille quand vous gagnez la Coupe du Monde? La Coupe du Monde, elle est à la Fédération française, vous avez une médaille.
1: On a une médaille qui est belle et qui est lourde.
0: Et tu l'as mise où?
1: Et on a une réplique.
3: Une réplique de la Coupe du Monde.
1: Une réplique de la Coupe du Monde.
3: Oh, arrête. Ouais. Tu as mis où, sur la bibliothèque?
1: Ah, elle est en face. Tu rentres, tu vois que ça.
0: La maison, elle a été faite autour.
1: C'est ça. Non, mais je l'ai gardée bien précieusement.
3: Et est-ce que je me rappelle plus, peut-être. Est-ce que tu étais dans le bus, toi?
1: Où?
3: À Gnisna.
1: Naïsna?
3: Naïsna.
1: Oui, j'y étais.
3: T'es dans le bus. J'y étais. Quand ça descend pas, t'es dedans.
1: Quand ça descend pas, je suis dedans.
0: Donc toi, tu sais pourquoi ça descend pas?
1: Oui, je sais pourquoi ça descend pas. Ça a été expliqué aussi. Mais ça a été mal fait de notre part. On l'a tous reconnu et on le regrette tous. Non, mais il faut assumer.
3: Non, mais on va le dire dans un instant. Non. On va le dire dans un instant. J'ai une petite pause à faire et dans un instant, on va
1: Mais moi, je peux faire de pause. Moi, je vais enchaîner.
0: Je suis obligé. Il y a Pelka qui va arriver. Pocahontas sur Énergie. Reste avec nous. Bougez pas.
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0: Bien sûr. C'est demain soir à la liste de Didier Deschamps. Il y a Steve Mandanda, on a la chance de l'avoir avec nous. Il vient nous parler de son livre qui est sorti aujourd'hui. Les jours d'après, ça parle de l'après-foot. Justement, en revenant quand même aussi sur des souvenirs de la carrière. Allez découvrir ce livre aux éditions Flammarion. On va parler de plein de choses. De Nice, exactement. On va parler de l'OM, on va parler de plein de choses. Mais juste avant, on entendait Didier Deschamps. On est comment quand on est joueur? Tu as eu la chance de l'avoir. Ouais. Comment est-ce qu'on apprend qu'on est dans la liste? J'imagine qu'on l'apprend un petit peu avant le 20h ou devant la télé.
1: Je pense que ça dépend des joueurs. Il y a certains joueurs qui l'apprennent à la télé comme tout le monde.
0: Mais je te crois pas. Et qui apprennent parfois aussi qu'ils y sont pas malheureusement.
1: Qui apprennent aussi parfois qu'ils sont pas sélectionnés.
0: Ça, c'est
1: mais en général, quand un joueur a été souvent en équipe de France.
0: Un cadre quoi. Un cadre.
1: Le coach le prévient quand même avant. Et puis inversement pour ceux qui sont assez souvent quoi.
0: Quand tu dois recevoir un texto de Didier Deschamps, tu dois le lire avec la voix de Didier Deschamps, je suis sûr.
1: Non.
0: Salut Steph. Bon, tu seras dans la liste, bien sûr. À tout à l'heure.
19: Non, mais t'es obligé de le lire avec la voix de Didier Deschamps. Steph, reste avec nous. On s'écoute PLK, Pocahontas. Et juste après, on continue de parler avec lui. J'ai un million de questions. J'ai jamais le temps en 20 minutes de tout faire. Reste avec nous. On est en direct sur Énergie. Oui.

0: on est en direct avec Steph Mandanda qui est avec nous. Petit coup de Van Halen.
1: Oh. Voilà,
2: il suffit de demander.
0: Quand les joueurs de l'OM rentrent dans le vélodrome, tu te rends compte que Steve a entendu cette musique 613 fois.
2: Wow. Ouais.
0: C'est magnifique.
2: Je pense pas parce qu'il y a des matchs aussi à l'extérieur.
0: Ah, bah ouais. Non, mais... je vais te dire, tu l'as entendu mais, bah, 206
2: mais,
0: fois.
2: Mais je l'ai entendu pas mal de fois. Ouais. Pas mal
0: 306 fois. Fois. Bah écoute, ouais, j'ai du mal à calculer. c'est pas mon truc. Le vélodrome, c'est à part quand même, non?
2: Ouais, c'est magique. C'est incroyable. Moi, j'ai des souvenirs de matchs, notamment soit de Classico ou face à Lyon, ou même la Coupe d'Europe avec Leipzig. C'est incroyable. Il y a une ambiance, mais t'es obligé d'être à fond et de kiffer le moment. Quoi. C'est
0: en plus, incroyable. T'étais le capitaine, donc c'est ouais. Toi aussi qui étais l'interlocuteur des supporters, tout ça, qui représentait le club, évidemment. Et puis, quand t'es au Vélodrome, il y a quand même un truc extraordinaire. Parce que là, il faut expliquer que le Vélodrome est couvert maintenant.
3: Ah oui. Bon?
0: Ah,
3: ils ont
0: ouais,
3: mis quoi, une petite pergola, il y a un truc.
0: Je sais pas, tu n'es pas le stade.
3: L'ambiance, elle est extraordinaire.
2: L'ambiance est incroyable.
0: Et ce qui montre que Steve a une immense carrière, j'explique rapidement, c'est qu'après il est parti à Rennes et même quand tu revenais avec le club adverse au Vélodrome, il a toujours été applaudi.
3: Ah ouais.
0: Ah ouais.
3: C'est rare
0: toujours.
3: Ça, non?
0: Ben oui, parce qu'il a marqué le club.
2: Ah ouais. C'est quelque chose qui m'a énormément touché. Je savais que j'étais apprécié et que j'avais quand même une bonne image au club. Mais je ne pensais pas à ce point-là.
0: Ah
2: franchement,
0: ouais.
2: J'ai été le premier match que je fais après mon départ, donc mon retour à Rennes, ça se fait à la 5e journée, donc c'est assez rapide après mon départ. C'était incroyable. J'appréhendais un peu l'accueil. Je savais pas trop, parce que je sais qu'il y a certains qui sont partis et qui m'ont pris...
0: Kylian qui revient au Parc des Princes, je pense que c'est difficile.
2: Ça, ouais. Ça,
0: ouais, je pense, c'est super. Ouais.
2: Mais moi, j'ai été acclamé, j'ai eu que des messages positifs, des
0: messages
2: d'encouragement. Et ils sont dans le mien, donc c'est...
0: Ah ouais.
2: C'est magnifique, franchement, c'est des moments et c'est un club à part et qui restera pour moi gravé pour toujours. Quoi.
0: Bah ouais. Tu regardes des matchs de foot?
2: Oui, beaucoup.
0: Ah ouais.
2: Beaucoup, beaucoup.
0: Tu regardes les championnats anglais et tout?
2: Je regarde certains matchs, pas tous. Ça serait mentir que de dire je regarde tous les matchs du championnat anglais, mais je regarde pas mal de matchs. Ouais.
0: Rapidement, trois questions foot. Après, je vous jure, j'arrête. Non, j'arrête pas en vrai. Mais... Est-ce que
4: vous
0: tu peux tuer me donner
4: avec votre foot.
0: Un match qui t'a marqué dans ta carrière. Tu dis, ok, si j'ai un match, vraiment celui-là. Un adversaire qui t'a marqué, où tu dis, c'est fou le talent qu'a ce mec. Et dans tes partenaires, un mec que tu retiens qui avait un talent fou.
2: Un match qui m'a marqué, dont j'ai joué, c'est ça, où j'ai participé.
0: Bien sûr.
2: Je vais prendre les débuts. Mon premier match à Anfield, à Liverpool. Contre la grande équipe de Liverpool, parce que c'était pour moi le premier match, le gros premier match en Champions League, dans un stade mythique avec une ambiance incroyable, et on gagne 1-0 là-bas alors qu'on n'était pas bien. Ensuite, un joueur contre qui j'ai joué, je vais rester sur Liverpool parce que cette période-là, il m'avait vraiment marqué, c'était Steven Gerrard.
0: Milieu défensif.
2: Milieu défensif, mais qui était capable de tout faire. Quel joueur? Il y en a plein d'autres, hein, mais bon, comme il en faut qu'un.
0: Bien sûr, bien sûr.
2: Et si je dois parler d'un joueur qui m'a marqué par son talent et par tout ce qu'il a pu faire aussi après, c'est Atem Ben Arfa.
0: Talent fou, bien sûr.
2: Monstrueux.
0: Tout le monde le dit, hein, c'est fou.
2: Dans la technique, à lui tout seul, s'il décidait, il te faisait gagner le match.
0: Ah ouais?
2: Mais l'inverse était vrai aussi.
0: Il décidait pas toujours.
2: non, mais c'est vrai, c'était quel talent, quel joueur.
0: Et on en parlait juste avant, on parlait de
2: Naïsna.
0: Naïsna.
2: J'ai du mal, hein.
0: Ouais, j'ai du mal à le dire. Quel fameux moment où l'équipe de France descend pas du bus et là, tu connais évidemment image, c'est une image les plus marquantes du sport, de l'histoire du sport. Donc t'es dans le bus, explique-nous ta version de ce qui s'est passé.
2: La version, elle est simple, c'est que là-dessus, et on le reconnaît, on le sait, après beaucoup de recul, on fait une erreur que d'agir là-dessus. Maintenant, au départ, la cause, elle est noble parce qu'on est solidaire. On veut que Nico Anelka reste avec nous. Donc, l'objectif numéro un, c'était de montrer que on voulait que Nicolas reste avec nous parce que déjà, tout ce qui était sorti était faux et surtout qu'on était ensemble. Ce jour-là, il s'est avéré qu'il y avait des jeunes qui venaient pour voir l'entraînement. Donc, on s'est retrouvés malgré tout à descendre pour signer parce que les jeunes faisaient le déplacement. Donc,
0: par correction, vous avez voulu signer les autographes.
2: Et par contre, quand on a voulu repartir, ils ont pris le chauffeur et leur a interdit de partir. Donc on s'est retrouvé le bus en plein milieu, là, arrêté. Et ça a donné cette image-là qui est...
0: Ah
2: catastrophique
0: et qui est sifflé et tout,
2: qui est dur quoi. Mais la manière n'a pas été bonne et puis ça a été derrière une image catastrophique de l'équipe de France. On a mis du temps en plus à redorer un peu cette image et à regagner le cœur des Français.
0: Mais il y a deux images qui ont vraiment marqué à ce moment-là le foot français. C'est l'image du bus qui est bloqué là, qui bouge pas. Et Ribéry qui débarque en tatane dans Téléfoot.
1: Ah oui. Ce sont deux images un peu choc. Hein. Je vous cache pas de l'équipe de France qui encore aujourd'hui en claquette chaussette.
4: Mais c'est ça.
1: Et qui passez-moi un micro. L'image, elle est quelque chose. En tatane.
2: C'est quelque chose.
0: Ouais, mais c'était une génération un peu. Tu vois, moi ça me faisait marrer, quoi. Voilà.
2: Bon. Ouais, mais les conséquences, c'était pas trop marrant.
0: Oui, c'est sûr.
2: Et puis ouais, comme j'ai dit, c'était pas. C'était pas bien fait. La forme n'était pas bonne.
0: Qu'est-ce qu'on fait pendant une Coupe du Monde là? Il y a les joueurs qui partent. Ça, c'est ça que j'aimerais avoir, les off. Comment on occupe ces journées? Parce qu'on ne fait pas que s'entraîner, on ne fait pas que jouer des matchs. Parfois, il y a des 5-6 jours entre deux matchs. Comment est-ce que vous vous occupez l'équipe hors des entraînements?
2: Déjà, sur la Coupe du Monde, il y a une préparation. Là où on a une charge de travail qui est quand même assez lourde, avec beaucoup de travail athlétique. Avec
0: plusieurs séances par jour,
2: voilà, j'imagine. Avec plusieurs séances par jour. Donc là, il y a les séances d'entraînement et beaucoup de repos. Et plus on approche de la compétition, plus les charges de travail sont réduites. Et on se retrouve avec les matchs. Ceux qui jouent les lendemains récupèrent un peu plus. Ceux qui n'ont pas joué les matchs ont une séance plus lourde à faire. Et puis les journées, on les occupe comme on peut parce que c'est parfois très long.
0: Mais c'est quoi PlayStation? Faites quoi? Parce qu'il n'y a pas que du repos,
2: t'as le repas, t'as les soins pour ceux qui ont joué, tu passes des moments... C'est comme dans chaque groupe, il y a des affinités, donc tu peux soit jouer aux cartes, soit jouer à la play, soit tu t'occupes. Après, chacun aussi a ses habitudes. Il y en a d'autres qui vont rester dans leur chambre parce qu'ils aiment être tranquilles, et puis d'autres qui vont vouloir tout le temps être en groupe et se retrouvent par petits comités dans leur chambre.
0: Toi, il paraît que pour faire la sieste, tu regardais Les Feux de l'Amour.
2: Oui.
1: Oh, non, c'est le meilleur truc.
5: Moi aussi.
2: Et vraiment, là-dessus, j'ai aucun problème.
0: Fais gaffe, il s'endort. Attention.
2: Ah non, mais vraiment, c'est...
1: Il a dit, je kiffe.
2: Ah, mais c'est ma mère qui m'a mis ça, parce que plus jeune, on n'avait qu'une télé, et elle regardait Les Feux de l'Amour. Donc au départ, c'est chiant, pourquoi je regarde? La deuxième fois, c'est « Ah, finalement, qu'est-ce qui s'est passé ?» La troisième, et puis, c'est resté. Et maintenant, j'adore, je regarde en replay et je suis toujours.
5: Tant
2: que Victor Newman, il est là, je ne bouge pas, moi.
5: Il est encore là, le Victor Newman. Moi, j'avais une question au sujet des compagnes. C'est vrai que vous n'avez pas le droit de voir vos compagnes pour garder la tension intacte?
2: Non, c'est pas forcément pour ça, c'est juste que on se retrouve en groupe.
1: Juste qu'ils ont pas envie.
2: Non, mais on se retrouve en groupe et c'est difficile de pouvoir amener toutes les familles en fait un hôtel pendant une compétition pour éviter aussi de trop sortir, même si je sais qu'il y a des nations qui le font. Et ça marche plutôt bien, mais la culture française n'est pas comme ça. Mais
5: c'est
2: vraiment pour rester concentré, rester dans la compète. Ça arrive aussi sur certains matchs, si la compétition est longue, d'avoir des journées où on les passe en famille. Parce que une organisation qui est faite pour que les familles viennent à certains matchs. Quand c'est loin, par exemple, comme là aux États-Unis, ils vont pas venir juste pour une journée, ça va être compliqué. Ils vont rester un peu. Soit dans notre hôtel, soit dans un hôtel à côté, et le lendemain de match où on sait que le match d'après est 3-4 jours après, on a une journée off où on peut profiter de la famille.
0: Attendez, vous pouvez remettre la musique des Feux de l'Amour quand même, parce que j'aimerais. Est-ce que tu peux nous résumer un petit peu où on en est dans les Feux de l'Amour actuellement?
2: En ce moment, c'est pour ça que je dis tant que Victor est là, c'est qu'en ce moment, Victor, on ne sait pas trop s'il perd la tête ou pas.
5: Ah ouais,
2: parce que Victor est très malin, il veut savoir si ses enfants sont fiables ou pas. Donc il leur fait un petit...
0: Pour voir s'ils prennent la succession.
2: Voilà, c'est ça.
5: Nikki Newman, elle existe encore?
2: Nikki, elle est toujours là, ils sont toujours mariés.
5: C'est la même, ils sont encore mariés?
2: Ils sont mariés, divorcés, remariés, redivorcés, remariés. Ils sont toujours là.
0: Mais attends, et qui est le perso un peu dur en ce moment dans les films d'amour? Qui est le méchant?
2: Adam Newman, qui est toujours. Ah ouais.
5: Et Madame Chancellor, elle est morte.
2: Oui, Catherine.
5: Catherine. elle avait déjà 120 ans quand j'avais 15 ans, donc.
1: Ah ouais, Catherine. Catherine est passée, j'ai du mal à remonter.
2: Voilà, c'est ça.
1: C'est fou.
2: Ah, vous êtes des ouf.
1: Allez, on se met du Miley Cyrus. On dit au revoir à Steve et à vous tous dans un instant. On reste en direct sur Énergie. Bougez pas. Ah.

0: plaisir, j'espère que pour vous aussi. Je vous avais dit qu'on parlerait pas que de foot. On a beaucoup parlé de foot, mais pas que quand même, parce que le livre de Steve Mandanda ne parle pas que de foot, ça parle surtout d'un parcours extraordinaire et d'une reconversion et de l'étape d'après. Et oui, forcément, ça fait écho aux sportifs, mais pas que. Il y a plein de gens là qui sont dans une reconversion, qui passent peut-être aussi un passage difficile de leur vie. Et ça permet de donner plein de clés et puis surtout de montrer que même nos idoles, parfois, ils ont des moments de doute.
1: Oui, parce qu'on reste des êtres humains. Et forcément, chaque être humain a des sentiments, chaque être humain a des sensations, des moments où on n'est pas bien. Et là-dessus, j'ai vraiment voulu faire passer ce message-là, que ça pouvait arriver à tout le monde et qu'il fallait, le dire et ne pas en avoir honte.
0: C'est un livre honnête, ça s'appelle « Les jours d'après ».
2: Mais oui, mais moi j'ai une question, tu t'en es sorti ?
1: Oui, bah, aujourd'hui je suis bien aujourd'hui.
2: Ouais, mais comment ?
1: Comment ? Bah, déjà, le temps fait bien les choses. Le temps, et puis après il y a la famille. Mmh. Et
2: la thérapie ?
1: Oui, mais ça a été ma thérapie, ça justement.
2: Ah oui, ok.
1: Le fait de pouvoir aller voir Mathieu et discuter.
0: Mathieu,
1: qui est co-auteur. Et de pouvoir extérioriser un peu mon mal-être, tout ce que je vivais à ce moment-là, ça m'a permis d'aller mieux aussi. Après, petit à petit, bah, j'ai eu aussi le rôle de consultant chez Canal+, qui m'a aussi forcé à sortir aussi de chez moi. Et puis mon fils aussi, qui était au quotidien avec moi, où on le voyait pas très bien, et ne serait-ce que pour lui, je pouvais pas non plus rester à me morfondre comme ça. Donc on a besoin de cette étape, je pense que tout le monde a besoin de cette étape difficile pour faire le deuil, parce que ça a été un moment de deuil pour moi, parce que depuis des années je joue au foot, depuis des années j'avais un rythme, j'avais un quotidien, et puis là du jour au lendemain ça s'arrêtait. Pour faire quoi, je savais pas,
0: et c'est un moment pas simple,
1: et voilà, ce moment a été très très compliqué, mais aujourd'hui ça va très bien. Aujourd'hui j'ai trouvé un rythme de vie, je me suis adapté à ma nouvelle vie, j'ai énormément de choses à faire, et ça c'est cool.
0: Et je veux vraiment un mot, on doit te libérer à l'heure, mais pour les parents qui nous écoutent et les enfants qui rêvent de devenir footballeur, est-ce que tu as un conseil à donner ? Puis tu as la chance que ton fils soit dans un centre, ouais, de formation. Est-ce qu'il y a un conseil que tu peux donner aux enfants et aux parents ?
1: Moi, le conseil que je donne toujours aux enfants que je peux croiser, c'est de prendre un maximum de plaisir et de ne pas oublier que le foot reste un jeu, et ne pas se prendre la tête. Alors aujourd'hui, c'est vrai que c'est compliqué quand on arrive au haut niveau, parce qu'il y a énormément de pression, parce qu'il y a énormément d'enjeux, et l'enjeu et la pression prennent le pas sur le jeu et sur le plaisir. Et aujourd'hui, on doit avoir une notion de plaisir et s'amuser.
0: Et donc les parents, finalement, c'est mettez pas trop la pression, ouais, aux enfants.
1: C'est
0: projet Mbappé, tout ça, là, faut arrêter, faut les laisser kiffer.
1: Après, voilà, moi, je l'ai vécu. Je sais que c'est pas forcément la meilleure chose de mettre la pression aux enfants et de, on va dire, de.
0: T'as vécu, on t'a mis la pression, toi ?
1: Non, mais je le vois au quotidien,
0: ouais,
1: voilà, j'en vois certains.
0: Ouais, okay.
1: J'en vois certains, et forcément, à un moment, si l'enfant est sous pression tout le temps, à un moment, il va exploser. Et puis surtout, faut le laisser kiffer, quoi. C'est un sport, c'est un plaisir. S'il doit réussir, il va réussir, et s'il réussit pas, bah, il fera autre chose, et le but c'est de l'accompagner et d'être là pour lui dans les bons comme les mauvais moments.
0: Champion du monde Steve Mandanda qui était avec nous les jours d'après, c'est donc chez Flammarion. Merci d'être venu Steve.
1: Merci pour l'invitation, franchement j'ai passé un super moment.
0: Oh là,
1: merci
0: là,
1: beaucoup,
0: pas dire
1: vraiment merci.
0: Oh là là, merci. Dès que je suis à Rennes je t'appelle de toute façon.
1: Avec grand plaisir.
0: Ah non, je te promets.
1: Avec grand plaisir. Franchement, avec grand plaisir.
0: Ah ben ça me fait trop plaisir.
1: Il est. Mais fais-le, hein, me fais pas, ah, parce qu'on est à l'antenne et que tu le fais pas.
0: Je sais même pas. Les balles tombées, j'ai vraiment une lourdeur. On vous laisse, on se retrouve demain et vendredi. Je sais que c'est le week-end de l'Ascension, mais on sera là avec vous, avec l'équipe. Et demain et vendredi, on vous accompagne, vous tous qui n'avez peut-être pas de week-end. Là, vous nous écoutez sur la route. Quoi qu'il arrive, vous connectez à 16h-19h. On sera là. Et bien sûr, en podcast aussi.
2: Bah oui.
0: Belle soirée, tout le monde. Merci les copains. Merci Steve, merci l'équipe.
1: Beaucoup.
0: Des gros bisous, à demain tout le monde.
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venez juste de rater Camille Combal et Steve Mandanda et toute l'équipe de Camille, évidemment. Pas de souci, heureusement le podcast est dispo sur l'appli Énergie, sur tous les applis de podcast. Et puis nous, c'est parti ce soir sur Énergie, c'est Charlie. C'est la hitlist Énergie, les 40 plus gros du moment. Il y a de quoi profiter, il y a de quoi lancer ce grand week-end avec Sound of Legend, 4e hier soir. 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

0: Bon bah bon week-end hein. Profitez bien, c'est mercredi soir, c'est Charlie, c'est Lightlist Energy, il est 7h15, et ouais, ça y est. C'est le week-end, vous avez du bol, qui vous restez des jours à poser. Voilà, vous avez eu votre petit vendredi, là c'est parti pour 4 jours. Et vous pouvez le voir tout de suite, hein, là si vous êtes sur la route, il y a peut-être un petit peu de bouchon vers chez vous pour grand départ au week-end. Ceux qui sont dans la voiture avec le grand sourire, c'est qu'un week-end de 4 jours qui se prépare. Pour les autres, au pire, il n'y a que demain qui est férié. Et puis quoi qu'il arrive, toutes les superstars, elles sont toujours là ici sur Energy. J'ai même une très bonne nouvelle pour vous. Jusqu'à 22h, vous allez découvrir toutes les meilleures nouveautés. C'est parti, nouvelle Hitlist Energy, les 40 plus gros hits du moment, juste après Alex Warren. Écoutez, il était numéro 1 hier.
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0: minutes que des stars pour démarrer ce grand week-end de 4 jours. Vous avez très bien fait de mettre énergie, c'est Charlie, on y va.
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0: Là, c'est trop bien, c'est parti. Jusqu'à 22h, on va découvrir les 40 plus gros hits à connaître. Que des pépites, que des stars avec Gims et Théodora. Parfait pour démarrer son 40e ce soir.
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0: Numéro 38.
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0: C'est mercredi soir comme d'hab. Vous passez la soirée, vous rentrez à la maison avec énergie. C'est peut-être le week-end qui démarre pour vous. Bah écoutez, profitez bien, vous l'avez bien mérité. Hop. Team Ken de 4 jours, alors ça régale, ça fait du bien, on adore ce mois de mai. Et puis quoi qu'il arrive, c'est toujours entouré de superstars. Jusqu'à 22h, c'est la hitlist énergie, les 40 plus gros hits du moment. Un hit qui va vous mettre de bonne humeur, même si vous n'avez pas un week-end de 4 jours. Même si vous bossez demain, vous êtes en restauration, personnel soignant, tout ça, vous bossez peut-être vendredi. Ben Ray arrive sur énergie, 36e ce soir du classement. Énorme hit, ça va vous donner le smile pour terminer la journée. C'est juste après Blaster Jack, c'est le remix de Rihanna, écoutez.
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Mais non, Shakira qui est là pour démarrer ce week-end de 4 jours. C'est pas parfait ça, bienvenue sur Energy. Vous avez choisi la bonne radio encore une fois. Entouré de superstars, il est 8h moins le quart. Et vous allez pouvoir chanter du coup avec Shakira, 32e ce soir de la hitlist Energy. Juste après Muggy.

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mercredi soir, bon week-end de 4 jours. Si vous avez du bol, que vous avez pu poser votre vendredi et que bah là, du coup, c'est du bonheur. Là, toute la fin de semaine, vous allez vous régaler. Profitez bien, vous l'avez bien mérité. C'est Charlie, c'est Lightlist Energy. Et pour démarrer ce grand week-end, évidemment, que des stars, il y a de quoi chanter. Voici Matt Pokora, 30e. Alors...

0: allez bien ce soir à la cool mercredi soir, c'est Charlie. Il est 8h15, bienvenue sur Énergie. Et moi je pense surtout à ceux qui n'ont pas de week-end de 4 jours. Hey. Il y a peut-être qu'ils n'ont même pas de jour férié demain, là, qui bossent encore ce soir, il y en a beaucoup, donc je pense à vous. Et si vous voulez, ce soir sur Énergie dans Late List, jusqu'à 22h, c'est les 40 plus gros hits à connaître. On va faire un petit peu comme si c'est bon, c'était fin de semaine, c'est votre moment de détente juste à vous. Vous allez profiter, vous allez kiffer avec une des plus grandes stars au monde qui arrive dans le classement. Il s'appelle Benito Antonio Martinez Ocasio. C'est pas de Denis. Il est 25e ce soir et c'est parfait pour s'ambiancer juste après Justy.
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c'est une vraie ambiance de week-end de 4 jours. Bienvenue sur Énergie, bon courage si vous bossez encore ce soir. Si oui, pour vous, vous n'êtes pas encore en week-end. Écoutez, pensez aux autres qui l'ont bien mérité, qui se reposent. Voilà, kiffez bien. Et puis surtout, restez là, entouré des plus grandes stars avec Bébé Rexha qui arrive juste après Jack et Carla, 23e.

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Bonne soirée, il est bientôt 9h, c'est Charlie, c'est Lightlist Energy. Profitez bien, ceux qui sont sortis ce soir pour une petite balade, vous êtes allés au resto, tranquille, en famille, en amoureux. Eh bien écoutez, kiffez. Avec sur le retour, bah, vous allez pouvoir chanter tranquillement en rentrant à la maison avec les plus grands gros hits du moment, les plus grandes stars. Miley Cyrus est là, évidemment, depuis qu'elle est de retour avec les 20 ans d'Anna Montana, avec la BO de Avatar aussi, 19e sur Energy, juste après Miley Smith.

Allez, bon retour à la maison, bon courage à tous ceux qui bossent, c'est Charlie. Et du coup, vous avez mis la bonne radio pour vous ambiancer un petit peu, même si vous êtes au boulot. Si pour vous, le week-end de 4 jours, il a toujours pas commencé, c'est parfait, changez rien. Restez sur Énergie jusqu'à 22h, les 40 plus gros hits à connaître, et ça, c'est très bon. Ça, c'est le nouveau Shakira, écoutez, 15e. Yeah.

0: 9h15, mercredi soir. Profitez bien, ceux qui sont déjà en week-end en famille, en amoureux, qui sont sortis ce soir et toujours avec énergie comme d'hab. Vous avez bien fait. Puisqu'on se lâche pas toute la soirée et toute la nuit, on est ensemble au retour du Super Show, bien sûr. 22h minuit, soir entre potes, hein, comme tous les soirs, ça c'est noté. Super Show Énergie, Louis et Marie vont arriver dans le studio, on va se marrer, on a des cadeaux pour vous, comme tous les soirs. Et si juste avant vous connaissez pas l'émission, foncez sur l'appli Énergie, sur toutes les applis de podcast. Allez écouter les podcasts du Super Show Énergie, les podcasts de Camille, les podcasts de Manu, il y a de quoi se marrer toute la soirée. Et si vous êtes au boulot, ben on pense à vous et vous allez pouvoir vous ambiancer avec le nouveau Teddy Swims. Il est incroyable, il a une voix magnifique, il est américain, écoutez les 12e.
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J'adore, il met toujours une petite ambiance taille. On est bien ce soir sur Énergie, c'est Charlie, mercredi soir avec la hitlist, comme d'hab, les 40 plus gros hits à connaître jusqu'à 22h, que des hits, que des petites pépites à avoir dans vos playlists avec K-pop Demon Hunters qui arrive. Vous avez kiffé le film sur Netflix, le plus vu de tous les temps. Eh ben la BO est sur Énergie 7ème, juste

petit quart d'heure. Retour du Super Show Énergie. On va se marrer ce soir, soir entre potes, comme d'hab. Vous êtes invités. Si vous êtes au boulot, venez vous détendre. C'est bon, même si vous n'avez pas de collègues, parce que bah, vous bossez tout seul toute la nuit. On est là. Louis et Marie vont arriver dans le studio. Moi, c'est Charlie. Super Show Énergie, 22h minuit, comme tous les soirs, juste avant, on se met dans l'ambiance avec Gims. Il est 5e du classement.

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0: La reine de Belgique, numéro 1 ce soir de Lightlist Energy, Angèle avec Justice. C'est parfait pour mettre un petit mood de week-end, si jamais vous partez en week-end.
1: Excusez-moi, je peux intervenir?
0: Nous, c'est pas notre cas.
1: Ouais, reine de Belgique, pour moi, c'est Elena, en fait. Donc,
0: il peut y avoir plusieurs reines.
1: Oui, c'est vrai, exactement.
2: Elle peut reine pas être française, Elena, elle est arrivée après Angèle.
1: Ouais, je sais pas. Faut que j'appelle Stéphane Bern pour trancher.
0: Ah oui.
1: Ah oui.
2: Et t'as son numéro, évidemment.
1: Mais bien sûr, vraiment, je l'ai vraiment.
2: Bah arrête.
0: Non, le numéro, c'est. Appelle-le.
1: Ah, vous voulez que je vous montre?
0: Appelle-le, t'as pas les couilles.
1: Je l'appelle, par contre,
0: je l'appelle le maintenant, là, début d'émission. Oui, c'est le super show d'énergie. Bonsoir.
1: Allez. On peut lancer. Non, on lance même pas le générique, on
2: fait ça. Non, appelle, appelle.
3: Je ne suis pas disponible.
1: Oh, gars, c'est énorme. J'ai dans la fiche contact, il y a l'adresse mail.
0: Il y a un mail.
1: Et c'est atwanadou.fr.
0: Ah, oui, c'est sûr. C'est sûr qu'il y avait un être comme ça, genre.
2: C'est tellement lui.
1: J'ai deux numéros de téléphone. On appelle lequel? Je sais plus lequel est le bon.
2: Bah, essaye les deux.
0: Les deux. Alors,
2: tu on verra qui répond.
1: Mais je dis quoi s'il décroche?
0: Est-ce que lui a ton numéro?
1: Je pense rien.
0: Bah, là,
2: comment
0: il a pas.
2: Tu l'as eu tout son numéro?
1: Je me suis pas mis en masque. Hein.
2: Oh là là, ça va être un enfer.
0: Mais lui, il pique les numéros aux gens, il les achète et tout.
2: Bah tu te présentes hein, s'il répond.
1: Ah déjà le premier marche pas.
2: Ok.
0: Bah ouais, bah c'est le deuxième alors.
1: Attends, j'en profite pour mettre en masqué rapide.
0: Il est peut-être à l'étranger, non?
1: Hein?
0: Il y a pas de tournage à l'étranger.
2: Bloqué, mec.
1: Je sais pas, qu'est-ce qu'il fait? Ah mais il y a pas l'Eurovision là?
2: C'est ce soir.
1: Mais c'est bientôt. C'est pas lui qui fait ça?
0: Non mais c'est pas encore l'Eurovision, abuse.
2: Mais si, on la voit partout la meuf qui chante là.
0: C'est pas ce soir l'Eurovision. Ouais.
2: Les 12, 14 et 16 mai. Pas ce soir.
0: Pas attribué.
4: SFR, bonjour.
2: Ouais, il est chez SFR.
1: Ok, je rappelle l'autre.
2: Allez.
1: Je pense que c'est le wifi du studio qui me met mal.
0: Ah, non, enlève.
3: Bonsoir, Louis. Bonsoir.
1: Je vous écoutais sur NRJ.
3: Oh, j'adore. Est-ce que vous pouvez mettre du Docteur Yarrow?
4: Messagerie Orange.
2: Oh là là,
0: que
2: il t'a bloqué, c'est sûr.
0: Mais il t'a bloqué, ça sonne même pas.
1: Attendez, j'ai une autre. Je fais un mail sur son adresse Wanadou.
0: Wesh, le S.
1: Ouais, comment ça va, qu'est-ce que tu racontes?
0: Salut, mec. Bon, pourquoi on a appelé Stéphane Bern déjà?
1: Pour les reines de Belgique, bref, générique, on y va.
2: Si loin.

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3: Bonsoir tout le monde. On est là à partir de maintenant jusqu'à minuit, c'est vos potes de soirée. Peut-être que vous êtes sur la route, vous partez en week-end là de 4 jours. C'est la première fois que vous écoutez énergie à cette heure-là. Vous vous dites qu'est-ce que c'est que ce truc de ils appellent Stéphane Bern.
4: Qu'est-ce qui se passe?
3: Nous on est là le soir entre 22h et minuit, on fait les cons. Voilà, vous êtes dans notre bande de potes, vous venez d'arriver. Je m'appelle Louis, Charlie est là.
5: Oui, bonsoir mes amours. Bonsoir Stéphane.
3: Je sais pas si vous écoute.
4: J'espère.
3: Il y a Marie qui est là.
4: Salut tout le monde.
3: Il y a Pampan.
6: Oh, le pomme.
3: Et il y a Mehdi, tu chantes super bien, faut que je te le dise.
7: Merci, oh, hey, j'y ai mis du cœur.
4: Hein. C'est vrai que c'était pas mal.
3: Très impressionnant.
7: Merci.
4: Ah, hyper en rythme, t'es à la radio, c'est normal.
3: Mais plus
7: je voulais
3: en rythme
7: faire
3: que
7: l'Eurovision, mais ils n'ont pas voulu. Hein.
5: Ah. Ouais, mec, tu serais meilleur que ceux qui nous représentent. Hein. Ah, avec toi, on a la chance de faire un bon classement.
3: Non, cette année, Monroe, cette année, je le sens bien, moi.
4: C'est la meuf qui fait de l'opéra, là.
3: Ouais, Monroe, elle s'appelle. Très talentueuse.
7: Ouais, je sais pas.
5: Arrêtez.
3: Vous allez
5: arrêtez,
3: voir.
5: Chaque année, on dit pareil. Arrêtez. Il y a chaque année,
4: ouais, non,
5: mais chaque année, pour le coup, les gens sont très talentueux, mais arrêtez. Ouais, j'avais fait un podium, mais non.
3: Vous verrez. Ah, bah, quand on a jamais fait un podium, tu rigoles. Les dernières années, elles sont parfaites, hein, ouais, sur l'Eurovision. On
7: la dernière qui a cartonné, c'était Barbara Pravi, hein, pour autant
4: oui, c'est
7: pour
4: vrai.
7: Moi.
3: Et ouais, et Barbara Pravi, sa musique, elle est ultra connue. Tu vas dans tous les pays d'Europe, c'est genre un hit de ouf.
7: Ouais, bah
4: ça
7: ouais,
4: ressemble à
7: Edith Piaf. Ça ramenait un peu, ça ramenait un peu, tu sais, au temps de Piaf, tu vois.
4: Ouais, ouais, bien sûr.
3: Eh, Charlie, je te trouve mauvaise langue sur l'Eurovision. Mm.
5: Franchement, moi j'enverrais une Aya, tu vois, un truc comme ça.
4: Oh mon
3: rêve. Déjà, elle a fait les JO, notre reine.
5: Mais ouais, non, mais c'est pour ça. Moi, en fait, si on veut vraiment gagner, on pourrait, mais j'ai l'impression qu'ils vont qu'à moitié. On a envoyé Louane, et Louane, ça passe pas. Qu'est-ce que c'est truqué ou qu'est-ce qui se passe?
3: Ouais, c'est vrai, alors qu'elle est forte.
4: Ça peut l'être, hein. On va pas se mentir.
5: Très bizarre. Hein.
3: Bon, en tout cas, ça arrive bientôt. On est à fond derrière elle, faut le savoir. Mehdi, donc t'as vu qu'en ce moment, il y a l'Eurovision. Il y a quand même eu pas mal de news dans cette équipe. Je sais pas si t'es au courant que les agents de sécu de Guim sont dragués Marie il y a quelques semaines maintenant.
4: Eh oui, c'est vrai.
7: On les arrête plus, les agents de sécu.
4: Ouais, non, on les arrête pas.
3: Il y a quand même beaucoup d'histoires. On avait raconté aussi l'histoire de Charlie qui avait volé une bouteille de champagne au Energy Music Awards il y a quelques semaines maintenant, mois, fin d'année.
4: Oui, c'est vrai.
5: Elle est toujours sur Vinted.
3: Elle part pas.
4: Étonnant.
3: Mais ce n'est rien face à cette nouvelle qu'on a appris aujourd'hui. Est-ce que vous avez vu le Giflegate?
4: C'est le potin qu'il y a en France aujourd'hui.
3: Mais t'as vu Mehdi, le truc sur Emmanuel Macron?
7: Pas du tout, c'est quoi?
3: Ah bah en fait, apparemment, il aurait une liaison, une liaison genre par texto. Hein.
4: Oui, par texto. En fait, ça part de la gifle qu'il y a eu dans l'avion. Là, on voit Brigitte Macron gifler Emmanuel.
3: Mais ça, c'était il y a longtemps.
4: C'était il y a longtemps. On ne savait pas pourquoi. On s'est dit c'est fou.
7: Ouais, sous-entendu, ils étaient en train de se marrer. Puis en vrai, on ne sait pas trop.
4: Et bah pas du tout, voilà. Mehdi. Pas du tout. On nous a menti.
3: Apparemment, il y a un journaliste qui a dit que, en fait, c'est qu'Emmanuel Macron, il avait une relation avec une actrice iranienne.
4: Ouais.
3: Et il lui avait envoyé un message en mode je te trouve très jolie.
4: Ouais.
3: Et du coup, Brigitte, elle a vu le message dans l'avion, à l'atterrissage, et là, boum, gifle.
4: Et je la comprends, ma Brigitte. Là, pour le coup, je suis de son côté. D'où tu dis qu'elle est jolie, calme-toi, gars.
7: Et en là, plus, je pense que la réaction de Macron face à ça, ça a dû être le pencheur.
4: Bien raison, c'est sûr.
3: Il est trop fort, Mehdi.
5: C'est vrai qu'il était gêné un peu, mais je sais pas, elle était bizarre la réaction du président.
4: Bah, c'est vraiment prend la le petit garçon qui se fait.
5: Ouais, c'était bizarre un peu sa réaction.
4: Surprendre, quoi.
5: Donc, en fait, ça se tient que ça soit un truc de jalousie. Hein.
3: Ouais.
5: Franchement, quand t'as le truc.
3: Bon, après, je précise, Mehdi, et pour tous ceux qui nous écoutent, personne ici dans cette équipe en sait quoi que ce soit. On a tous vu les trucs passer sur Instagram.
4: Bien sûr.
7: C'est ça, en vrai, on sait pas trop officiellement. C'est des potins, c'est des fameux potins.
3: On est uniquement là pour le potin. Je veux dire rien de plus dans cette
5: équipe. Je probablement fou.
3: Chérie, on en parlera.
5: On va se dire samedi. Chérie, il y a une première vérité.
3: Une vérité demain.
5: Et apparemment, Raymond connaît la crise.
3: Mais dis, tu fais quoi dans la vie?
7: Ah bah moi, je suis agent de sécurité incendie.
4: Ah.
3: Ok, et t'es vers où en France, toi?
7: Moi, je suis dans la Manche. Bah, je suis au travail là, mais je suis dans la Manche, ouais.
3: Ok, où
7: en
3: ça?
7: En Normandie.
3: Où ça?
7: C'est quoi? À Saint-Lô.
3: Ok, très bien. Et bah, tu vas rester avec nous. Tu nous racontes dans 3 minutes ton boulot. Après, il y a la super chanson. Vous passez avec nous jusqu'à minuit dans le super show. 0870 42 48.

0: Bienvenue sur Énergie chaque soir, 22h minuit, ça s'appelle le Super Show Énergie, on vous accompagne, je m'appelle Louis, Marie est là.
1: Oui, salut tout le monde.
0: Il y a Charlie.
2: Oui, bonsoir mes amours.
0: Il y a Damien qui vous attend au standard à tout moment de la soirée, un numéro, le 0870 40 42 48, Pampan est avec nous.
1: Oh Pampan.
0: Ça sert pas à grand chose mais il est là.
1: Ah, arrête, hein, parle bien de Pampan.
0: Bah, qu'est-ce que je dis, il est pas très utile dans cette émission.
1: Si, un peu happiness manager Pampan.
0: Ouais, c'est vrai, si, ça c'est vrai.
1: Ouais, il nous soutient.
0: C'est pas le rôle de Charlie à la base, hein.
2: Moi, happiness manager, ouais, tout le monde content.
0: Ouais, c'est vrai qu'on est mal barré. C'était pas le mieux positionné,
1: ouais,
0: pour ce poste.
1: Lui, ouais.
0: Non, je te mettrai toi, Marie, en vrai.
1: C'est vrai ?
0: Ah ouais, happiness manager, je te mets toi direct.
1: J'avoue.
0: Après, les activités peuvent être un peu aléatoires.
1: Ah oui, par contre, faut pas avoir peur de se mouiller les mains.
0: Ah, tu peux comment ?
2: C'est-à-dire, c'est un quoi, quoi. Ça va faire de la pêche. Allez, on va pêcher.
1: Allez, eh ben, pourquoi pas.
0: Lundi 9h du mat. Allez, on voilà.
2: Allez, pêche au canard.
0: Mehdi est avec nous ce soir de la Manche, de Saint-Lô. Mehdi, t'es au boulot et on embrasse tous ceux qui bossent, même qui vont bosser pendant ce week-end de 4 jours, parce que tout le monde n'est pas forcément en week-end avec les potes, avec la famille. Tu bosses ou pas d'ailleurs, toi ?
3: Ah oui, là, moi, je suis au travail. En fait, je suis en ronde, là.
0: Alors, du coup, t'es agent de sécu ?
3: Ouais, agent de sécurité incendie.
0: Et tu sécurises quoi ce soir ?
3: Alors, moi ce soir en fait, je m'occupe de plusieurs appartements dans Saint-Lô qui sont loués par un foyer où ils hébergent, où ils placent des jeunes immigrants arrivés un peu sans papier en France, okay. Et qui cherchent à les réintégrer niveau scolaire dans la vie active. Et moi en fait, je suis là pour leur sécurité durant la nuit, voir s'ils sont bien en sécurité à l'appartement, et ils ont un couvre-feu à respecter pour les mineurs et tout. Et voilà, moi je suis là pour leur sécurité et au cas où s'ils ont besoin. Quand j'interviens.
1: C'est quelle heure le couvre-feu ?
3: Pour les mineurs, c'est 22h.
1: Ça va ?
3: Ouais, non, ça va. Bah, après, bon, les week-ends, ils s'allient un peu, mais bon, on leur explique, on leur amène la chose pour leur faire comprendre le pourquoi et tout.
1: Oui, t'installes un vrai dialogue avec eux, en vrai.
0: Ouais, t'inquiète, ils vont comprendre le pourquoi quand on sera tous confinés avec l'antivirus.
1: Ah
0: oui.
1: Non, mais
0: je rigole.
1: Pardon, mais
0: tu vas voir le couvre-feu à
2: 19h. En Normandie, à 22h, t'as envie de rentrer, au bout d'un moment, tu penses à te cailler le cul.
3: Et là, ce soir, en fait, c'est de la sûreté. Sinon, en annexe, bah, c'est de la sécu incendie que je fais dans d'autres domaines, dans d'autres sites, où là, il y a de l'incendie, il y a du secourisme et tout. Et en annexe de ça, ça c'est plus partout. Je fais tout ce qui est théâtre et tout, artistique.
1: Ah, dis-moi qui fait des imitations comme Damien.
0: N'a rien à voir.
3: Ah bah oui.
1: C'est vrai ?
0: Attends, mais moi Mehdi, quand tu me dis je fais du théâtre, je pense que tu sécurises des pièces de théâtre, pas que t'es sur scène en train d'imiter des gens, c'est-à-dire.
3: Pour l'anecdote, justement, vu qu'elle demande que je fais des imitations, pour l'anecdote, je suis passé dans la toute dernière vidéo qui est sortie sur la chaîne d'Amixem des 50 imitateurs.
0: Ah,
1: mais non.
2: Bien.
3: Et si...
1: Non, mais il nous faut une démo, pardon.
0: Et vas-y, mais t'imites qui ?
3: Alors, bah, en plus, on a. Alors, pour après, si vous voulez, on a chopé la vidéo tout à l'heure. En fait, moi, je suis passé donc au milieu. À la base, on m'a fait venir pour un bruitage assez. Je voulais pas le faire, mais bon, on m'a dit de venir le faire.

0: Non, celui-là, je l'ai.
1: C'est quoi? C'est les pompiers?
0: Ouais, c'est les trucs d'ambulance.
2: Ouais,
0: les...
2: C'est...
0: Ah, ça, c'est... Non, ça, c'est pas New York.
1: Ah ouais, je connais
3: pas. C'est Bourg-en-Bresse.
0: C'est le petit train de Saint-Lô, ça.
2: C'est ça. Et en fait, on m'a fait venir pour ce son-là, donc, parce que, bon, fallait de l'humour, tu sais, il faut de l'humour aussi, il faut pas qu'il pleuve du sérieux en imitation.
3: Évidemment.
2: Et derrière, bah, d'où le pourquoi on a chopé la vidéo de terre, si jamais vous voulez. Derrière, parce que si j'étais resté à ce son-là, j'aurais fini au dernier rang, parce que c'est inutile, je voulais pas le faire. Et après, derrière, par contre, j'aurais montré ce que je valais en termes d'imitation avec la voix et tout.
1: Mais t'as imité quelqu'un? T'as imité un gars?
2: Alors, j'aurais pu en faire plein. Après, je me suis axé sur.
1: Vas-y, fais-en, fais ton best.
2: Fait Tachy Duck et Tigrou.
1: Fais Tigrou, vas-y.
0: Parle Tigrou.
2: Salut, énervé. Fais Tigrou.
1: Ça, c'est bien.
3: Est-ce qu'on peut le faire parler avec Mickey que Damien tient super bien?
2: Oui.
0: Ah putain, merde.
3: Je rappelle que Damien est l'imitateur officiel de Mickey.
0: Avant, je regarde juste si Stéphane Bern m'a pas rappelé.
4: Ouais. Regarde les spams des mails. Quand
0: même. Attends, je suis sur Hotmail.
5: Ouais. Oh, Kirou, comment ça va aujourd'hui?
2: Oh, salut Mickey. As-tu pas vu Winnie pour faire des bonds dans la forêt? Très cool.
3: Oh, la paralysie du sommeil, gars.
5: Oh, Winnie l'ourson, où es-tu aujourd'hui? Allons le chercher dans la forêt magique.
0: Alors attends, c'est très bien, maintenant venez, on leur
1: fait un scénar.
0: On fait un scénar où ils vont dire des trucs complètement what the fuck.
1: Damien, tu es donc Mickey et on a Tigrou au téléphone. Tu viens d'apprendre que Tigrou, il parle un peu à Mini, mais genre un peu snap violet à 2h du mat. Tu vois ce que je veux dire?
0: Et ils entretiennent les flammes depuis un bon moment déjà là. Et il n'y a pas eu d'achat entre les deux.
1: Okay. Tigrou, c'est un show de la patoune, tu vois ce que je veux dire?
0: Et Tigrou, toi, au hasard de l'actu, hein, tu t'es pris une gifle il n'y a pas longtemps. Justement, parce que...
1: T'es le président du tigre.
0: Ouais, t'es président du tigre. Et toi, t'as prenne de couple. Et donc, tu dois un peu réagir à ce que va dire Mickey, d'accord?
2: Ouais, vas-y.
0: Et je suis désolé pour ceux qui se branchent maintenant sur Énergie, parce que je vais pas tout réexpliquer.
1: Il y a de la musique qui arrive, vous inquiétez pas.
0: Il y a Shakira. Vas-y, Mickey.
5: Tigrou, tu devineras jamais. Cette folle de Mimi m'a trompé avec la bande à Picsou.
3: Et non, avec lui.
5: Tigrou, tu t'es tapé Mimi, espèce de...
2: Non, c'est dur, c'est une bêtise. Et c'est un témoin, c'est mon ami d'Afida qui a un côté feu sur ses PC, c'est des bêtises.
0: Il est alcoolisé, la Tigrou, là. Il vient de prendre un shot de Jaeger.
1: J'aime bien, je suis un peu
2: sérieux. J'ai pris la baffe.
0: Ne sors pas du perso, attends, on est dedans. Vas-y, Mickey, sur enchérie, vas-y.
5: Tigrou, j'ai retrouvé ton caleçon sale chez Mimi. Ça va mal se passer, toi et moi.
2: Oh mince, j'aurais dû le cacher ailleurs, oui.
5: Tigrou, tu vas voir de quel bois je me chauffe.
2: Oh non. Oh non, t'as pas là, voyons.
5: J'ai du droit.
1: Putain, vous êtes super fort. Hein.
0: C'est stylé, en vrai.
1: Bravo, faudra payer au chapeau à la sortie. Hein.
0: Bravo Mehdi.
2: Merci.
0: Bravo Damien, notre standardiste qui imite à la perfection Mickey. Mehdi, on te fait un gros bisou. On rappelle que t'es au travail actuellement en train de faire ton métier d'agent de sécurité, c'est important.
2: Voilà, au cas où mon chef m'écoute, il doit le dire, dis donc, ça se passe bien.
1: T'es un jeune de 14 ans qui vient d'arriver en France, des pauvres sans papier. Faut que je reparte.
0: Mais qui est censé s'occuper de moi?
1: C'est un pays de fou. Enfin, je pensais que c'était les baguettes, le fromage et tout.
0: On te fait un gros bisou, merci d'être passé avec nous, Mehdi.
2: Ça marche, ouais. Bisous.
0: Des gros bisous dédicaces à la manche. Et bravo, Damien, c'était exceptionnel, cette performance.
6: Tout le plaisir est pour moi. Bravo à Mehdi.
0: Tiens, Damien, d'ailleurs, pendant les 4 prochaines minutes, au Standard Energy, va décrocher en Mickey. Si vous voulez l'appeler, n'hésitez pas. 0800 70 42 48. Tu sais que là, je le dis pour la vanne, il va vraiment le faire, je le connais pas.
3: Ah, mais
6: bien sûr.
0: C'est ça qui va être compliqué, quoi.
3: Faut pas le chauffer deux fois, hein.
0: Appelez le Standard Energy. Et si vous kiffez les chips Bretz, c'est pas un placement de produit, ce que je dis. On a un vrai sujet. Et ça va être dans 5 minutes sur Énergie. Je suis très premier degré sur le sujet, je suis pas tout seul, on va filer sur TikTok. A tout de suite dans le Super Show.
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0: Bienvenue sur Énergie, vous êtes peut-être dans la voiture, vous partez en week-end de 4 jours, vous êtes au boulot parce que vous n'avez pas de week-end de 4 jours. Alors déjà, sachez que l'on sera là demain, hein, si jamais il y a le moindre doute de dire peut-être que c'est férié, Super Show ne travaille pas. Ouh là, attendez.
1: On n'a aucun jour férié, les amis.
0: On sera là.
1: Voilà,
0: tout le temps.
1: Tout le temps.
0: Ça bouge pas.
1: Mais on est content.
0: Est-ce qu'on va sortir ce soir? Parce que par contre, il y a beaucoup de soirées parce que demain c'est férié.
1: Oui,
0: ça n'a rien à voir. Voici la story time.
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0: Tous les soirs, on va sur TikTok, on scrolle à votre place et on prend une vidéo qui nous fait marrer ou une vidéo qui fait débat. Ce soir, on est vraiment sur le débat est utile à la France. Ah. C'est vrai, en ce moment, il y a quand même beaucoup de problèmes
1: bien
0: dans
1: sûr.
0: Le monde.
1: La guerre, l'antivirus.
0: Et les chips brettes.
1: Bien sûr.
0: Voilà.
1: C'était le troisième point, ouais.
0: Voilà. Dernière sortie des chips brettes, on rappelle, c'était le goût crêpe.
3: Ouais.
0: On avait acheté, je sais plus qui dans l'équipe avait acheté pour goûter.
1: Ouais, mais crêpe caramel beurre salé, non, c'était pas ça.
0: C'est pas Julie qui avait acheté?
1: Peut-être.
3: Oui, non, je crois qu'ils en avaient reçu chez Manu.
0: Ils
3: en avaient offert, ouais. Et du coup, on avait tapé dans le stock un peu.
0: Alors, qui avait goûté les crêpes?
3: Moi, j'ai pas goûté.
1: Moi, vraiment, le sucré salé.
3: Ça m'avait pas donné envie, ouais. Mais. Non, mais je crois qu'il y a le goût de McFly et Carlito, Bretz qui a leak là sur Insta, j'ai vu passer ça.
0: Et c'est quoi?
3: Je crois que c'est fraise de chantilly.
1: Ah, je peux vomir.
3: Alors je sais pas si c'est une connerie que j'ai vue, mais je sais pas si c'est un faux truc, hein, parce qu'ils sont en train de faire leur propre goût et j'ai vu passer ça sur Insta.
1: Mais qui veut faire ça? Qui veut manger des chips goût fraise chantilly?
0: Moi ça change. Moi je me laisse tenter.
1: Ah oui.
0: Je me laisse tenter. Voilà.
3: Mais je sais pas si c'est une connerie ou pas. Hein.
0: Ben on va fact checker ça. En attendant, je vous fais écouter la vidéo TikTok de Soupe de mots. Elle est très drôle, cette fille. Fait des vidéos et là il y a pas longtemps, elle a dit ok, je vous fais des propositions pour avoir des nouveaux goûts de chips bretts. On écoute sa liste. On en parle après. Si jamais vous nous écoutez, que vous avez des idées, si ça peut inspirer un peu les géants de l'agroalimentaire, appelez-nous. Et je précise que c'est surtout pas un placement de produit, on n'a aucun lien.
3: Non, on s'en branle. Hein.
0: Visiblement, Manu se fait offrir des paquets.
3: Ah ouais, mais moi, bon. Pour prouver les ralapenos de Bretz, elles sont dégueulasses.
0: Voilà, on prouve que c'est pas une collab comme ça. 0870 42 48, écoutez toutes les propositions des goûts de soupe de mots. Moi, il y en a 2-3, je suis OK.
4: Goût asperge. Je me justifierai pas. Goût champagne. Voilà, parce que tout le monde mérite de célébrer quelque chose avec 3,50€ de budget. Goût sirop pour la toux, comme ça j'aurais plus besoin de sortir l'hiver avec les cheveux mouillés pour avoir accès à ce mets délicieux. Goût lessive ou assouplissant, parce que si c'est aussi bon que ce que ça sent, j'en veux à tous les apéros.
1: Ça va pas.
4: Goût 2 mois de vacances l'été, comme quand on était petit pour la nostalgie. Donc je vous propose de travailler avec des enfants. Goût coucher soleil, vous avez carte blanche. Et enfin, goût CDI. Je pourrais pas vous aider là-dessus, donc surprenez-moi.
0: C'est, je pense, CDI, le contrat ou l'endroit où il y avait les livres à l'école.
3: Je sais pas.
1: Moi, j'ai vraiment imaginé des chips goût vieux livre, donc je pense que c'est plus ça.
0: Ouais.
3: Oh,
1: je suis pas tenté.
3: Poussière.
1: Hein, personnellement.
0: Je crois qu'elle a dit goût champagne. Je crois que ça existe.
3: Ah, c'est pas mal.
0: Il semble que ça
3: champagne,
0: existe.
3: Champagne, c'est pas mal.
0: Un truc.
3: Ouais, mais un truc qui crépite un peu sur la langue et tout. Non, ça n'existe pas.
0: Ok, nickel. Allez. Appelez-nous 0870 42 48. On fait une réunion de crise. Allô, Maxime est avec nous ce soir au standard. Bonjour, Maxime. Ah, ouais.
5: Bonsoir.
1: Salut.
0: Bonsoir Maxime. On va faire comme si on avait une grosse société, qu'on était une multinationale dans cette équipe et tu dois nous convaincre du nouveau goût que tu veux, d'accord?
5: Ok. Bah moi je viens d'Alsace, alors j'avais pensé à deux goûts. Un qui n'a rien à voir avec l'Alsace, c'était goût sushi.
3: Oh oui, goût poisson, très bien ça.
0: Oh, ça peut être un peu dégueulasse, un goût poisson.
3: Ah j'y suis. Si, j'y suis de ouf.
0: Mais ça va sentir le poisson pas frais, goût poisson, ça va pas être. Tu vas ouvrir le paquet, l'odeur va être abominable.
1: Ah, grave.
3: Mais non, attends, ils peuvent. Tu fais un truc bien, tu vois ce que je veux dire? Évidemment, pas poisson pourri, poisson normal.
0: Mais comment tu veux une belle odeur de poisson? En soi, le poisson, ça pue.
3: Mais sushi, ça pue pas quand tu ouvres ta boîte de sushi.
0: Et le gouris alors?
3: Ah, mais c'est un mélange des deux. Il y a poisson, oui, il y a la vie. Ah oui, non, pas poisson pourri.
1: Ouais, non, pas
5: poisson. Un autre goût, sinon, j'avais pensé à tarte flambée.
1: Ah, la flamme cuche.
3: Ouais, bah lardon et oignon, quoi.
0: Ouais.
1: Ça existe. Ouais,
5: Munster, alors.
3: Ah ouais, au Munster, ouais, ça. Là, tu vois, l'odeur, là. Là ça sent bon, ouais. Là, j'avais, comme moi, quand j'étais en Alsace, Maxime, d'ailleurs, j'étais comme toi dans le Haut-Rhin, j'avais goûté une glace goût carpe frite.
5: Quoi? Goût carpe frite, ouais. Déjà.
3: En fait, la carpe frite, c'est une spécialité, c'est le poisson.
1: Ouais.
3: Frit. Et c'est une spécialité du sud du Haut-Rhin, je sais plus où, je crois que c'est dans la vallée du Sungo, un truc comme ça.
5: Sungo, ouais.
3: Ouais,
1: et
3: ouais,
1: en
3: c'est
1: glace.
3: Ça. Et dans une glace, ouais. Et c'était pas, pas bon.
1: Bah, en vrai, vraiment, c'était pas j'aurais bon. Pu te le dire, ouais, d'avance.
3: Mais c'est ça va, en vrai, ça va. Et du coup, bah, les gens qui aiment bien ce plat là-bas, ils se régalaient.
5: Bon, déjà, le plat, faut l'aimer, quoi.
3: Ouais, ouais. Bon, après, ouais. En Alsace, ouais, vous avez des trucs un peu spé, hein, faut aimer le chou et tout. Mais ça mange là-bas. Ça mange tôt, ça mange à 19h, mais ça mange bien.
0: Vas-y,
3: C'est bon, là, c'est d'or, là.
0: On est vite en petit-déj, là. Bon, Maxime, bisous, merci d'être passé avec nous. Bisous, Maxime.
3: Très bonne idée, Max.
5: Bonne soirée à vous.
0: Et bravo, on note. Enfin, on a pas du tout l'usine de chips chez nous, mais on note. Il y a Laurette qui nous a appelé au standard. 0870 42 48. Salut, Laurette.
6: Bonsoir.
1: Salut.
0: Bonsoir, Laurette. Sujet très sérieux ce soir sur énergie. Si tu veux choisir un goût de chips Bretz ou d'autres marques de chips, qu'est-ce que tu prends?
6: Moi, je propose une collab entre McDo et Bretz pour faire des chips avec goût Big Tasty.
1: C'est une très bonne idée, Laurette. Ou sinon, chips. C'est quoi la sauce goût, du Big Tasty? Double cheese bacon.
0: Mais il y a une sauce Big Tasty.
3: Mais c'est la sauce pomme frite.
0: Non, Big Tasty, la sauce, c'est un peu fumée.
1: Ouais. Ouais.
0: Je te dis parce que j'en ai mangé un hier, Charlie, donc je l'ai encore en bouche.
3: Gourmand.
0: Avec le rosti de pommes de terre.
3: Ouf. Ah, j'ai pas aimé ça du tout, moi.
0: Moi non plus. Ouais. Et puis, j'ai pas aimé le prix non plus.
3: Ah oui, ça fait mal. Hein.
0: Ouais, sur 13 euros le sandwich. Voilà, j'ai pas aimé. 3,70, moi, ça va pas déconner. Très bien, Laurette, merci beaucoup d'être passée avec nous.
6: Bonne soirée.
1: Bisous.
0: Et tu repasses quand tu veux sur Énergie, d'accord?
6: Merci.
0: Des bisous. Appelez-nous 0870 42 48. Il y a Marc aussi qui est là au standard. Bonjour, Marc.
7: Hop, salut l'équipe.
1: Salut, Marc.
7: Ça va? Et Marco.
0: Ça va et toi?
7: Ça va, toujours. Hein. Écoute, hein, on est en week-end, donc c'est parfait. Hein.
0: En tout cas, je vois que ton week-end commence bien. Tu as pris la décision d'appeler Énergie pour dire le goût de chips Bretz que tu voulais, et ça nous fait plaisir.
7: C'est ça, voilà. Alors moi, du coup, moi, les chips Bretz que j'aurais aimé que ça sorte, c'est les chips au goût maroilles.
3: Non, mais ça existe, ça.
0: Ah ouais, ça existe, ça, non?
7: Ben,
1: je suis pas sûr. Hein.
7: J'ai pas trouvé. Ou alors, chips moi, dans la région.
3: Ah, t'as une marque Picard qui fait ça. Alors c'est So Chips qui fait ça.
7: Ouais, mais Bretz, eux, c'est ils défient toutes les chips, franchement, là, niveau qualité.
3: Ouais, c'est ça. Là, c'est une marque locale, je crois. Je crois que c'est un truc du Nord.
0: Et c'est vrai que j'avais vu que en fait, Bretz, ils faisaient exprès de faire des trucs provoc. Ils faisaient exprès de pas en faire beaucoup, mais juste pour que ça fasse parler. Et en fait, c'est comme ça qu'ils ont fait leur... Parce qu'ils font jamais de pub, on les voit jamais. Ils font jamais de pub télé, tu vois, des trucs comme ça.
1: Mais c'est une très bonne strat, hein.
0: Bah, en vrai, ouais, et c'est un truc familial, en plus. Et genre, les mecs, genre là, le goût crêpe, ils savaient que c'était pas le goût de l'année et qu'il allait faire un best-seller, mais ils se sont dit, ça va faire parler, on le fait.
1: À la preuve, on en parle, donc vraiment, ils sont très forts.
0: Et nous, comme des cons, on tombe dans le panneau.
1: Ah là là là là.
3: Moi, j'ai pensé à un truc là. En fait, moi, j'aimerais bien, j'adore l'odeur de l'essence. Alors, je sais qu'elle elle se fait de plus en plus rare, mais, j'aime beaucoup Aurel l'odeur Salma, de. S'il te plaît. Non, je sais ce qu'il veut mettre, qui veut être mon associé.
0: Ah oui, parce que là, non, mais si, je sens qu'il a une idée, attends. T'as 2 minutes, Marc?
7: Ouais, bien sûr, j'ai tout le temps.
0: Ok, merci beaucoup, désolé.
1: Bonsoir, le jury. T'as pas présenté.
3: Ah, il y a la voix off normalement.
0: Ah putain, à chaque fois, faut que je présente.
1: Bah, mec, oui, pardon.
8: Mais on en fait tous les soirs en ce moment, les
1: Ah, bah oui. Ça, on le fait totalement, ça, on le fait pas.
8: Ok, alors, elle bouge pas.
0: C'est bon, tout le monde est prêt?
1: Ouais, vas-y.
0: Du coup, c'est qui les investisseurs? Bah, il y a que toi, parce que si je fais la voix off et que lui, il présente son projet.
1: Il y a que moi. Possible.
0: Bon, bah, il y a Marc. Marc?
7: Ouais.
0: Qu'est-ce que t'aimes bien dans la vie? Qu'est-ce que t'aurais pu créer comme business?
7: Comme business, alors moi j'aurais monté un club de plongée si j'aurais aimé.
0: Ah nickel, je prends ce parti.
9: Ce soir, dans Qui veut être mon associé, nous retrouvons nos investisseurs pour un nouveau tour de passe-passe. Autour de la table, celle qui n'a pas cru au air fryer et qui n'a pas cru aux écouteurs sans fil, mais qui est bien présente autour de la table, Marie Lafolas.
1: Bonsoir, pardon. Je voulais te laisser faire ton speech.
9: Excuse-toi,
1: pardon. Ouais.
9: Je parlerai qu'en voix off. Face à Marie Lafolas, Marc, directeur d'un club de plongée sans bouteille d'oxygène. Bonsoir, Marc.
10: Bonsoir.
9: Face aux investisseurs, nous retrouvons Charlie, qui vient pitcher son idée de start-up.
11: Bonsoir.
1: Bonsoir, Charlie.
11: Ah oui, attendez, quand même.
1: Bien, vraiment, on écoute votre pitch. Allez-y.
11: Ah, bonsoir. Alors moi, je me suis rendu compte que depuis tout petit, j'aimais beaucoup l'odeur de l'essence. Mm-hmm. Et j'ai même des cousins à moi qui siphonnent de temps en temps, qui m'ont dit que le goût était pas mauvais. Donc c'est pour ça que ce soir, je vais vous présenter mes chips goût essence. C'est les chips en fait qui ont le goût de l'essence, quoi. Vous les goûtez. Si vous les sentez, ça sent bon après au goût, je sais pas.
1: Super, merci beaucoup pour votre pitch qui était hyper intéressant. J'ai malgré tout quelques petites réserves. Comment vous allez réussir à mettre l'odeur de l'essence et le goût de l'essence sans mettre d'essence dedans pour pas que ce soit nocif pour les gens?
11: C'est produit, c'est une recette.
1: On n'a pas le droit de savoir ce qu'il y a dedans?
11: Bah si, il faut passer aux usines.
1: Mmh.
11: Je peux pas le dévoiler comme ça à la télé, sur M6, dans tout le monde, quoi. Mais ça a vraiment l'odeur de l'essence.
1: Vous proposez combien pour votre entreprise? Vous voulez combien?
11: 4,50. 4,50 le paquet.
1: Non, votre entreprise.
11: Ah, l'entreprise. Bah, 9. J'ai que 2 paquets. J'ai fait un pour Marie et un pour Marc. Et ouais, il peut en rester un peu pour la prod, mais
1: c'est une super idée. Hein.
9: Coup dur pour notre investisseur ce soir, Charlie, qui repart bredouille après l'émission de Qui veut être mon associé. Il n'a pas réussi à convaincre le jury, qui débrief.
1: Désolé, c'était une super idée, Charlie, mais je ne vais pas pouvoir vous suivre là-dessus. De toute façon, moi, j'ai raté le air fryer, je ne peux pas aller là-dessus. Je ne peux pas vous suivre sur la nourriture.
11: Je comprends, merci.
1: Mais peut-être que mes compatriotes, Marco, peut-être va investir, on ne sait pas.
7: Moi, je vais pas toujours non plus parce que c'est pas mon domaine. Moi, je cherche toujours ma bouteille de plongée que j'ai pas retrouvée.
11: Oh, ouais, je comprends.
1: Bah, merci beaucoup,
11: bonsoir.
1: Charlie.
11: Bonsoir.
1: Merci.
11: Bonsoir. Merci. Et tout de suite, la morée dans le pré.
1: You're beautiful.
11: Ah, j'avais pas de générique. Marc, gros bisous. Merci d'être passé avec nous, Marco.
7: Allez, merci. Merci. Non, bonne soirée.
11: En vrai, Marc, chips goût essence, on peut y aller, non?
7: Eh, ça risque de coûter cher en ce moment avec
11: c'est le problème. C'est les matières premières, là, ça coûte un peu cher.
0: Ou alors chips goût éthanol à la limite, tu vois.
1: Très bien.
11: E85.
0: E85.
11: Ouais, c'est pas mal.
0: C'est sympa, tu vois. Bisous, Marc, tu repasses quand tu veux sur Énergie. Vous, si vous voulez poster à tout moment de la soirée, il y a un numéro, le 0870 42 48. Le Super Show Énergie, c'est une bande de potes que vous écoutez tous les soirs de 22h à minuit. Et il y a toute l'équipe qui est là pour vous accompagner sur la route, peut-être du week-end de 4 jours. Dans un instant, enceinte, Armand Cardon a gagné avec notre jeu, le À qui en pense.
1: Oui.
0: Appelez-nous au standard Énergie juste avant. Vous nous connaissez, vu que nous on est là le soir, on essaye de vous motiver. C'est pour ça que nous allons écouter maintenant une symphonie de violon pour vous accompagner sur ce trajet de week-end de 4 jours.
1: Ah, pour de vrai?
0: La Folas, violoncelliste. Ah, je rigole, c'est le nouveau Blaster Jack.
1: Voilà. Je me disais aussi.
0: Ah, ça va à tout le monde ou pas? Blaster Jax. Dès que je suis venu à la radio en écoutant ça dans la voiture, c'est le remix de Mylène Farmer, j'adore, c'est le Super Show.

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3: On est là en direct, 22h40. Bienvenue sur Énergie. Dans un instant, on joue à qui on pense. Mais juste avant, on a un anniversaire à fêter ce soir.
4: Bon anniversaire, les petits indiens.
5: Bon anniversaire, les petits copains. Venez chanter et danser avec.
3: Vous faites
6: la
3: chaud,
6: j'ai pas la suite, pardon.
3: Vous rigolez ou quoi?
6: J'ai pas mangé les deux premières phrases.
3: Et comment ça, vous avez pas la suite de la chanson de Buffalo? Mais alors?
7: Quoi?
6: Ça va, on a le début de la chanson, c'est bien.
3: Bon anniversaire à Petits Indiens, bon anniversaire à Petits Cowboys. Venez chanter et danser avec tous vos copains. Enfin, c'est simple.
7: Il y a quoi après? Avec tous vos copains.
3: Damien la connaît également par cœur.
8: Avec par cœur.
7: Attends, Damien, tu peux chanter deux secondes le générique de Pokémon?
8: Non, Buffalo, je préfère Buffalo.
3: Attends, Damien, tu vas le faire a cappella, vas-y.
8: Anniversaire à les Petits Indiens.

0: chocolat vanille.
1: Ok, là ça commence à m'inquiéter.
2: C'est une chanson, c'est fou.
1: Ouais, c'est compliqué. Là.
3: Damien, tu l'as déjà téléchargé la chanson, genre mis sur ton tel et tout?
1: Non, oui, sur ton MP3 à l'époque.
3: C'est vrai, tu l'avais téléchargé?
4: De temps en temps, je me la mettais dans pour le kiff à l'époque.
3: Aïe, t'imagines aïe. Damien dans le bus en train de regarder en partant au collège là contre la fenêtre.
4: Je fais même une dédicace à des anciens amis, Linda, qui m'avait invité. Je l'avais prié de m'emmener au Buffalo pour mon anniversaire parce qu'on me l'avait jamais fait. Et un jour, elle me l'a fait. C'est mon plus bel anniversaire de ma vie.
1: Il a bien dit ex-ami. Hein, ils sont plus amis maintenant.
4: Ouais,
2: c'est plus ton ami?
4: Non, ouais, le temps a passé.
1: Depuis cette soirée, justement, je crois qu'il y a une fin de non-retour. Quoi. Alors, ce soir, c'est l'anniversaire. Et en fait, c'est les 200 ans. En 2026, là, cette année, de l'invention de la photographie.
2: Mais arrête.
1: Et il y a une étude qui est sortie. Est-ce que vous savez le truc le plus photographié par les Français?
2: Si on prend le téléphone de Charlie, son chat, globalement.
3: Ah okay. Oui, Mocha.
1: Ok.
3: Je sais pas, des corps nus.
1: Peut-être un bon indice, tu vois.
2: Ah bah les animaux de compagnie.
1: Générique.
2: Ah non.
3: Ah putain, vas-y, on va pas faire tous les
2: si
3: jeux.
2: C'est
3: là,
2: bon, c'est bon.
3: On va faire toutes les émissions au télé. Là.
1: Le calme, en fait. Et mon Cyril, il est en train de tourner Fort Boyard.
3: Ouh, j'ai vu des trucs sur CLP. J'ai vu qu'il était très... Tout le monde veut prendre.
2: Ah non, il l'a raté.
1: Sa place. Ouais, du coup, c'est chiant.
5: Bon pouvoir, bon pouvoir, bon pouvoir.
1: Alors, à votre avis...
2: C'est pour vos yeux.
3: Qu'est-ce que les Français
1: prennent le plus en photo?
2: Cache.
3: Elle donne des propositions. Pour
2: non, c'est pas cache. Leur animal compagnie. De compagnie.
1: Ok, Charlie.
3: L'autre. leurs enfants.
1: Ah.
2: Bah c'est pareil, ça se rejoint.
3: Oui, mais une laisse à ton gosse, tu vois.
2: Pareil. Mais attends, tu rigoles, l'autre jour j'ai vu une daronne avec son fils en laisse.
3: Ah bah oui.
1: Eh bah, super. Putain, elle dit pas qu'elle a raison quand même, bah c'est gagné. C'est fou.
2: Trop bien.
1: Bah, en vrai, oui, c'est leurs animaux de compagnie. En même temps, comme t'as dit, il suffit de voir la gueule du téléphone et de la pellicule de Charlie. Évidemment. Il y a Mocha partout. Il y a plus de photos de Mocha que de nous.
3: C'est mon fond d'écran déjà.
1: Voilà, ben bah, on passe ces soirs avec toi, mais c'est pas grave.
3: Mon bébé.
1: Pas de problème.
2: Ouais, pas de problème, on n'est pas vexé. C'est ok.
1: C'est pas très loin parce que 33% prennent en photo leur animal en priorité et 31% leur enfant.
3: Ah oui, mais il y a moins de gens qui ont des enfants. Kiffe.
1: Oui, ou alors on préfère juste le chat.
3: Ah oui.
1: Bon, là.
3: Bah, moi, de toute façon, j'ai plus assez de place sur mon tel, donc même si je finis par avoir des enfants, je pourrais pas prendre de photos d'eux.
1: Bah, alors, on va faire un truc. On va chacun ouvrir les téléphones. Vous me donnez la dernière photo que vous avez dans votre pellicule.
3: Ouf.
2: Oula.
3: Jeu très risqué avec Marie.
2: Ouais.
3: Jeu très, très risqué.
1: Ouais. Allez, dernière photo, on y va, c'est parti.
2: C'est une photo de moi.
3: Ah, mais c'est une vidéo.
1: Ah, bah, moi, c'est un concept que je veux qu'on fasse pour l'équipe que je t'ai envoyé.
2: Ah oui. Qu'on va potentiellement pas faire.
1: Ah, mais je savais pas qu'il y avait une polémique. Moi,
2: une petite polémique.
1: De toute façon, dès qu'il y a un truc, il y a une polémique. Qu'est-ce que tu veux?
2: C'est sur la traîne de IA du PSG, pour ceux qui l'ont vu passer.
3: Ah, moi, c'est un sosie à moi, la dernière photo que j'ai.
1: Ah ouais?
3: Ouais.
1: Fais voir, il te ressemble ou pas?
3: Je sais pas. Bah, moi, je trouvais.
2: Oui, il lui ressemble. Dans la vibe.
3: Il me ressemble un peu ou pas?
2: Oui, oui, oui.
1: Il y a vraiment quelque chose. Montre au chat.
2: Ouais, ouais, c'est bon, ils l'ont vu là sur le chat.
3: Il y a un peu, il y a un truc.
1: Ouais, il y a un air.
3: Juste, je sais plus qui est la personne. J'ai screen sur une story. Je sais pas si c'est quelqu'un de connu ou pas. Et moi, je connais pas la personne.
2: Je suis pas certaine qu'il soit très connu. Mais c'est vrai qu'il te ressemble un peu.
3: Trop marrant en vrai, non?
2: Ouais. C'est vraiment la dernière parce que tu me l'as montré il y a longtemps cette photo, non?
3: En photo, oui, après j'ai des vidéos.
1: Moi, je pense qu'il y a des trucs à cacher, Charlie.
2: C'est sûr.
1: Ouais, c'est sûr.
2: De toute façon, vous deux, pardon, hein, mais depuis hier soir, je vous vois très différemment.
1: Ne me mets pas dans la sauce, moi, j'ai rien demandé.
2: Mais si, vraiment, vous avez des mentalités de gens bizarres, toi qui cachais ton téléphone et toi, je sais plus de quoi on parlait hier, mais c'est pareil.
1: Mais non, mais Charlie, les clubs libertins, ça n'a rien à voir. C'est complètement autre
2: chose. C'est
1: OK. Voilà.
3: J'étais allé bouffer, rien à voir. J'avais faim, il n'y a aucun resto d'ouvert à 2h du matin.
1: Mais, et il était bon ce buffet, non?
2: Ouais.
1: C'est
2: ça, mangeait bon. Quoi?
3: Oula, je suis reparti le ventre plein.
1: Et c'est rare.
3: C'est rare.
1: Il est 22h45, vous nous écoutez ce soir, vous allez peut-être en week-end de 4 jours, peut-être que vous êtes au boulot. Appelez-nous au Standard Énergie maintenant, oula. Excusez-moi, j'ai Mocha dans la gorge. En vrai, il y a une enceinte Armand Cardon à gagner, enceinte Bluetooth, vous avez juste à nous appeler maintenant au Standard Énergie. Si dans les 45 secondes, vous trouvez la personnalité réelle ou fictive à laquelle on pense, vous gagnez l'enceinte. Donc là, il y en a plein qui nous écoutent. Ils n'ont jamais joué un jeu à la radio. Dites-vous que vous avez toutes vos chances, puisque ce jeu, tant qu'on n'a pas un gagnant ou une gagnante, on continue de le faire.
2: Ouais.
1: Donc ça va peut-être durer 45 secondes, c'est trouvé du premier coup.
2: Comme 45 minutes quoi.
1: Mais comme 45 minutes. Mmh. Donc appelez-nous au Standard Energy, premier arrivé, premier servi, 0870 42 48, à vous de jouer.
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0: On est en direct, c'est comme ça chaque soir, 22h minuit, ça s'appelle le Super Show Énergie. Je précise aussi qu'on est sur Twitch, si jamais vous voulez voir tout ce qui se passe dans le studio, pendant les pubs, pendant les musiques, c'est Marie qui vous parle et qui fait la discussion, qui là a fait un joli teasing sur son pendule qui arrive tout à l'heure, j'ai entendu.
1: C'est vrai, bah, je vais le faire à la radio aussi. Hein. Si vous avez des questions à poser sur votre vie perso ou sur votre vie pro, vous appelez maintenant le standard 0800 70 42 48 et on répond avec le pendule, ce petit objet qui permet de deviner l'avenir grâce à mes énergies, grâce à mes dons. Je suis la sorcière de l'équipe, quoi. C'est ok.
0: Ça va les chevilles là ?
1: Non mais pardon.
2: Je suis la sorcière de l'équipe.
1: Vous n'avez pas de pouvoir magique, il me semble.
2: Non,
1: vous êtes
2: ça
1: pas
2: c'est
1: sorcier.
2: Vrai. Jusqu'à preuve du contraire.
0: Non, c'est vrai. Après, on n'a jamais tout essayé. Peut-être que nous, on sait faire d'autres choses.
1: C'est-à-dire ?
3: Moi, je pense pas.
0: Charlie s'est soulevé des tables.
3: Ah oui, mais
0: je dirais pas comment.
3: Vous voulez voir ?
0: En jeu.
3: Voilà. Sans les mains.
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0: Si vous trouvez, vous gagnez une enceinte Armand Cardo. Appelez-nous au standard énergie 0800 70 42 48. Allô, qui est là ?
5: C'est Léa.
1: Salut Léa.
0: Oh, toi t'es en voiture.
5: Ouais, vous m'entendez pas bien ?
0: Tu vois, t'entends bien, mais on entend que t'es en voiture. Que tu vas où ?
5: Non, je suis actuellement sur un parking de McDo. J'attends mon chéri qui arrive en BlaBlaCar.
1: Oh.
0: Ah, c'est tellement les parkings de McDo, Intermarché, Leclerc, c'est tellement BlaBlaCar.
1: Oui.
3: Ah, t'es sympa. T'es sympa d'aller chercher aussi tard. Hein.
5: Bah non, c'est normal.
1: Il est 3 heures de route quand même. Bah oui.
0: Et il vient d'où et toi t'habites où ?
5: Alors moi j'habite pas loin de Toulouse et lui il vient de à côté d'Avignon.
3: Ah oui, quand même.
0: Et là il arrive dans longtemps ?
5: Non, dans 15 minutes.
0: Parce que là, je pense qu'ils n'ont plus rien à se dire, malheureusement. Quoi. Parce que BlaBlaCar, la première heure, elle passe un peu vite.
1: Ouais.
0: Tu vois, chacun dit un peu les BlaBlaCar qu'il a fait, les métiers de chacun et tout. Mais putain,
1: à la fin du trajet, ouais, tu te fais chier. Hein.
0: Ah, tu te fais un peu chier, quoi.
1: Enfin, pardon, parce qu'il y a potentiellement les gens avec qui j'ai pris un BlaBlaCar ce week-end qui écoutent, parce qu'ils m'ont dit qu'ils allaient écouter. J'ai passé un très bon moment avec eux.
0: Mais jusqu'au bout, genre le dernier quart d'heure, vous aviez
3: touché Marie fait. Et qu'il y avait une petite odeur dans la voiture.
1: Jamais de la life. J'ai même fait deux trajets avec eux parce qu'ils m'ont proposé de faire le retour avec eux aussi. Donc j'ai changé mon retour pour être avec eux et ça s'est super bien passé. Je t'avoue que le retour, j'ai un peu dormi. Mais à l'aller, on a parlé tout le long.
3: Parce que c'était un couple, la dame, tu l'appelais Miss Tunnel.
1: Jamais de la life.
3: Que raconte sa life. Et il y avait une petite odeur, une petite haleine, genre ça se lave pas trop bien les dents. Hein.
0: Et je cite, la voiture était un peu pourrie.
3: Bah, bien sûr.
1: Mais non, elle était superbe. Ouais,
3: elle conduit comme une gonzesse, t'as dit en plus.
1: Et bah c'est lui qui conduisait, donc c'est dommage.
0: Il conduisait. Bon Léa, bienvenue sur Énergie, tu vas avoir 45 secondes pour trouver la personnalité réelle ou fictive à laquelle on pense. Si jamais tu trouves, tu gagnes l'enceinte Armand Cardon. Si jamais tu perds, on reprend directement quelqu'un au standard Énergie. À vous de jouer, 0800 70 42 48. Tu veux jouer ce soir pour ce jeu avec Charlie, avec Marie ou avec Pampan, Pampan étant notre cheval de compagnie si vous le connaissez pas.
5: Non mais je vais jouer avec Charlie.
3: Ah, ça me fait plaisir.
0: Charlie, t'es prêt ?
1: Ça fait longtemps.
3: Moi, je suis prêt.
0: Attention, Léa, top, c'est parti.
5: Est-ce que c'est une femme ?
3: Non, c'est un homme.
5: Ok, est-ce que c'est un personnage fictif ?
3: Ouais, c'est un homme fictif, ouais.
5: C'est un dessin animé ?
3: Non, pas dessin animé.
5: Une série ?
3: Non, c'est pas une série non plus.
5: Un film ?
3: Oui, il y a eu film, mais c'est pas ça.
5: Un jeu vidéo ?
3: Non, pas jeu vidéo.
5: Un film, mais c'est pas ça. Wow, c'est dur. Fictif. C'est une pub ? Non.
3: Non, c'est pas dans une pub.
5: Ouais, je l'ai pas.
3: Mais tu peux l'avoir déjà vu à télé, mais c'est pas ça le support de base.
1: Oui, il y a un dessin animé aussi dessus. Hein.
3: Ouais, mais c'est pas
0: oui,
3: ça.
0: Oui, mais faut trouver le support. Je comprends, Charlie.
1: Trouve d'où ça vient à la base.
5: Ouais, j'ai pas du tout.
3: Ah, dommage. Ouais.
0: Léa, on te fait un gros bisou, merci d'avoir joué avec nous.
5: Merci à vous, bonne soirée.
1: Bisous.
0: Des bisous et tu fais un bonjour à ton chéri qui arrive. Et tous ceux qui sont en BlaBlaCar, je pense à vous là, parce qu'il y en a beaucoup à mon avis. Veille du week-end de 4 jours, là, il y a du monde qui écoute.
3: Ouais.
0: Qui est avec nous ? 0800 70 42 48. Allô, qui est là ?
6: Lucas.
0: Salut Lucas.
6: Salut. Salut équipe, ça va et vous ?
0: Ouais. T'es d'où ?
6: Je suis de Damery.
0: C'est où ?
6: C'est à côté des Bernets, à côté de Reims, un peu plus loin quand même.
0: Sois le bienvenu sur Énergie. T'es en week-end de 4 jours ou tu bosses ?
6: Non, je bosse demain. Je suis boulanger.
0: Eh ben voilà.
3: Hey, voilà. Les gens qui bossent pas, il faut qu'ils aient leur pain.
6: Ça marche. C'est ça.
0: Mais tu commences à quelle heure du coup, Lucas ?
6: 6h demain.
0: Putain.
1: Allez, ouais. Yes.
0: Elle est belle.
6: Ouais, je finis avec vous, mais je vais coucher.
1: Oui, bon. Je pense que c'est bien, c'est raisonnable. Hein.
0: Lucas, on te souhaite de gagner cette enceinte Harman Kardon. Il faut que tu trouves avec Charlie dans les 45 secondes la personnalité à qui on pense, enfin laquelle on pense. On peut donner, tirer cap des indices là ?
1: Ouais, en fait, on cherche un homme fictif. On sait qu'il y a eu un film et un dessin animé dans lequel est cet homme fictif, ce personnage fictif, mais ça vient pas de là. Il faut que tu trouves d'où ça vient. Ça vient pas d'un jeu vidéo, ça vient pas d'une pub. Ok ? Trouve le support et tu vas trouver assez vite derrière.
0: Ouais, une fois que vous avez
1: l'origine du personnage, ouais.
0: Vous allez capter toutes les déclinaisons qu'il y a et on cherche un perso sur ce truc-là. Lucas, on y va ?
6: Okay. Ouais.
0: Bonne chance.
6: Est-ce que c'est dans une bande dessinée ?
3: Ouais, ça vient de la BD, exactement.
0: Bravo.
6: C'est français de base ? Enfin.
3: Ouais, francophone, ouais, c'est belge.
6: Belge, ok. Je pense à Tintin.
3: C'est l'univers Tintin.
6: Après, dedans, il y a Dupont.
3: Non, c'est pas Dupont.
6: Il y a d'autres, Milou.
3: Non, c'est pas Milou.
0: Ça, on aurait pu.
1: Ouais,
3: un homme.
1: J'y avais pensé.
6: Un homme.
1: Mince. Ah non.
6: Et je l'ai.
1: Lucas, c'est cadeau pour la personne derrière toi, là.
6: Ah là là.
0: Mais non, vas-y, reste 10 secondes, tu vas l'avoir.
6: Attendez, j'ai réfléchi.
3: Non, mais tu peux pas. Lucas, tu peux pas.
0: Lucas, c'est pas Tintin.
1: Ah, Lucas.
0: Alors là, franchement, et tous ceux qui nous écoutent là, vous voulez une enceinte Harman Kardon ? Harman Kardon étant une des meilleures marques de son du monde, appelez ce standard. Hein,
1: je suis trop triste.
0: C'est comme si vous arriviez chez l'espace culturel de Leclerc, on vous donne l'enceinte dans les mains et vous repartez. Hein, appelez-nous au standard. 0870 42 48. Lucas, on te fait un gros bisou.
6: Ça marche, salut.
1: Bisous.
0: Et bon courage pour le boulot.
6: Merci.
0: On pense à tous les boulangers et tous ceux qui bossent en restauration aussi qui nous écoutent. Voilà, univers Tintin, on cherche
1: un homme.
0: C'est pas Dupont, c'est pas Tintin et ce n'est pas Milou.
1: Ah là, c'est facile, c'est tellement facile. Donné.
0: Moi, bon, je pense c'est donné. Appelez-nous au Standard Énergie, à vous de jouer, c'est ça le à qui on pense, le principe, tant que c'est pas gagné, on prend la première qui nous appelle au Standard Énergie. 0870 42 48, merci d'être avec nous chaque soir, 22h minuit, ça s'appelle le Super Show Énergie.

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2: Si vous trouvez, là c'est assez facile ce soir, si vous voulez arriver sur NRJ, vous avez 45 secondes pour trouver le personnage réel ou fictif auquel on pense. 0870-42-48 enceinte Armane Cardon qui part chez vous à la maison dans le Super Show. Récap des indices pour l'instant, Marie.
3: Ouais, on cherche un homme fictif, on sait que c'est dans l'univers de Tintin. Ce qu'on sait, c'est que c'est pas Tintin, c'est pas Dupont et Dupont, et c'est pas Milou. C'est donné là, un homme dans Tintin, qui n'est pas Tintin.
4: Pas dans l'univers Tintin.
3: Oui, pas dans Tintin, oui, je te confirme. Enfin, on n'en sait rien d'ailleurs. Peut-être qu'il y a eu une romance entre eux, non ?
5: Il y a eu une rumeur comme quoi Tintin préférait les hommes, oui.
4: Il y a toujours une rumeur d'ailleurs.
3: Mais il n'y a pas une rumeur avec ce perso qu'on cherche ?
4: Ah bah oui, bien sûr, c'est très malsain puisque Tintin est très jeune.
2: Ouais.
3: Yes.
2: Allez, quitte avec lui au standard, tu peux autre chose. 0870 42 48, allô ?
6: Ah, oui, bonsoir.
2: Oui, c'est qui ?
6: C'est Manu.
2: Salut Manu,
3: salut.
6: Ça va ? Ça va, comment va l'équipe ?
2: Bah ça va, tout le monde va bien, tout le monde t'embrasse. Tu connais Pampan ?
6: Oui.
2: Non, tu connais pas Pampan, quand t'as répondu, ça veut dire non.
6: Non, je connais pas.
2: C'est notre cheval de compagnie.
6: D'accord.
2: Voilà, il est dans l'équipe aussi, donc vu que t'as dit bonjour à l'équipe, je me permets de te le présenter, quoi, tu vois.
6: Enchanté.
2: Manu, qu'est-ce que tu fais ce soir ?
6: Je viens d'aller manger au resto avec une copine et j'étais sur le trajet retour, je me suis garée quand j'ai vu que mon appel a été pris au standard.
2: Ouais, et qu'est-ce que t'as mangé ?
6: J'ai mangé des tapas.
3: Ah ouais, sympa. Tellement sympa.
6: Ouais, sympa. Bonne petite soirée entre copines.
2: Et ça va, elle va bien la copse, ouais, ça se passe bien ?
6: Ouais, ça va, elle est rentrée là, tranquille.
3: C'est quoi les potins un peu ?
2: Ouais, grave, vas-y, raconte, on la connaît pas, mais on a envie de savoir, c'est un peu ça avec son mec ?
6: Ouais, ça va, tranquille, mais c'est mon ancienne collègue, chacune s'est raconté les potins du boulot.
3: Ah, voilà.
2: Dans ce qu'elle a dit, ancienne collègue, parce que ça veut tout dire, tu vois.
6: Voilà, ancienne collègue, qui a trompé qui avec qui.
2: Tu bosses dans quel secteur ?
6: Dans la distribution.
2: Ah, et ouais, ça couche beaucoup dans la distribution ?
6: Ah ouais.
4: Ça distribue, quoi.
2: Mais c'est genre quoi ? C'est grand distrib, en gros, les magasins ?
6: Ouais, non, moi c'est dans une direction régionale d'une grande enseigne, quoi.
2: Ok. Enfin, j'adore. Oh là, le séminaire, ça doit être quelque chose.
3: Ah, bagarre.
6: Ouais.
3: Ça doit être. Et tu rentres de séminaire, t'as des choses à raconter.
2: Ouais, à mon avis.
3: Je sais pas ce qui s'est passé.
2: Ouais, il y a le débrief derrière, quoi. Bon, Manu, bonne chance. On va lancer le chrono. 45 secondes. Si tu trouves, tu gagnes l'enceinte Armane Cardon. Attention, top, c'est parti. Bonne chance.
6: Ok, est-ce que cette personne a un chapeau sur la tête ?
4: Oui, je crois.
3: Oui,
4: oui. Ah oui, ben oui.
6: Est-ce que ça serait le capitaine Haddock ?
4: C'est une très bonne réponse. C'est effectivement le capitaine Haddock. Bravo, tu remportes.
2: C'est
6: gagné. Ouais, super.
2: Enceinte Armane Cardon qui part chez toi à la maison, Manu, bravo.
6: Super, merci beaucoup.
2: On t'envoie ça où ?
6: Près de Béry. À
2: Montadi. Ok, ça part à la maison. Je te repasse Damien au standard qui prend tes coordonnées. Des gros bisous, passe un bon week-end.
6: Super, gros bisous à tout le monde. Merci beaucoup, bonne soirée.
2: Et profitez-vous aussi, c'est le week-end de 4 jours. Vous êtes au bon endroit ce soir dans le Super Show. Il y a Marie qui danse là.
3: Ouais. Oh, toi, my girl.
2: Marie, je sais que c'est vraiment le hit en ce moment qui te met on fire.
3: Oh, oui, avec Pocahontas.
4: Bientôt, nouveau hit de Taïk avec Anime.
3: Ils l'ont
4: fait hier soir en live.
2: Ah, c'est vrai ?
4: Ouais, ils ont fait un titre. Il faisait la top line hier en live.
3: Il m'a un peu hypé, le titre. Okay. Ouais, je pense qu'il va être très bien.
2: De toute façon, Taïk, il est trop fort.
3: C'est pas moi qui vais dire le contraire.
2: T'es amoureuse ou pas en vrai ?
3: Vous n'avez pas compris. Moi, je l'aime artistiquement parlant.
2: Je sais, elle a dit il y a une semaine, mais j'essaye de creuser un peu, tu vois.
3: De sa musique, oui, je suis folle amoureuse. Vraiment, tu me rends zinzin, quoi, avec ça.
2: Après, il y a une semaine, on a eu la discussion. J'ai quand même fait une mise en situation en disant est-ce que si jamais un jour, au NRJ Music Awards, tu te retrouves avec lui au hasard dans un couloir, t'as quand même dit
3: pour
2: oui.
3: Pour l'anecdote, frère.
4: Mais je pense que c'est plus lui qui dirait non, pour le coup.
3: Ah yes. Allez.
2: Tu rigoles. C'est un avion de chasse, Marie. Personne dit non, en fait.
4: Ah oui.
3: Merci. D'ailleurs, tu m'as pas présenté comme ça, il est 23h04. Normalement, tu me présentes avec une chanson et tu l'as pas fait. Je suis un peu vexée.
4: Ah ouais, ça y est, tu vois.
2: Et puis, tu lui donnes ça.
4: Ah ouais, non, mais c'est ça.
2: Et c'est un truc de ouf.
4: Voilà, elle veut ma chanson.
3: Non, mais je sais pas.
2: Marie, tu sais quoi ?
3: Oui.
2: On s'écoute Bruno Mars.
3: Ah ouais, donc vraiment.
2: Là, c'est Bruno. Tu voulais l'avion de chasse, t'as Bruno.
3: Ok,
2: c'est comme ça que ça se passe. Et si t'es pas contente,
3: c'est pareil. J'ai compris.
2: Allez, à tout de suite dans le Super Show. C'est que Bruno Mars.
3: C'est l'artiste préféré de Tintin.
2: Préféré, il est

0: On est sur Énergie en direct, ça s'appelle le Super Show Énergie. Merci d'être avec nous. Et on pense à vous si vous êtes sur la route.
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0: C'est impressionnant.
3: Ouais, j'étais pas prête. J'avais pas préparé un truc.
0: Non, mais ça s'entend. Vraiment, c'est nature, c'est fou, quoi.
3: Écoutez, bon, voilà. Si la Starac veut m'embaucher, n'hésitez pas.
0: Le catering.
3: Évidemment. Qu'est-ce que je pourrais faire d'autre?
4: C'est des gens très talentueux.
0: Ah, comment elle s'appelle?
4: Je sais plus, la dame de la cantine de la Starac, je sais plus.
0: Oh là là. Est-ce que pour vous expliquer, si vous venez d'arriver, donc c'est le Super Show Énergie. C'est votre bande de potes chaque soir, 22h minuit. Et on a fait plusieurs émissions au château de la Starac cette année. Ouais. Il y a une dame de la cantine au château de la Starac.
4: C'est super. Et il y avait un cuisinier avec elle aussi.
0: Bien sûr. Mais la dame tellement gentille et tellement
3: Valérie,
0: bon.
3: Valérie, non?
0: Je crois que c'est pas Valoche.
4: Je crois pas, on n'y est pas sur Valérie.
0: C'est pas Valoche.
3: Catherine?
4: Non, je crois pas non plus.
0: Comment elle s'appelait?
4: Je sais plus. Mais super.
3: Josiane.
0: Attends, faut que j'appelle quelqu'un de la Starac qu'on me réponde là.
4: T'avais,
0: qui je peux appeler de la Starac?
4: Le kebab, tu te rappelles?
0: Ah,
3: mais elle était tellement mignonne, cette dame.
0: Kebab, c'était la folie.
4: Elle a fait un kebab maison. Made in 91.
0: Attends, j'appelle quelqu'un de la production de la Starac pour demander comment s'appelle la dame de la cantine.
3: Dans le 91.
4: C'est quoi, 95?
3: Damary Lélis.
4: Ouais.
3: Je crois pas, je crois que c'est vraiment dans le 78.
4: Ah, 78 alors, ouais.
3: Attends, je regarde. Ouais, Damary Lélis.
0: Je demande tout de suite. Il faut absolument ce nom.
4: 78
3: alors. Seine-et-Marne.
4: 80.
0: En tout cas, cette personne cuisinait extrêmement bien. Nous avons eu de nombreuses quiches. Et en effet, le soir où Charlie vient de décrire, un kebab fait maison.
5: Ouais. Ouais, alors qu'il n'est pas à l'image de sa cuisine.
0: Non. Et qui nous a un peu donné mal au ventre quand même.
4: Là, on a toujours très bien mangé. Là, bon, on était plus sur une recette plus expérimentale, moins bossée.
3: Et c'était
4: très bon. On a tous eu mal au bide. Mais ouais, c'est pas de la faute. Voilà.
3: Non, en plus elle est adorable, franchement elle nous a accueillis comme si on était ses enfants, elle est trop mignonne.
4: Ouais, ça c'est vrai.
0: Ça c'est vrai. Et on est peut-être un peu ses enfants d'ailleurs.
3: Ouais, on était comme à la maison.
0: Faire les tests ADN comme ça jamais.
3: Yes.
0: En ce moment, vous avez vu qu'il y a les retours de pas mal d'événements. Il y a Roland Garros qui va arriver bientôt, la semaine prochaine.
4: Oui, début du qualif, la semaine pro. Ouais.
0: Coupe du monde de foot qui va arriver.
3: Au mois de juin là.
0: Ouais, il y a l'hymne officiel qui est dévoilé vendredi par Shakira.
3: Yes.
0: Il y a quand même beaucoup de trucs. Et je sais pas si vous avez checké, mais je sais que vous avez checké surtout Charlie parce qu'il a fond là-dedans. Il y a pas mal d'événements sportifs de youtubeurs.
3: Bien sûr.
4: Ah oui, il y a le Crunch Creator là.
0: Alors, attends, parce que Jen, nous on connaît GP Explorer.
4: Ouais.
0: Il y avait Pétanque Explorer.
3: Ah, mais il fait un truc sur les fléchettes, Squeezie.
0: Là, maintenant,
4: c'est le bouseux. Fléchette Cup.
0: Qui fait un truc sur les fléchettes. Et c'est quoi, toi, que t'as dit?
4: Crunch Creator, c'est un match de rugby entre français et anglais. Et je sais plus quand c'est. Je crois que c'est là. Je crois que c'est vendredi. Et c'est à Bordeaux. C'est à Chambandelmas, à Bordeaux.
0: Ça, c'est énorme.
4: Ouais, non, c'est énorme. Et c'est organisé par Jason Caravan, Diego.
0: Ok.
3: Il y a le Eleven All Star aussi.
0: De Amine.
3: Ouais. Je l'avais fait l'année dernière, je crois.
0: Et ça, c'est à Paris.
3: C'est à Paris, ouais, c'est au stade de Jean Bouin.
0: Ok.
3: Au stade du Stade Français.
0: Ouais.
3: Et en vrai, c'est trop cool. Juste, ils nous avaient un peu pranké. J'ai cru que le groupe PNL était là. Et en fait, non, c'était vraiment juste.
4: Ah oui, c'était Amine
3: et Billy qui chantaient. Mais c'était super.
0: Bon, ouais, ok, on prend.
4: Ouais, c'est ouais. Très bien.
0: Vous voulez pas qu'on essaie de créer une compétition, nous aussi, dans le Super Show Énergie? Et avec nos auditeurs, genre un truc qu'on peut inventer?
4: Ah ouais, c'est vrai. Truc de fléchette, on aurait pu le faire, tu vois.
0: Fléchette, c'est nous, parce que je vous rappelle que pendant notre émission à Bénodet au camping il y a 3 semaines, on a vraiment passé, on s'est buté aux fléchettes toute la soirée.
4: Fléchette. Après, moi, je me rappelle, Louis, quand on était ensemble à Toulouse, on avait un petit niveau sur le petit panier de basket et la petite balle de basket.
0: Ah, ça, c'était exceptionnel.
4: Ça, c'était pas mal aussi.
3: Ah ouais, c'est pas mal.
0: Ça, c'était fou, ça. J'avais eu ça dans une fête foraine à la base.
4: Ah, bah, très bien. Très stylé.
0: On a plus utilisé ça que la table de mixage d'Énergie Toulouse.
3: On peut pas faire ça sur Twitch demain, hein, une sorte de biathlon, tu sais, où on fait une course de chaise et après.
4: Biathlon,
3: on
4: vient avec un flingue ici à la radio, tu vois.
3: Mais non,
5: c'est pour la compétition.
3: Après, tu dois jeter un truc dans une poubelle. Genre, tu fais course de chaise d'abord et après, tu jettes un papier dans une poubelle. Tu vises comme ça. On pourrait faire ça sur Twitch demain. On a rien à faire, de toute façon, à part Joseph Kamel.
4: Ça lui faire plaisir.
0: Alors déjà,
3: mais non, je me suis mal
0: exprimé. Si au passage on peut également annoncer que Joseph Kamel sera notre invité demain, c'est génial.
3: Tu l'as dit, tu l'as dit.
0: Je l'ai vraiment pas dit du tout.
4: Il y a que Joseph qui passe. Je l'ai pas dit. Fout, tu vois.
0: Et l'autre, le pauvre, qui va venir pour parler de son Olympia, il va se retrouver à faire une course de chaise dans le couloir.
4: Il fait 1m95.
3: Non, mais avant qu'il arrive, vous me faites dire ce que j'ai pas dit. Arrêtez. Bon,
0: où tu veux en venir, Marie? Tu veux faire une course de chaise? Tu veux faire quoi?
3: Je veux faire un biathlon sur Twitch que les gens pourront suivre.
0: Mais un biathlon
3: sur
0: pour
3: Twitch.
0: Un flingue, c'est pas possible.
3: Mais non, mais un Damien biathlon Gana, de bon, nous, j'ai eu super chaud. On fait une course de chaise et après un truc où on doit viser avec. Avec un papier, une poubelle, je sais pas, j'ai pas encore tout brainstormé, mais on peut faire une compétition demain.
4: On va faire du sport demain.
0: Bon, écoutez bien, tous ceux qui sont sur Twitch, brainstormez avec Marie, faites vos bails, ouais. Et demain, sachez qu'il y aura une émission parallèle dans cette émission du Super Show. Voilà. Pendant les musiques et pendant les pubs, il y aura sûrement une autre compétition.
3: Bien sûr.
0: Qui sera créée de toutes pièces par Marie.
3: Ouais, je vais trouver.
0: Débrouille-toi, attends, c'est bon quoi.
3: Ou un beer pong, un truc comme ça.
0: Non, mais non, beer pong, il y a de l'alcool.
3: Sans alcool. Bah ouais. Je bois pas d'alcool.
0: Ouais, c'est vrai, ça c'est une bonne, okay, très bonne option. D'ailleurs, si vous sortez ce soir, faites attention les amis. Choisissez bien Sam, celui qui conduit, celui qui ne boit pas, c'est important. Le classique de Justin Bieber et Nicki Minaj maintenant sur NRJ. On revient dans 3 minutes. On est là jusqu'à minuit, c'est votre bande de potes et on vous accompagne au boulot peut-être. Tout le monde n'est pas en week-end de 4 jours, on le sait. Nicki Minaj.

0: J'ai limite envie qu'on se le remette.
1: Ouais.
0: J'adore. Bienvenue sur LRJ, c'est le Super Show, 23h17. Avant minuit, c'est le pendule de Marie.
1: Ouais.
0: Si vous voulez passer pour poser toutes vos questions à Marie et à son pendule, un numéro. Et vous le faites, il est gratuit. Vous pouvez déjà nous appeler à partir de maintenant. On ouvre les inscriptions et ça va être dans une demi-heure, moins d'une demi-heure.
1: Ouais, le numéro, c'est le 0800 70 42 48. C'est un numéro qui est gratuit. Et vous allez pouvoir poser toutes vos questions au pendule et à moi-même. Ça peut être sur la vie pro, sur la vie perso. Est-ce que je dois me mettre en couple avec cette personne? Est-ce que je dois quitter cette personne? Est-ce que je dois accepter ce nouveau boulot qu'on me propose? Voilà, il y a plein de questions qu'on peut poser. Moi, je vous aide dans vos choix.
0: Et en plus, c'est fiable. Enfin, en tout cas, de ce qu'on constate pour le moment, le pendule se trompe peu quand même.
1: Oui, c'est vrai.
0: Ouais, c'est bien, faut le dire, c'est important.
1: C'est important, je te remercie.
0: Et avant le pendule de Marie, si vous êtes au boulot ce soir, parce que là on n'arrête pas de parler du week-end de 4 jours depuis tout à l'heure, qui foutent rien, qui partent en vacances avec les copains, avec la famille. Je veux quelqu'un qui bosse. Il est 23h18. Le premier ou la première qui nous appelle maintenant au Standard Energy, qui est au boulot, passe avec nous pour dire là qui bosse dans 3 minutes. Appelez-moi ce numéro 0800 70 42 48. Non, pas toi, Pampan, il peut pas aller.
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3: C'est nous, ça bouge pas, on est là, 22h minuit en direct sur Énergie. Si vous voulez passer avec nous comme dame, notamment pour le pendule de Marie, appelez-nous au standard Énergie 0800 70 42 48. Tout va bien Marie?
4: Ouais, tout va bien et toi Louis? T'es en train de boire, donc vraiment je te pose la question maintenant.
3: Ouais, tout va bien, franchement c'est nickel. Charlie est là.
4: Comment de pas être à l'AREA?
3: Comment ça?
4: Bah je vois que c'est Charlie qui a pris ta place.
3: Oui, nous avons inversé les rôles, c'est Charlie qui est devant la table de mixage et moi je suis à la place de Charlie.
5: Bonsoir mes amours, c'est Pampan qui contrôle l'émission actuellement.
3: Ah, ben... ah merde. On a qui au standard pour le Y'en a qui bosse avec nous ce soir 23h25? On veut mettre en avant l'un ou l'une d'entre vous au boulot, parce que c'est le début du week-end de 4 jours, il y en a qui sont au boulot. Appelez 0800 70 42 48. Allô?
6: Allô?
3: Bonjour, c'est qui?
6: C'est Eve.
3: Salut Eve, t'es d'où?
6: Je suis de la région de la Côte d'Azur sur Nice.
4: Oh, sympa. Ah.
3: Et tu fais quoi dans la vie?
6: Je suis en études d'ostéopathie.
4: J'ai tellement besoin de toi, Eve.
6: C'est vrai.
4: Je te jure, écoute, j'ai trop mal au dos.
6: Écoute, quand tu veux, tu viens sur Nice et je m'occupe de toi.
4: Et bah avec plaisir, tu sais quoi? Parce que j'avais envie de me faire un petit week-end en plus.
3: Ah bah ça tombe bien.
4: Ça tombe bien.
6: Ah bah parfait.
4: Je dors chez toi en même temps, Eve, ça te va?
6: Allez.
3: Waouh, qu'est-ce qui se passe? Attendez,
4: je me recale.
3: Je sens quelque chose.
6: J'ai dit oui par politesse, en vrai.
4: Ça s'entendait.
3: Mais Eve, du coup, t'es en études, donc c'est-à-dire que là, ce week-end, tu vas bosser un peu les examens, t'es comment?
6: Le week-end et le soir, je bosse dans un internat.
3: Ah.
6: C'est pour ça que j'ai appelé, ouais.
3: Et donc voilà, là, ce week-end, tu vas taffer?
6: Alors, ce week-end, non, mais là, je bosse ce soir, là, je suis en pause, mais sinon, d'habitude, certains week-ends, ouais, je bosse aussi à l'internat.
3: Ok, ouais, bah on embrasse même tous ceux qui sont tout le personnel soignant qui nous écoute, parce que ouais, ça va bosser aussi pendant ce week-end de 4 jours. Qu'est-ce que t'as, Marie, là, histoire qu'on fasse une petite consulte en direct?
4: Alors, il est vrai que j'ai un peu mal dans le bas du dos.
6: Ok. Depuis quand?
4: Depuis que je danse un peu plus en soirée.
6: Intéressant.
4: Que je fais du sport, voilà. J'ai un peu plus mal en bas du dos, ouais.
3: C'est pas depuis que tu fais du twerk?
4: Ouais, je voulais pas le dire.
6: Allez, ouais, voilà, en fait,
4: je suis en train d'apprendre à faire du twerk, là, c'est compliqué.
6: Bah voilà, cherche pas plus loin.
3: Il n'y a pas des trucs qu'on peut faire nous-mêmes pour, genre, si on a un peu mal? Alors, en fait, souvent, quand on dit qu'on a mal au dos, il faut se muscler en général, il faut bouger.
4: Oui.
3: Mais il n'y a pas des mouvements qu'on peut faire?
6: Alors, le mouvement classique qu'on donne aux patients, souvent, c'est de s'entraîner à faire dos creux, dos rond. Ça marche toujours, ça muscle bien le bas du dos.
3: Allez,
6: c'est
3: tout le monde
6: génial
3: à l'écoute d'énergie ce soir. Dos creux.
6: Allez. Dos creux, dos rond.
3: Dos rond.
6: Ça ressemble un peu à faire finalement, hein, si on fait bien.
4: J'aime bien. Hein.
6: Voilà. Et après, ouais, surtout bouger. Souvent, quand on a mal, on a tendance à pas trop bouger, mais en vrai, le mouvement, c'est la clé. Hein. Faut toujours bouger.
4: Ouais, t'as raison.
6: Ouais.
4: Moi, j'ai envie de te croire, Eve.
6: Ben voilà. J'investis. Et après, si jamais ça passe pas, ben écoute, faut venir sur Nice et on va régler tout ça. Hein.
4: Mais franchement, je vais venir. Je t'écrirai je serai là.
6: Ben top. Il faudra venir à l'école. Les consultations, elles sont gratuites en plus à l'école.
5: Ah,
6: tout le monde peut venir.
5: C'est comme pour les coiffeurs.
6: Donc, ben voilà.
3: Alors, je sais que dans certaines grandes villes, c'est pas gratuit, c'est genre 5 ou 10 euros, mais ce qui est rien par rapport à une consultation d'ostéopathie.
6: Ah bah ouais, carrément.
3: Mais et toi, t'as fait ça? Tu t'es déjà planté ou pas sur quelqu'un? Dis-moi la vérité, parce que moi, j'ose pas y aller pour ça.
6: Non, bah en vrai, de toute façon, il y a toujours des profs et des encadrants qui sont avec nous, donc on peut pas se planter.
3: Ouais.
6: Et puis, de toute façon, quand on le sent pas ou qu'on sent qu'il y a un truc qui cloche, on le sait pas, hein. On a quand même un patient entre les mains, on peut pas se permettre de faire n'importe quoi. Ouais. Au pire, ça change rien et...
3: Okay, d'accord.
4: Et tu fais craquer les gens ou pas? Je parle de leur
6: dépend.
4: Zoo, hein, mais...
6: Ouais, non, bah, ça dépend. En vrai, de tout ce qu'on fait, c'est des trucs qui craquent. Sinon, il y a tellement d'autres techniques que...
4: Moi, je déteste qu'on me fasse craquer. Ça m'angoisse au possible.
6: Il y a beaucoup de patients comme ça. Souvent, sur un tas, ça fait les trucs qui craquent et tout. C'est pas qu'ils... Du métier.
4: Ouais, je comprends.
3: Ouais.
6: Voilà.
4: Bah, ça me rassure parce que j'ai l'impression vraiment que à chaque fois que je vais aller chez l'ostéo, on va me faire craquer, mais toi, tu me dis que c'est qu'une petite partie.
5: C'est peut-être pas la solution finale, ouais.
6: Non, bah, c'est ça. Après, voilà. Et tu sais, tu te dis dès le début que tu veux pas que ça craque. L'ostéo va pas te faire craquer non plus. Enfin,
3: Attends, excuse-moi, parce que je gère aussi un magasin nature et découverte en même temps.
6: Ah,
3: ouais. Et là, on me demande si j'ai pas des coussins avec des noyaux de cerises. Donc.
4: Ah, yes.
6: Ah, bah, ça, pour l'ostéo, ça marche bien.
3: Ah, bah, attends, faut que j'aille en stock. Attends, je reviens, moi, je peux.
7: T'as bien à boire. Parce que le siège massant, faut pas y rester toute la soirée. On fait tourner.
3: Voilà, pardon, excuse-moi, je suis tout à toi. Ah mais je suis dérangé par les clients en permanence, c'est
4: invivable.
3: Ah c'est le commerce. Hein.
6: Eh oui.
3: Depuis qu'il y a Cultura qui a ouvert à côté, je peux te dire, ça draine du monde.
4: Ah bah ça.
3: On voit la différence.
5: Toi du coup, Eve, pardon, c'est Charlie, c'est une vraie passion l'ostéopathie.
6: Ouais, clairement. Au début, quand je suis allée dans les coachs,
3: dans un sommeil profond.
5: Ok. Ah, c'est intéressant, mais il y en a de plus en plus. Hein.
4: T'as quel âge, Eve?
6: J'ai 22 ans.
5: Ah, okay. Elle est jeune, Eve.
6: Ouais.
4: C'est combien de temps d'études, là?
6: Il me reste un an après.
4: Il reste un an.
6: Ouais.
4: Ok.
3: Bon, Eve, je pense qu'on s'est vraiment, on a beaucoup partagé, beaucoup d'infos. Ouais. Mais je pense que tout le monde est un peu au fait. Hein, on l'a tous très bien entendu, en tout cas. Merci beaucoup d'être passé avec nous. J'ai une dernière question.
6: Merci à vous, oui, dis-moi.
3: Tu peux enlever ta musique de con, s'il te plaît. Eve ?
6: Oui ?
3: Trompette.
4: Olé, olé !
5: T'as fait un perfect jusque-là.
3: Pour l'instant, c'était très bien. Eve ?
6: Oui ?
3: Trompette. Ouais, en vrai, on te fait un gros bisou. Merci beaucoup d'être passé avec nous sur l'allergie. On est un peu dissipé ce soir. Voilà. Là, vous pouvez vous dire que c'est parce que c'est bientôt le week-end, mais non, on sera là demain. On est là, ça bouge pas. Du lundi au jeudi, 22h minuit sur l'allergie. À suivre dans l'émission, le pendule de Marie.
4: Ouais.
3: Avec ses énergies, elle va pouvoir vous répondre à toutes vos questions.
4: C'est ça.
3: On revient après Linkin Park sur l'allergie. Antenne.

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3: On est là en direct et ça bouge pas avec vous. 22h minuit chaque soir. 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On a un appareil photo Polaroid à offrir ce soir avant le pendule de Marie. Est-ce qu'on le fait maintenant?
4: Bah, si tu veux, ouais.
3: Ouais.
4: Bon, allez, pourquoi pas.
3: C'est quoi le jeu que tu nous as fait, Marie? Parce que c'est toi qui fais les jeux le mercredi soir.
4: En fait, là, j'ai fait un jeu Trouve la chanson. Je sais pas, j'étais dans une vibe où je voyais que les gens chantent. Donc, on va vous donner des mots. Par exemple, Charlie. Et il va falloir trouver une chanson avec Charlie dedans. Soit dans le titre, soit dans la chanson. Et il faut le chanter. Il faut pas juste dire la chanson. Il faut chanter la partie, tu vois.
3: Exemple.
4: Exemple, soleil. Tu vas me dire, Marie, ok, le mot c'est soleil. Et je vais dire. Let's go, mon soleil.
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4: Il faut chanter pour marquer le point. Donc on va prendre deux auditeurs à l'antenne.
3: Mais attends, mais je place où Charlie, je crois.
6: Non, mais là, après l'exemple de merde.
4: Un exemple de merde. L'exemple, c'est soleil.
3: D'accord.
4: Ouais. On dit un mot.
3: Ouais.
4: Vous allez devoir chanter ce mot dans une chanson qui est connue et pas une chanson que votre petite cousine a fait à son dernier Pessac, quoi.
6: Feu.
3: Je suis en feu.
4: Je suis en feu. Voilà.
3: Je suis chaud. Ok, c'est marrant. Bah, appelez-nous au Standard Énergie. Je prends les deux premières personnes qui appellent maintenant le 0870 42 48.
6: Oh, Wimboé. Une chanson.
3: Laisse-moi réfléchir.
4: C'est dur.
6: Alors, c'est pas facile, celui-là. Arrêtez, c'est peut-être trop dur.
4: Je sais
6: pas, celle-là. Une chanson, vous avez pas une chanson avec Wimboé dedans?
3: Ça me dit rien.

0: Tu vois, sur là, voilà. Ça fait un point, là, par exemple.
1: Et il faut en marquer trois.
2: Et Damien, ça sort, là, encore.
1: Ouais, Damien, c'est une horreur.
3: Qu'est-ce qu'il a fait?
4: Eh, il a un problème de ventre, le pauvre. Il a déjà mal au ventre, il a mangé un tacos avec trois viandes.
3: T'as rebouffé tacos ce soir, Damien?
5: Ouais, mais.
3: Mais t'as mangé avant-hier déjà?
4: Ça va pas fort là.
5: Je suis trop faible.
1: Non, mais là, Damien, faut que t'ailles faire un tour là, c'est pas possible. Ouais. C'est.
5: Nouvelle recette d'ailleurs dans le tacos.
1: Non, Damien, on s'en fout. Juste, va prendre l'air.
4: Non, mais il est très mal là, Damien. Et vraiment, on sent mal pour lui là.
3: Est-ce qu'il y a du mot au standard pour le jeu, pour gagner l'appareil photo Polaroid, Damien?
5: Oui, il y a Lucille qui nous a appelé et Alexandre.
3: Bonjour Lucille, bonjour Alexandre.
6: Bonjour.
1: Salut.
3: Vous avez pas l'odeur, heureusement, parce que Damien, quand il vous a décroché au standard, je peux vous dire, c'était chaud.
4: Ah ouais.
3: Alex, je te sens méga motivé ce soir.
7: Ouais, un peu quand même, ouais.
1: Alex, t'es à moitié en train de dormir.
3: Alex, Lucille, vous allez jouer chacun votre tour pour essayer du coup de gagner l'appareil photo Polaroid. C'est Marie qui va vous faire jouer. À chaque fois, il va falloir mettre le mot que Marie va vous donner dans une chanson.
1: Oui, et une chanson connue, okay. Je le rappelle.
3: Ouais, un banger.
6: Oula, ok, on va essayer.
1: Mais si
4: c'est facile, ouais, c'est facile. Mais il faut être rapide parce que c'est des mots faciles.
1: Faut dire son prénom pour prendre la main.
6: Ok.
1: Et après, vous chantez. Et si c'est une chanson qu'on connaît, vous marquez un point. Il faut marquer 3 points pour gagner. Ok. Le premier à 3 points gagne l'appareil photo.
6: Allez, c'est parti.
3: Donc, c'est parti.
1: Bonheur. Le mot, Lucille. C'est bonheur.
3: Lucille, ouais. On t'écoute.
6: C'est Edith Piaf où elle fait une part de bonheur dont je connais la cause.
1: Oh, bravo!
3: Ah, bravo, c'est bien, c'est bien.
1: Je n'avais pas pensé à ça, mais bravo.
3: C'est bien. Moi, je pensais à Cinz Emilia, on vous souhaite tout le bonheur du monde.
1: Ah, ouais, oui. Ou Christophe Maé.
6: Okay,
1: il est où le bonheur? Il est où?
3: Ah non, putain, je vais avoir la tête.
5: Il est où?
3: Ok, un point pour Lucille. On continue, deuxième manche. Attention, top, c'est parti.
1: Le mot, c'est love ou amour. Je vous laisse dans les deux langues.
6: Lucille.
1: Ouais.
3: Lucille.
6: C'est l'amour à la plage.
3: Elle a des bonnes rêves, Lucille, ça fait plaisir. Ok,
6: c'est
3: Alex.
6: C'est même pas qui chante ça.
3: Bah, en tout cas, ça compte. Alex, tu peux te refaire. Hein.
7: Ouais, j'espère.
3: Allez, bonne chance, attention.
1: Le mot, c'est meilleur.
3: Allez, Alex.
1: Alex, vas-y,
4: j'en
1: tu peux
4: ai
1: le faire.
4: Direct.
7: Vas-y, c'est compliqué.
1: Alex, vas-y. Meilleur. Je suis sûr qu'il y a des gens dans leur voiture qui doivent hurler la chanson à laquelle je pense.
3: Mais tu parles de
1: J'en ai deux en fait.
3: Laurie.
1: Ouais, Laurie, ouais.
3: Laurie,
1: ouais, Laurie, elle est bien, ouais.
4: Bah, trop tard.
1: Ouais, c'est con. Ouais,
7: j'ai pas de soucis.
4: Ma meilleure amie, Laurie.
3: Ah, ma meilleure
1: ma
3: amie.
1: Ma meilleure amie.
8: Je serai là toujours pour toi.
1: Ouais. N'importe quand tu voudras.
6: Ah mais c'est dommage, oui, là, c'était donné. C'était une évidence, c'était trop évident, je l'ai pas
7: vu.
3: Lucille, Alexandre, dernière manche, attention, top, c'est parti. Il faut trouver une chanson avec le mot que Marie vous donne.
1: Le mot, c'est temps. Le temps.
6: Ah, oh, Lucille.
1: Oui.
6: Oh, le temps.
1: Le temps m'a réparé. Bravo.
6: Une autre a su me soigner.
3: Bah, mais c'est full taille que ce soir, en fait, ou quoi?
1: C'est full taille.
6: On adore taille.
3: T'as la suite ou pas?
6: À peu près. Une autre a su me soigner. Le temps. Oh, je sais plus, mais j'ai
1: le
6: surtout
1: vent
6: le temps.
1: Le vent a bien tourné.
3: Marie, je savais. Lucille.
6: Oui.
3: Tu gagnes l'appareil photo Polaroid. Bravo, c'est gagné.
6: Merci, merci beaucoup.
3: Ciao, Lucille. Tu as très bien joué. Félicitations à toi. T'es où en France? On te l'envoie où à la maison?
6: C'est dans les Yvelines. Faudra me l'envoyer à côté de Paris.
3: Eh ben allez, ça part chez toi. Oui. On te fait un gros bisou. Merci de nous avoir appelé. Bravo pour
6: merci
3: le jeu.
6: Merci à vous. Merci beaucoup.
3: Des bisous, Alex.
7: Ouais.
3: Cadeau pour toi, Alex.
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3: Et c'est vrai en plus.
4: Ouais. Ah bien,
1: super.
4: Bravo.
3: Il est fort.
1: Ouais.
3: Bravo Alex.
7: Ah, trop content.
3: Alex.
7: Ouais.
3: Bisous.
4: Trompette.
7: Ouais, bisous. Ouais. Bonne soirée.
1: Alex, attends.
3: Alex,
1: bouge pas.
7: Ouais.
3: Trompette.
7: Bon, allez.
3: Un peu, voilà, mais c'est ok. Allez, Alex.
7: Ouais.
3: Ouais. T'es heureux là?
7: Ah ouais.
1: C'est un chill guy.
3: Bisous Alex.
7: Allez, bisous.
3: Merci bébé Eric, ça revient dans 3 minutes. Le pendule de Marie à suivre dans l'émission. Ouais. 0870 42 48, ça s'appelle le Super Show Énergie.

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3: On est là tous les soirs, du lundi au jeudi. Et le lundi et le mercredi, il y a la tradition du pendule de Marie. Elle adore ça, c'est vraiment son kiff dans la vie. Donc on s'est dit, il faut qu'on le fasse à la radio. Si vous voulez l'image, rendez-vous sur le Twitch.
4: Ouais.
3: Twitch.tv/énergie. Et si vous écoutez la radio, quand le pendule, Marie va vous expliquer ce que c'est, va se diriger vers oui, vous allez entendre ça à la radio. Et si jamais le pendule va vers la case non, vous allez entendre ça. Hello, darkness,
5: my old friend. Ah ouais, ça c'est pas bon, hein, putain.
4: Ça fait mal.
3: C'est compliqué, quoi. Qu'est-ce que le pendule, Marie? Avant de passer au standard, il y a du monde là ce soir.
4: Le pendule, c'est un petit objet qui est pendu au bout d'une chaîne. Et en gros, avec mes énergies, il va bouger tout seul vers des cases qui sont devant moi. Donc j'ai des cases où il y a écrit oui, non, peut-être. Il y a écrit des dates aussi, 15 jours, 1 mois, 2 mois, 6 mois, plus d'un an. Alors on peut poser pas mal de questions. Moi, je vous aide dans vos choix.
3: Et ça peut être aussi dans le business, c'est ce que Mathis va faire. C'est pour ça qu'il nous a appelé ce soir au standard. Salut Mathis.
6: Salut, salut tout le monde.
4: Salut.
6: Bonjour l'équipe. Salut Marie. Salut Louis. Salut Charlie. Et salut Pampan.
3: Ah, évidemment. Mathis, tu sais que là, il commence à faire un peu la gueule. Il s'est dit, il m'a oublié quoi.
6: Non.
3: Voilà, il te passe le bonjour. Ouais. Mathis, qu'est-ce que tu veux demander à Marie? Ça concerne ta boîte, toi.
6: C'est ça. Alors en fait, ça fait depuis 10 ans que je suis dans la même boîte. C'est mon tout premier CDI. Et ouais, clairement, je me demande si c'est le moment de partir ou non. Enfin, j'ai des envies d'ailleurs.
4: Tu fais quoi actuellement? C'est quoi ta boîte?
6: Je travaille dans les assurances.
4: Ok, ça fait 10 ans que tu es dans la même boîte. Et pourquoi là, tu te demandes si tu veux partir? Est-ce que tu as eu une proposition ailleurs?
6: Ben, c'est que pour moi, j'ai fait le tour. Et que je souhaite voir autre chose. Alors après, je me dis, est-ce que alors, en fait, je sais ce que je quitte, mais je sais pas ce que j'ai retrouvé, clairement.
4: Et ouais. Ça, c'est sûr.
6: Voilà.
4: C'est après, ça. Donc, t'as quel âge, Mathis?
3: L'herbe est plus
6: verte. 35.
4: Ailleurs. 35, t'as le temps de trouver aussi une herbe plus verte ailleurs. Hein.
6: Voilà, c'est ça.
4: Ok. Et tu aimerais continuer dans les assurances?
3: Moi, du faux gazon, quoi.
6: Pas forcément. Je me donne. Je suis un peu ouvert à tout. Après,
4: Donc tu penses aussi à une reconversion, potentiellement?
6: Potentiellement, oui.
4: Ok.
3: Oui, mais cette boutique de sextoys que tu veux monter, Mathis,
4: ça marcherait du feu de Dieu, n'hésite pas, lance-toi. Non, Mathis, je vais demander déjà si tu dois quitter ta boîte ou si tu dois y rester. Donc tu as compris, si c'est oui, tu vas entendre la musique du loto, si c'est non, c'est une musique triste.
6: D'accord.
3: Et Mathis, c'est Louis, juste avant que Marie pose la question. T'aimerais faire quoi? T'aimerais faire genre un gap de salaire ou c'est vraiment l'expérience?
6: Je sais pas, j'aimerais. Parce qu'en fait, comme j'ai toujours été dans les bureaux, je me dis, est-ce que c'est peut-être le moment de quitter, prendre la voiture, faire un métier avec la voiture?
4: Ah, peut-être commercial.
6: Ou des
4: aller sur le terrain.
6: Voilà, c'est ça.
4: Et ouais, genre, être au contact des gens.
3: On te propose un taf qui est payé pareil ou peut-être un peu moins payé, mais par contre où tu peux bouger et un nouveau truc, tu le prends ou t'as vraiment envie de progresser aussi sur la thune?
6: Mais aussi progresser sur la thune, c'est que je voudrais garder ce que j'ai actuellement, et puis après avec ma femme on a des projets, donc j'aimerais effectivement gagner plus aussi.
3: Ok, c'est intéressant surtout, pour savoir jusqu'où tu veux aller.
6: C'est ça, et surtout dans les annonces que je regarde, ben, je vois que je suis payé, enfin, qu'il y a des meilleurs salaires.
3: Et beaucoup plus?
6: À l'année, oui, quand même.
3: C'est combien
6: à l'année,
3: en plus?
6: Oui. Ah ben là, concrètement, je suis à 27 à l'année et j'aurai des choses qui sont à 32-35.
3: Attends,
6: ah
3: putain, ouais, moi j'ai un problème, je comprends rien quand on parle en année. En fait. Attends, je prends ma calculette. Alors, excuse-moi, mais je vais rendre un service, hein, je suis pas tout seul.
4: Oui, c'est bien.
3: 27
4: alors, à l'année.
3: Divisé par 12. Donc ça fait 2250 boruts.
4: Okay.
3: Là, ça me parle.
4: Et en 35?
3: Non, c'est
4: à
3: 33,
4: l'année.
3: Il a dit.
4: En 35, t'as dit?
6: 32-35, oui.
3: Ah, c'est pas pareil, hein. Ah, bah ouais, ça fait 2900 bruts, ça n'a rien à voir.
6: Voilà.
3: Ah ouais, 2900 bruts, c'est sexy, quoi.
4: Ouais. Tu kiffes un peu plus.
3: Ok.
4: Bon, Mathis, on va poser la question.
6: Merci.
4: Est-ce que Mathis doit quitter sa boîte d'assurance pour se lancer dans un nouveau projet?
3: Et si vous voulez d'arriver sur Énergie, on fait du pendule. Hein. pour info. Donc là, Marie a un objet au bout d'une chaîne et le pendule va sur oui ou non. La vidéo, c'est sur Twitch.
4: Bah Mathis, go hein. Enfin, go, réfléchis quand même avant de le faire. Appelle pas ton patron ce soir.
6: Ouais. Bon, je préparerai ma demande de démission, voilà.
4: Non, mais en vérité, si de toute façon, t'as l'impression d'avoir déjà fait le tour, que ouais. tu as des envies d'ailleurs, t'as que 35 ans, il y a plein de gens qui recommencent un nouveau métier à ton âge et même plus tard. Si c'est pour te faire chier toute ta vie alors que tu passes ton temps au travail, c'est pas la peine. Alors après, il faut pas partir sans réfléchir à la suite. Il faut évidemment avoir quelque chose derrière pour pas te retrouver sans rien, pour pas te retrouver en galère. Oui. Mais en tout cas, si tu as envie de partir, le pendule a l'air d'aller dans cette voie aussi. Essaye de trouver quelque chose qui te plaira peut-être plus. Et puis, si c'est pas ça, t'en trouveras un autre derrière. Alors ne pars pas sans rien. Ça, c'est le conseil que je peux te donner.
3: Ouais, c'est bien, c'est un bon conseil.
4: Voilà. Mais commence à chercher, commence à faire peut-être des entretiens et tu verras derrière. Mais si t'as fait le tour, ça sert à rien de rester là, de toute façon.
6: Après, je dis clairement, c'est que moi, je suis à Marseille. Et à Marseille, les salaires sont bas. Et les CDI sont très compliqués à avoir à l'heure actuelle. Après, il y a la crainte de la période d'essai aussi.
4: Oui.
6: C'est quitter un CDI, c'est vrai que c'est...
4: Oui, mais tu as confiance en toi, Mathis. Tu sais que tu bosses bien, t'es un bon élément. Il n'y a pas de raison que ça se passe mal, ta période d'essai.
3: Et moi, au pire, je te dis, Mathis, c'est un conseil. C'est Louis, là, qui te parle. Tu pars, et pars en bon terme. C'est toujours, toujours partir en bon terme, parce que au pire, potentiellement, tu pourras revenir dans la boîte. Tu sais pas ce qui peut se passer. Mais tu vois, si la personne qui va te remplacer, finalement, ça fait pas l'affaire, entre choisir quelqu'un de nouveau qui connaissent pas ou te reprendre toi et tu connais tous les process de la boîte et ça va aller plus vite, peut-être qu'ils te reprendront. En plus, peut-être que tu vas gaper de salaire. Des fois, malheureusement, faut faire ça dans les boîtes. Hein.
4: Ouais.
3: Si vous voulez prendre un peu en valeur,
4: t'inverses un peu le rapport de force si tu pars et que tu reviens. Quoi.
3: C'est con, mais mieux vaut partir et mieux revenir derrière. Mais tente là, t'es jeune, Mathis.
6: Je vais tenter, oui. Alors, en tout cas, merci beaucoup.
3: Bon, tu nous tiens au jus.
6: Merci beaucoup. Il y a gros pick-up à Pamport.
3: T'embrasse. Hein.
4: Bisous, Mathis.
6: Allez, bonne soirée à tous.
3: Ciao, Mathis. Courage.
6: Merci.
3: Appelez-nous, vous aussi, au Standard Énergie si vous voulez passer pour le pendule de Marie. On vous appelez maintenant, on vous garde une petite place après Pitbull. 0870 42 48.
7: Bonjour.
3: Je suis très content d'être au Super Show Énergie. J'adore Marie, j'adore Charlie. J'aime un petit peu moins Louis, mais j'adore Pampan. Tout de suite, voici mon tube sur Énergie. Merci, beaucoup de choses à vous.

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4: Totalement ce qu'a fait Thomas qui est avec nous au standard. Bonjour Thomas.
5: Bonjour tout le monde.
6: Salut.
4: Bienvenue sur Énergie Thomas. 0870 70 42 48. Tu nous as appelé. Toi, tu as rencontré une fille il y a un an. Tu l'as rencontrée en vacances. Et voilà. Tu veux savoir ça va bien se passer quand tu vas la revoir.
5: Voilà, oh exactement. Non, pour en dire un peu plus, j'étais allé à Royan avec des copains.
4: Ouais. Oh, meilleure ville du monde. Oh là là.
5: Bah oui, c'est super.
4: Où est-ce que tu l'as rencontré au Rancho?
5: Non, à la MB.
4: Ah, la MB, oh la folie.
7: C'est une boîte.
4: C'est le before du Rancho.
6: Ok. Ouais. C'est un bar.
5: Voilà, exactement.
4: C'est un bar sur la plage, trop stylé. Ouais.
6: Bar dansant?
4: Ouais, bar dansant, bien sûr.
6: T'as dansé un peu?
5: Ah bah oui. Hein.
6: Ok, je me disais aussi.
4: Vas-y, je suis avec toi, Thomas, je suis dans ton histoire, on y va là.
5: Super. Et du coup, bah, on est allé à la Maison Blanche.
6: C'est une boîte.
7: C'est la MB.
5: Pardon.
4: C'est le before.
5: Et il y a mon pote qui habite, qui avait des copains et des copines là-bas. Et du coup, on allait les rejoindre. Et c'est là que j'ai vu Léna.
6: Ah, Léna, c'est Léna, ok.
5: Léna, elle est magnifique. Elle a une douce voix.
4: Et puis elle sait en plus.
5: Oui, bah ouais.
6: Pas folle la guêpe. Donc elle est magnifique. Elle a une voix douce, ok.
5: Et on a parlé pendant pas mal de temps, mais elle m'a avoué à la fin qu'à ce moment-là, elle avait un copain. Aïe. Ça allait pas bien,
6: qu'elle avait un copain. Trop dur, trop dur.
7: Non.
5: On s'est quand même revus le lendemain, j'ai réussi à négocier.
7: Ouais. Ah ouais, toi. C'est pas parce qu'il y a un gardien, tu peux pas marquer le but.
5: Ouais, je suis bien d'accord. Ouais.
4: Et donc, okay. Donc, tu l'as revu le lendemain.
5: Et je l'ai revu et j'ai senti cette intensité comme hier, avant à la soirée.
4: Ouais, bien sûr, ouais.
5: Mais elle m'a répété à la fin qu'elle aurait aimé, mais c'est vraiment pas possible, elle a son copain, etc.
6: C'est bien.
7: Elle aurait aimé de faire quoi?
6: Un gars.
4: Non mais Charlie, ouais,
5: des bisous, je pense.
4: Fracasser
7: les bisous, ouais.
4: Donc, ça c'est il y a un an. Après vous êtes plus vus, et là tu vas la revoir bientôt.
5: Non, j'avais quand même gardé son contact, je lui ai un peu reparlé, elle m'a dit qu'elle était plus avec son copain.
6: Okay. Ah, depuis longtemps?
5: Ça, je sais pas, hein. C'était il y a un mois, peut-être que ça dure depuis plus longtemps.
4: Ok, et donc là?
5: Et du coup, je lui ai dit que je reviendrai, je vais venir avec un copain, et j'ai envie de lui faire la surprise déjà.
6: Oh,
5: que je lui ai pas
6: mignon.
5: Dit la date directement.
4: Attends, mais tu viens, ce week-end, tu viens à Royan?
5: Oui!
4: Ah, vas-y, je viens.
6: Tous.
4: J'organise votre date sur la plage.
5: Si Léna me dit non, je veux bien une fille aussi. Hein.
6: Ah yes, okay. Bah ça tombe bien.
7: Il y a Marie, ouais. Enfin, sera, ouais, c'est moins bien, mais bon.
6: Ouais, désolé, bon. Tu prendras ce qu'il y a, hein, tant pis.
4: Et donc Thomas, tu veux savoir si la rencontre, enfin vos retrouvailles de ce week-end, ça va bien se passer?
5: Voilà, exactement. Moi, j'ai envie de lui demander, je suis pas encore sûr, c'est pour ça que je viens voir la pendule directement, pour qu'elle me dise si je dois y aller ou non, si j'ai mes chances, et voilà, pour me donner du courage.
4: Allez, bah on demande, Marie demande au pendule de Marie.
6: Allez, est-ce que le date entre Thomas et Léna va bien se passer? Et est-ce qu'il va conclure?
5: S'il vous plaît, s'il vous plaît.
4: Ah, Thomas, on n'interfère pas dans le pendule.
5: S'il vous plaît.
7: Et demain, on aura Joseph Kamel.
4: Même heure. Ça dit quoi, Marie?
6: Thomas, je suis navré, mais...
4: Non, c'est vrai?
6: Non, ça dit oui, Thomas.
7: Ah
5: Ah non, tu me rends pas. Ah merci la pendule.
6: De toute façon Thomas, pardon, mais si elle t'a dit ouais je suis plus avec mon gars, bon, c'est que déjà elle t'ouvre une porte. Pardon. Alors peut-être qu'elle voudra pas aller jusqu'au bout, mais en tout cas, elle veut que tu saches qu'elle est célibataire.
5: C'est pas.
6: C'est une bonne chose.
4: Et tu nous tiens au jus, Thomas.
5: Pardon?
4: Tu nous tiens au courant?
5: Ah ben, quand vous voulez, vous me rappelez.
7: Thomas, en vrai, tu vas prendre des préservatifs ou pas dans ta valise?
5: Pas prévu d'en acheter, mais je le ferai là-bas si elle dit oui.
7: T'es bien, t'es classe. Bravo, t'es classe.
6: Bravo, t'es classe. Bravo, bravo.
4: Ouais, en vrai, Thomas, vraiment, tu appelles-nous lundi, je rigole
6: oui,
4: pas.
6: Oui, rappelle-nous, je t'en supplie.
4: Ou lundi d'après, enfin, peu importe, tu vois, mais tu appelles pour nous raconter.
7: T'as pas décroché lundi, là.
5: Avec plaisir, hein, mais si c'est une mauvaise nouvelle, je rappelle pas.
4: Mais si!
7: Mais si, Thomas, c'est pas grave, nous on veut savoir.
4: En fait, ouais, on fait des statistiques. On a un tableau Excel sur le pendule de Marie pour savoir si ça a marché ou pas.
5: Ok, très bien. Bon, bah, je le ferai quand même.
0: Sinon, Adri, tu nous écris sur Insta.
6: Allez. Il s'appelle pas Adri, il s'appelle Thomas, vraiment.
7: Non, mais sur Insta, c'est pareil. Oui, tu es sur Insta, tu as un petit message, ça régale.
4: Bisous Thomas, et on pense à vous si vous aussi vous êtes en week-end de 4 jours. Sans transition, demain, Joseph Kamel.
7: Ah ouais.
4: Demain, Joseph Kamel est notre invité dans le Super Show Énergie. Soyez là à partir de 22h. 22h minuit, on sera en direct, hein, ça bouge pas. C'est férié, mais nous, on est là. Donc d'ailleurs, si vous êtes au boulot demain, vous vous dites, bah, est-ce qu'ils seront là pour passer la soirée un peu plus vite? Oui.
6: Oui.
4: 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Merci d'avoir écouté cette émission. On sera de retour demain. On vous laisse avec les hits numéro 1. Vous savez ce qu'on va écouter?
6: Dis-nous tout.
7: Khaled et Jepsen.
4: Non, Coldplay.
7: Oh bien.
4: Coldplay avec Beyoncé et le Hymn for the Weekend.
6: Le quoi, pardon?
4: Hymn for the Weekend.
7: Ah, oui, okay. Ça tombe bien parce que pour beaucoup de gens, là, sache que c'est le week-end.
4: Exactement.
7: Et c'est un peu l'hymne. Là.
4: Ça y est, c'est mardi.
6: C'est et bientôt le week-end.
4: Allez, puis on vous laisse aussi avec le nouveau Stand Up Legend. À demain tout le monde, bonne soirée. Merci d'avoir été là ce soir.
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0: Il est 1h.
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